Merci à notre collègue Annie Villeneuve d'avoir revisité et c'est pas fini. On le savait pas, mais on en avait besoin. Vous allez l'entendre dans les prochaines minutes. Francis de Grandpré avec Lève ton verre. On va faire ça avec plaisir dans Rythme le soir du dimanche. Merci d'être là.

0: Quand La forêt des mal-aimés est sortie, c'était pas juste une nouvelle chanson, c'était un nouveau style carrément. Pierre Lapointe, vous l'entendez maintenant. Lily K.O. s'en vient aussi, c'est rythme le soir. Bon dimanche.
1: À vous.

0: Cette salutation est pour Marina. Elle a eu ses écouteurs branchés sur le téléphone pour écouter rythme toute la fin de semaine. Ça, c'est une belle habitude. Elle travaille pour un traiteur en Mauricie. Il y a eu pas mal d'événements ces jours-ci. Ben, on salue toute ton équipe. Un beau bonsoir à Guillaume, toute la famille et surtout sa maman. La gang est dans Charlevoix. C'est un week-end surprise pour célébrer l'anniversaire de maman et grand-maman Suzy. Elle pense toujours aux autres. Là, c'est vraiment à son tour d'être célébré. J'espère que tu t'es vraiment laissé gâter, Suzy. On dira ce qu'on voudra. C'est rare les moments où tous les yeux sont tournés vers nous, puis tout le monde se réunit uniquement pour nous faire plaisir. Alors, il faut le savourer. Je souhaite que ça vous arrive éventuellement. La vie en rose, tiens. Gilles Valiquette, ça s'en vient. Musique franco jusqu'à minuit.
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quand ce rythme-là commence, c'est dur de rester indifférent. Où que vous soyez, Québec, Estrie, Mauricie, Saguenay, Montréal, Ottawa, Gatineau, Mauvais Garçon avec Darren Vaudreuil, un petit trio de boys, là, parce qu'on aura William Deslauriers aussi, Joseph Poirier avec Midnight. Vous êtes branchés à rythme. Bon dimanche soir!

Si vous êtes comme moi, le porte-à-porte, ça vous irrite. Moi, il y a deux exceptions. Je vais vous les dévoiler dans les prochaines minutes. Il y a Mathieu Mendez en musique avec Pomme, mais d'abord, Cœur de pirate à rythme. Je repense

0: C'est un jour de vote par anticipation au Québec. Ce le sera demain aussi, sinon lundi prochain. L'important, c'est de voter. D'ailleurs, je suis pas favorable au porte-à-porte en 2026. Je trouve ça intrusif. Si tu as un traitement de gazon ou une assurance à me vendre, fais-le par Internet, par les réseaux sociaux. Je veux pas de visite. Il y a des exceptions. Le vendeur de chocolat, miam. Et quand je me rends compte que ce sont des partis politiques, des fois, ce sont des bénévoles même qui viennent cogner à ta porte. Là, je m'efforce d'ouvrir parce que les personnes travaillent fort pour défendre nos intérêts. Éventuellement, je me dis que ça mérite un bonjour, une poignée de main en personne. En tout cas, je me sens meilleur citoyen. Je salue tout le monde qui sont très actifs et qui s'impliquent pour cette grande campagne électorale du moment. La musique francophone se poursuit jusqu'à minuit à Rythme.
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0: Si on se fie aux réseaux sociaux, vous avez été nombreux, surtout nombreuses, à avoir versé des larmes de joie quand Céline est remontée sur scène la première fois. C'est vrai que c'était un moment grandiose. Bonjour, pardon, merci, je l'ai pour vous. Wilfred s'en vient aussi, à rythme.
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La suite ou la reprise d'un film, c'est pas toujours joyeux. C'est la même chose avec les chansons. Mais j'avoue, moi qui est grand fan de Jean Leloup, que cette version d'I Lost My Baby par Claudel, c'est vraiment très, très bon. Vous allez entendre aussi Patrice Michaud avec sa grande évasion. Quelque chose à ajouter. 11 007, écrivez-moi dans Rythme le soir.

0: Beaucoup de big stars se sont retrouvés comme d'habitude à la Fashion Week de Londres ces derniers jours. Et j'aurais pas été étonné d'apprendre que Charlotte Cardin y était, mais non. C'est son chéri, Alyosha Schneider, qu'on a aperçu première rangée pour le défilé de Burberry. On a présenté la collection été 2027 déjà. C'est rempli là pour les intéressés de trench fleuris, de carreaux, de couleurs vives. Et pourtant, Alyosha, lui, a choisi le noir de la tête aux pieds. Mais c'était pas un faux pas. Il semble qu'il a fait sensation. Tu sais, quand t'es un... quand t'as un aura de star, là, c'est ça. Ils sont pas juste bons en musique, ce sont deux fashionistas aussi. On va retrouver Madame, justement, dans quelques minutes, avec Feel Good et aussi Summer Love. C'est la chanson de Tremblay dans Rythme le soir. Stéphane, pour vous souhaiter un beau dimanche.
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Allô, Josiane Brûlé, qui est prof à Saint-Rémy. Elle nous rappelle que demain commence la semaine pour l'école publique, au cœur des enjeux de la campagne électorale, d'ailleurs. Alors, merci à ceux qui en prennent soin pour nos jeunes. C'est un beau message que tu as là. La musique de Lucenzo et Kenza Farah à rythme.

Vous avez vu passer la nouvelle rythme vos billets pour un voyage magique en famille en France. J'ai tous les détails qui s'en viennent pour vous. Gabriel Fredette sera là aussi. Okoumé avec son rire dans Rythme le soir également.

0: temps de vous souhaiter bonne nuit. 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J'ai l'impression que ça pourrait vous porter chance. À partir de 8h AM, je le répète, vous entendez une chanson spécifiquement identifiée. Go à rythmefm.com. Vous avez 10 minutes top chrono max pour vous inscrire. Avec l'appli Cogeco Média aussi, vous pouvez le faire. Et après, vous priez Mickey Mouse parce que pendant 3 vendredis, on va faire des familles chanceuses qui vont s'envoler pour Disneyland Paris. Tirage dans Génération J avec Julie Bélanger puis sa gang. Mais pensez-y, c'est les princesses Disney qui vous attendent. Aventure Pixar, Mission Marvel, le monde de Star Wars, ça fait rêver. Ah, puis ben oui, Sébastien Benoît vous accompagne en plus. C'est fou. Bonne chance, bonne semaine. Stéphane ici, je vous retrouve vendredi à Rythme. Salut.
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0: Hein? Tu tousses directement en onde, ben ouais, ça va?
1: Tu m'avertis d'habitude.
0: Ben oui, mais là, tu le sais, c'est hein? Après la toune.
1: Sans garder. Ah ouais, décolle ça.
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1: Salut l'Outaouais, bon lundi, c'est le 28 septembre 2026. Wonder est là ce matin.
0: Bon matin.
1: Aguissable encore, bon matin.
0: Ah oui, t'es en forme par exemple.
1: Pourquoi?
0: Mais moi, je me suis quand même reposée hier.
1: Ah!
0: J'ai l'impression d'être plus en forme qu'à l'habitude un lundi. Tu sais, ce matin, je me suis réveillée sans mon cadran, je veux juste dire ça de même. Puis j'ai pas eu de misère à me réveiller.
1: C'est vrai.
0: Genre à me lever, là. Tu sais, des fois, les lundis, t'es comme, oh non, pas déjà. Non, pas pour moi en ce moment.
1: Ah,
0: en
1: bon.
0: Ce moment,
1: c'est bon. Ça va tout à fait.
0: C'est ça, je sais pas. C'est reste à voir.
1: On a une grosse journée aujourd'hui. On a un souper ce soir pour la sclérose en plaques.
0: Ouais.
1: C'est un vin fromage qui est présenté au domaine l'Ange Gardien. À 17h, ça débute. Ça devrait se terminer aux alentours de 22h ce soir. On sera là, moi et Wonder. Ça vous tente de venir faire un tour. C'est pour aider dans l'Outaouais. Sclérose en plaques Outaouais, c'est des gens qui ont besoin d'aide pour la recherche.
0: Ouais.
1: Et je le vis solide avec ma grande fille. Je vous disais il y a deux trois semaines de ça que bon la maladie progresse pour Amélie.
0: Vous n'avez pas eu tant des bonnes nouvelles.
1: Non, c'était pas des super bonnes nouvelles, sauf que de la façon dont Amélie voit ça et de la façon dont je vois ça, puis c'est pas moi qui souffre de ça évidemment, c'est beaucoup plus facile pour moi que pour elle. Là. Moi ce que je lui ai dit cette journée-là quand elle m'a annoncé ça. Elle a des douleurs neuropathiques du côté droit. Donc, sa jambe et son bras droit lui fait tout le temps mal. Des douleurs neuropathiques, c'est ça. Et ça se transfère dans le côté gauche en ce moment. Donc, les douleurs vont être des deux côtés. Moi, ce que j'ai dit à Émilie, je dis, écoute, on a le choix. Soit qu'on tombe à terre, ou encore, on se fie à la recherche. Puis si on voit, Émilie, le progrès que tu as fait dans les 4 dernières années, tu as réappris à parler... T'as réappris à compter, à lire, à marcher.
0: Wow. Il faut être positif aussi. Là,
1: Et ça s'est fait vite. Donc, imagine si les gens donnent pour la recherche, si les gens continuent à donner pour la recherche, ça va t'aider à tour de bras et on va passer au travers facilement. Et bon, il y a Chantal qui est la présidente de la SP qui nous a demandé encore cette année d'aller animer. Et on a dit oui toutes les deux avec plaisir. On va être là ce soir à compter de 17h.
0: En fin de semaine, je suis allée au Uniprix du côté de... Non, pas Buckingham. Touraine.
1: Bon, fio, on passe proche. Ça aurait pu être long, là. Elmer, Annie Walker.
0: Le pire, c'est que je l'avais, c'est
1: Pontiac,
0: que
1: Val-des-Monts.
0: OK, c'est beau,
1: OK,
0: là.
1: Val-des-Bois. Où, tu dis?
0: Je te l'ai dit.
1: Non, je sais pas. T'as un blanc de mémoire encore? Touraine.
0: Touraine.
1: Bon, OK.
0: J'ai tendance dans...
1: Tendance. Oh, tu dis que t'as assez dormi, t'es sûr?
0: Non, promis, là, c'est ça le pire. Bref, Touraine, OK. Puis là, rentrer, comme on arrive entre les deux portes. Puis là, je suis comme, ah, c'est mon visage. Ah, c'est moi. C'était la fille de la SP.
1: Oh.
0: Ouais. Là, David dit, ah, c'est quoi? Je suis comme, oh, j'anime lundi soir. Oh, je savais pas. Oh, je pensais que je te l'avais dit. Ben, surprise.
1: Coucou, c'est nous!
0: C'est nous, ça!
1: On va être là ce soir, 17h, du côté du domaine de l'Ange Gardien, si ça vous intéresse. C'est un vin fromage. L'année passée, on a eu du fun en colline avec les gens qui étaient là. Et on récidive pour cette année, en ce 28 septembre. Il est 5h33 minutes. Météo pour aujourd'hui, Steph?
0: Hey, ce matin.
1: Hey, attends. Je veux juste te dire merci pour le week-end. On a eu du beau temps en tabarnouche. Dimanche ordinaire, là, mais vendredi, samedi, waouh!
0: Mais c'était quand même confortable.
1: Oui, on était
0: dans le sens que oui, le soleil a eu de la misère, là, mais. Puis alors qu'on en annonçait quand même, là, c'était comme alternance soleil-nuage.
1: Oh, alors qu'on annonçait.
0: Il n'y en avait pas tant que ça.
1: Non, c'est vrai, c'est vrai.
0: Ben, dis-moi donc, toi, t'en as-tu?
1: De quoi?
0: Non, il n'y en a pas eu à ton camping.
1: De la pluie?
0: Du soleil.
1: Ah ben oui, vendredi, samedi, c'était magnifique.
0: Non,
1: là.
0: Mais là, je te parle de dimanche.
1: Non, ça,
0: ouais,
1: c'était nuageux.
0: Ouais. Bref, aujourd'hui, c'est alternance soleil-nuage. On va avoir un risque de pluie un peu plus tard en fin de journée. Puis ce matin, ce sera assez nuageux. Ça va se dégager là vers dîner, là, mettons 13h environ.
1: OK.
0: Puis on va atteindre 19. Puis ce matin, on était 14.
1: Ah, fait
0: c'est pas froid, là. T'sais, on se rappelle des 3 degrés la semaine passée.
1: Ouais.
0: Ouf! Le poil, il te l'avait sur le bras.
1: Je veux pas faire peur à personne, mais l'hiver s'en vient.
0: Non, mais je veux pas te faire peur, mais c'est encore une semaine dans le 20 degrés facile. Là.
1: Steph, on annonce 40 cm de neige.
0: Quand?
1: Mercredi.
0: Franchement.
1: Nunavut. Non, c'est sérieux.
0: Moi, je sais, mais pas ici. Ben oui, arrête de vivre ailleurs. Là, on est ici à Gatineau. Là. Il n'y a pas de neige ici, là.
1: Bien, fait juste dire qu'il va y avoir 40 cm de neige au pays. Ça veut dire que l'hiver s'en vient.
0: OK, là.
1: C'est juste ça que je le dis.
0: C'est pour ça
1: que
0: j'ai mis le sapin dans le studio.
1: Ben oui, on va le changer, tu vas voir. 5h34 minutes, je vous souhaite un excellent réveil. On décolle ça, ce show-là, avec Mariah Carey chez nous, à rythme.

0: 5h39 minutes. Réveillé, pas pantoute. Hey, sacrifice, tu viens de te coller après ton chum, tu viens de te coller dans le creux de l'épaule de ton chum.
1: Voyons, ça deux fois, tu répètes la même phrase. Tu dis une petite tape dans le dos.
0: Non. Dans l'épaule, sur le creux de l'épaule, j'ai pas dit la même affaire. Voyons, toi, Martin, elle commence à me chercher en partant. C'est Mariah Carey qui est dans le genou. Ah oui, ça va être une très dure semaine.
1: Je file vraiment picoteuse.
0: Picoteuse?
1: Oui.
0: Picocheuse. Picoteuse, ça se dit-tu? Picocheuse.
1: Je sais pas. Picocheuse. C'est pour te picoter, là. Oh,
0: non, c'est picoché. Te picoter. Oh, ça va être long. Steph, qui est là ce matin? Je m'excuse, OK? À tous ceux qui sont là, je m'excuse, ça va s'améliorer. On travaille.
1: À un moment donné, on travaille fort là-dessus. On a des meetings pour ça.
0: Oui.
1: Hey, il y a France Lalonde qui est là. Bon matin, les cocos. Il y a Benoît Fournier aussi.
0: Benoît Fournier? Benoît. Benoît? Ça va être terrible. Je suis désolé.
1: Oh. C'est quand j'ai oublié le i.
0: Ouais.
1: J'ai dit
0: OK, non, Benoît Fournier. Merci, Ben, d'être là. Denis, bon matin, on va y aller. Martin Chenier, Isabelle Parisien, Claire Villeneuve, Chantal Pitt, Mario Régimbal, qui en passe, je ne vais pas oublier. Nancy Courville, Chantal Hamon, Marc le camionneur, Chantal Drouin, je l'ai dit, Ben Fournier, oui, Rachel Lanouette et Ben Fournier encore, Mario Régimbal, Choke, oui, bon, voilà. Et sacrifice. Hey, sais-tu quoi, Steph?
1: Je sais même plus pourquoi je ris, je trouve ça juste drôle.
0: Samedi après-midi, je suis à mon camping et on commence à... Bon, j'ai dû changer la... Je dis j'ai dû, pas vrai.
1: Ça, c'était camping?
0: Deux semaines, je pense que c'est. Mais écoute bien ça.
1: Ouais, vas-y.
0: Vendredi, quand j'arrive, on doit changer la carte maîtresse de ma roulotte parce que, le système de chauffage part plus. J'ai un de mes chums, Charles, il connaît tout, il a tout vu, il a tout fait. Il est bon. Fait que j'arrive à la maison avec ma nouvelle carte. Je donne ça à Charles, ça y a pris 4 secondes, le chauffage est reparti.
1: T'aurais-tu été capable de faire ça, toi?
0: La prochaine fois, je vais être capable. Mais écoute, je connais rien, puis j'apprends à tour de bras, là. Bref, en tout cas, on change ça et toute la bébelle est faite. Moi, ma blonde travaillait samedi soir, puis j'ai eu l'idée brillante de lui dire, quand tu vas partir, puis à partir vers 3h15, 3h30, j'ai dit, moi, je me couche, puis tu me réveilleras c'est quand tu vas revenir.
1: On n'a jamais eu des bonnes idées de même. Écoute, ça a dû te faire du bien.
0: Je me suis couché finalement aux alentours de 5h, 5h15. 5h, paf, les livres se sont fermés, et apparemment que dans la soirée, au camping Grenville, où on est, là, il y a eu un bruit dans la nuit.
1: Ah oui?
0: Et tous les résidents du camping, les campeurs, ont eu très, très peur. Est-ce que c'était le Yeti, le fameux Bigfoot qu'on a entendu? Un orignal? Est-ce que c'était peut-être un raton laveur?
1: Ça faisait quoi comme bruit?
0: Attends un peu. Peut-être un raton laveur avec la rage.
1: Allô?
0: Voici. Puis j'ai eu la chance d'enregistrer un bruit. Le bruit que les campeurs ont entendu tout près de ma roulotte lors de cette nuit de samedi. Voici ce que ça a donné comme bruit. Hey, je t'ai ronflé ça quelque chose.
1: Ah ouais, hein?
0: Je me suis couché à 5h. Je me suis couché à 17h, puis je me suis réveillé à 5h40 le lendemain matin.
1: Ouh, je t'avais brûlé.
0: Et...
1: C'est ça que c'est, là.
0: Écoute.
1: Les vendredis, le samedi, t'en as profité.
0: J'ai dormi comme un gros bébé, ça a fait du bien. On avait besoin. 5h42 minutes. Steph, je vais te poser une question vraiment indiscrète dans un petit moment. Je pourrais te demander, as-tu été voté en fin de semaine parce que c'était le vote par anticipation?
1: Non.
0: Ça se faisait hier et ça se fait aujourd'hui également.
1: Oui.
0: Je te demanderai pas pour qui tu vas voter.
1: Oui.
0: Moi, je pourrais, dans le fond.
1: Oui, mais je ne t'entends pas t'en parler. Moi, je vais pas faire comme Ed Sheeran, là. C'est pas vraiment faire quand ça. Non. De toute façon, votez. Faites juste voter, mais votez. That's it.
0: Chez vous, tu savais-tu pour qui tes parents votaient? Il en parlait-tu?
1: En fait, plus vieille, là, plus jeune, ils me disaient pas tes affaires. Mais à un moment donné, quand j'ai dû, mettons, peut-être plus vers 14-15 ans, je posais des questions, puis ils m'amenaient avec eux.
0: Et tu devais être fatiguée.
1: Je voyais tout ça. Fait qu'ils me disaient pour qui ils votaient, puis c'est bien correct. Pourquoi?
0: Parce que hier j'avais une discussion avec ma blonde, puis elle me disait ça. Elle dit, chez nous, elle dit, mes parents nous disaient pas.
1: Ben, pas plus jeune.
0: Non, ils nous en parlaient pas, puis à un moment donné, puis c'était correct, là. Il y avait, tu sais, puis même entre eux autres, Il s'en parlait pas parce qu'il y avait des opinions différentes puis il votait pour qui il voulait. Puis maintenant, je sais pas si c'est encore comme ça, tu sais. Famille de génération en génération, ça votait soit libéral, soit péquiste, soit ci, soit ça. Ça va être une élection le fun, là. Sérieusement, là. Je vous dévoile un sondage qui est sorti. C'est dans le Journal de Montréal de ce matin. Je vous dévoile ça dans un petit moment. Ça a changé. Ça a changé encore. Toujours le PQ qui est en tête. Est-ce qu'on va avoir un gouvernement minoritaire ou majoritaire? Ça, l'histoire va nous le dire. Minoritaire, ça veut dire qu'on retourne en élection en 2 ans. Là. On est-tu prêt à ça? C'est ça qu'on veut? Est-ce qu'il va falloir voter stratégique? Je donne le résultat de ce sondage-là dans un petit moment. Ici, arrête. Oh, c'est Brandy, Monica?
1: Yes.
0: Oh, the boy is mine.
1: Comment bon, cette chanson-là?
0: C'est chez nous ce matin. Arrête. Bon lundi. Quelle date on est?
1: On est le 28 septembre. On s'enligne sur le 1er octobre. Je dis ça de même, là, mais c'est bientôt Noël. Mais non, c'est pas vrai. Je vais me calmer, pas vrai. Merci. Je me calme, promis.
0: OK, on les écoute chez nous, arrête-moi.

0: 5h48 minutes. Merci d'être chez nous. Excellent lundi, 28 septembre. Steph, côté Wonder News, aujourd'hui, tu parles de quoi?
1: On va faire le tour de la salle Odyssée, ça, c'est certain. Ouais. J'ai bien du stock pour vous autres ce matin. Entre autres, les VMAs hier. Mm-hmm. On va faire le tour. Si vous avez manqué ça, inquiétez-vous pas, je suis foot girl. Je vais vous dire, c'est qui a gagné. Et aussi, ben, Taylor Swift qui a fait bien jaser, comme d'habitude, avec Madonna. Les deux qui ont pas mal triomphé, je te dirais. Sinon, on va revenir sur Occupation Double.
0: Ah, oui.
1: C'est passé quelque chose par rapport à ça. On va revenir aussi sur les accusations de Jay-Z.
0: Ouais.
1: Qu'est-ce qui s'est passé?
0: Ouais.
1: Il y a aussi Chosen Texas avec Ella Langley et un nouveau film aussi à surveiller de Claude Dubois. Claude Legault, excuse. Oh. Oh non.
0: De dos.
1: Je me suis trompée de Claude.
0: Ben oui, un petit peu. Claude Dubois. OK.
1: Mais tu me suivais, là?
0: Non.
1: Mais d'un Claude à l'autre, t'aurais pu quand même m'aider après.
0: Ah ouais, j'aurais pu. 149. Je vous disais un petit peu plus tôt qu'il y a eu un nouveau sondage qui est sorti pour les élections. Ça s'en vient, c'est le 5 octobre prochain. On pouvait voter hier et on peut voter aujourd'hui par anticipation pour les élections provinciales au Québec. Si ça vous intéresse d'y aller, là, c'est ouvert jusqu'à 20h ce soir. Donc, surveillez ça. Si vous pouvez pas aller voter le 5, faut y aller aujourd'hui. Vous avez pas le choix. C'est notre devoir de citoyens de le faire. Les sondages que ça donne, le PQ est toujours en tête avec 30 % des intentions de vote. Le Parti libéral du Québec est rendu en deuxième position avec 26 % des intentions de vote. Charles Milliard a pris du poil de la bête. Oh, écoute, on le voyait grand loser de cette élection-là. Puis Caroline, il réussit à gagner des points incroyables, mais vrai. Conservateur, troisième position. C'est moi, je peux pas croire qu'Éric Duhaime va être à l'Assemblée nationale. Il est là avec 18 % La CAQ avec 16 % et Ruba Gazal qui fait une super bonne campagne pour Québec solidaire, malheureusement, va chercher seulement 9 % des intentions de vote. C'est... Tu as besoin de faire un vote stratégique cette année. Tu sais, je disais tantôt, on va peut-être avoir un gouvernement minoritaire si le PQ l'emporte. Est-ce qu'on veut retourner en élection dans 2 ans? C'est rough, là. Tu sais, puis la situation économique fait qu'on n'a pas beaucoup de sous. Est-ce qu'on... On retourne là-dedans dans 2 ans. Ça, c'est notre choix. Moi, je vous invite à y penser. Regardez. Prenez le temps de lire. Tu sais, puis allez-y selon vos convictions, mais baptême, allez-y. C'est important. C'est une élection vraiment importante pour le Québec en ce moment, avec la situation économique qu'on connaît. Est-ce qu'on veut avoir des coups d'effrange avec le fédéral, avec ce qui se passe économiquement parlant dans le monde? C'est important, les élections provinciales, et ça se passe le 5 octobre prochain. C'est dans pas beaucoup de dodo, mais on va le dire. Et ce sera le fun d'avoir un taux de participation vraiment élevé. Autant chez les jeunes que chez les têtes blanches. On dit tout le temps que...
1: Allô? Excuse-moi, je t'ai fermé le micro. Ça va
0: pas...
1: de...
0: Non, mais micro était fermé,
1: mon micro. Non, je toussais en même temps, je l'ai fermé. Je voulais juste te dire, je trouve que de plus en plus, les jeunes, ils votent quand même. Je veux dire, c'est plus... Est-ce qu'on va avoir un taux de pourcentage, je pense, après? Je trouve ça quand même...
0: Tout le temps.
1: Bon, il y a pas... Je trouve que les jeunes, de plus en plus, ça vote, parce qu'on en parle tellement, tu sais, dans les écoles aussi...
0: J'aimerais ça te dire oui, mais selon les statistiques, c'est pas ça. C'est encore les vieux qui... Tu sais, quand les partis politiques disent on fait sortir le vote, c'est qu'on va même envoyer des autobus à des résidences pour faire sortir le monde qui aille voter. Tu sais, ça te donne ça une idée, là. C'est les jeunes ont... Je sais pas si on a l'intérêt pour ça, mais c'est hyper important. T'as 18 ans.
1: C'est pas une question d'intérêt, c'est plus une question de logique, là. Tu sais, c'est ton droit de citoyen, t'as pas le choix, là.
0: Ouais, mais faut.
1: Moi, dans ma tête, j'ai pas eu le choix. Jamais. C'est, tu y vas d'attitude. Trouve un temps.
0: T'as raison.
1: En 2 secondes, vraiment.
0: Puis tu sais, ton employeur te donne 4 heures pour aller voter. C'est obligatoire, là. Donc, vous allez avoir le temps en baptême. Mais il faut le faire. Faut qu'on ait un taux de pourcentage en haut de 50 %. Il me semble que ça serait le fun encore, Lynn. 5,52. Ah, oh, ça, c'est bon encore, Lynn.
1: Oui, c'est bon. Ça pose.
0: Ouais, ça.
1: C'est vraiment bon.
0: Hey, c'est bon, certain. Ce qui s'en vient en musique. C'est ça qui est bon. Ce qui s'en vient en musique dans les prochaines secondes, c'est Vincent Vallière. On se l'offre dans les prochaines secondes. Vous restez chez nous. Il est presque 6 heures. On va se faire un petit tour de table.
1: Ouais.
0: Premier Wonder News de la journée. Restez là.
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0: 5h59, lundi, c'est le 28 septembre. Bon matin, merci d'être chez nous. Merci d'avoir choisi Rite 97h avec Wonder Steph et moi-même. Qu'est-ce qui est surévalué et que tout le monde aime, mais toi, pas vraiment?
23: Oui, c'est ça, là, que tout le monde te dit hey, « c'est tellement bon, c'est tellement le fun, tout est de même. » Pas sûr, non.
0: Ouais.
23: Tu sais, j'embarque pas dans le buzz. J'ai quand même une bonne liste.
0: Okay,
23: puis un peu plus tard dans l'émission, je vais te faire un genre de ça ou ça. Et là, tu devras choisir qu'est-ce qui est surévalué parmi les réponses Facebook des auditeurs.
0: Ben non, mais je les ai toutes lues.
23: Ben non, mais là, je vais te faire un ça ou ça, puis il va falloir que toi, tu choisisses.
0: Oh, OK, j'aime ça.
23: Tu comprends?
0: J'aime ça. 91 réponses qui sont rentrées sur notre page Facebook. Elle est là, cette question-là, du jeudi au dimanche.
23: Non.
0: Du dimanche au jeudi.
23: Oh, Seigneur, aidez-moi quelqu'un.
0: Du dimanche au jeudi à 18h, ça vous tente d'y répondre. Allez faire une saucette là-dessus. Gênez-vous pas ou encore le 11-007 est ouvert sans gêne à part ça. 6h pile,
23: Marc,
0: Steph.
23: Oui? Je te mets au défi, OK?
0: De quoi?
23: Mettons exemple. Tu as toute la semaine.
0: Oui.
23: Là, on oublie ça. On oublie ça pour aujourd'hui, le jeudi au dimanche. C'est vraiment du dimanche au jeudi, OK? Okay? On se comprend, la gang. Martin, ça fait un an et quelques là, qu'on anime le show. Et il se trompe au moins, pas des farces, là, deux fois par show. Fait que, à toutes les fois que tu vas dire du jeudi au dimanche, je vais mettre un petit pot et tu devras mettre 25 cents. Et là, à la fin de la semaine, tu vas devoir... Me payer quelque chose avec ça.
0: OK.
23: OK? Ça commence
0: dès maintenant. À chaque fois que je rentre quelque chose dans le dictionnaire à Wonder, tu vas payer une pièce.
23: Non, non, c'est pas ça. C'est non, moi qui ai commencé. Non,
0: ouais,
23: toi,
0: mais je
23: suis.
0: Je renchéris.
23: Non, non.
0: 6h01, météo pour aujourd'hui. Steph, qu'est-ce qu'on offre?
23: Il y en a super beau.
0: Oh! Arrête, c'est pas vrai. C'est tellement pas vrai.
23: Il y en a qui dit une pièce.
0: Wow, on va se calmer, là.
23: C'est parce qu'il va être pauvre.
0: Il y en a qui disent, il y a Mario qui dit une pièce.
23: Ouais. Ben, il y en a d'autres qui y ont pensé.
0: Ouais, bon. Ça... bon.
23: C'est comme...
0: Ah oui, non, météo, s'il vous plaît.
23: C'est comme le fait des dents aujourd'hui, hein,
0: ouais,
23: ça l'a augmenté.
0: Okay.
23: Bon, OK. Alternance soleil-nuage aujourd'hui, ce sera assez nuageux ce matin. Puis après ça, ça va être du soleil en après-midi. Un peu plus tard en soirée, on a un risque d'averse. Mais 19 degrés au maximum et ce matin, on est à 14.
0: Oh!
23: Ouais. Puis cette semaine, on a du 20, 22, 23 facile, là.
0: Popé.
23: Mm-hmm.
0: Côté sport, les grosses nouvelles. Samedi, deux matchs au Centre Canadien Tire. Le premier était là. C'est Ottawa qui l'emporte 4-3 contre Montréal. Et un match au Centre Bell, le Canadien qui gagne 4-2 contre Ottawa. C'était la dernière fois qu'on faisait ça cette année. Là, on va tomber en saison régulière. Surveillez Montréal à Toronto mardi.
23: Hein?
0: Ottawa pas avant, samedi, le 3 octobre prochain.
23: Ah, c'est bien long.
0: Qui vont faire face, oui, à Toronto. Les Olympiques hier contre les Tigres de Victoriaville. Défaite de nos picks 7-5. Les Jays contre les Reds de Cincinnati hier. Belle victoire des Jays. 5-1, on n'est pas en série encore et on parle de Vladimir Guerrero Jr. On est déçu de lui, pas à peu près. Une saison vraiment ordinaire pour lui. Il a pas frappé de circuit, il a pas été bon, il a pas été là pendant tout, puis il gagne 35 millions par année. 6h02 minutes.
23: Les Jays, ça?
0: Ouais.
23: Non, c'était...
0: 35 millions par année, puis il fournit pas. Pas le fun, ça. Oh. 6h03.
23: Le meilleur l'été prochain.
0: Probablement, on va souhaiter bonne chance. Steph, Wonder News?
23: Ben, en fait, on va faire le tour à la salle Odyssée ce soir. Pascal Marino qui va être chez nous. On en a parlé la semaine dernière et donc on vous a même donné des billets.
0: C'est vrai?
23: Vous redonnerez
0: c'est
23: des
0: vrai?
23: Nouvelles. Demain soir, Mariana Mazza qui va venir faire son tour avec une supplémentaire également. Mercredi et 1er octobre, Pierre-Yves Roy-Desmarais, c'est complet.
0: Oh.
23: Vendredi, Martin Giroux. Samedi, Liliane Blanco-Binette. Et donc, dimanche, pour une histoire. Une autre histoire d'un soir. Ça aussi, ça va être là. Donc, il y a beaucoup de choses cette semaine, en fait. À tous les jours, finalement. Ben, il va y avoir du monde à la salle Odyssée. Mes parents sont allés voir Sylvain Cossette en fin de semaine.
0: Ils ont dû adorer.
23: Ils ont trippé.
0: Ah, ben oui.
23: Ma mère, elle m'a texté le lendemain. Mon Dieu Seigneur, j'ai capotin. C'était le fun.
0: Il
23: fait
0: bon.
23: Des belles soirées.
0: Ah, il est bon. On est chanceux d'avoir une mauvaise de belles salles puis une belle programmation comme ça chez nous.
23: Sinon,
0: ouais.
23: Ça commence aujourd'hui.
0: Oui.
23: Disneyland
0: ça, c'est fou.
23: À Paris. Là, l'affaire là, que vous allez dire, c'est OK, ouais, je le sais, mais tu sais, moi, je suis pas chanceux, gna gna gna. Non. T'as peur, là. OK? Vous courez la chance d'être finaliste, mais pour ça, il faut vous écouter rire. Hein, on s'entend-tu? Déjà là, ça part bien. 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
0: Donc, 12 personnes du Québec vont aller faire un tour du côté de Disney Paris?
23: Grâce à Rite.
0: Wow!
23: Ouais,
0: wow!
23: Fait que vous avez une semaine pour être finaliste. On donne le premier voyage lundi prochain. Restez à l'écoute. Ça commence dès 8h ce matin.
0: Puis vous serez pas lâché là, à Paris. Il y a Seb Benoît qui va vous accompagner là-bas. Imaginez 2 petites secondes. Là. Tu gagnes ça, toi, ta blonde, tes 2 enfants. Let's go, on s'en va à Paris. Ah!
23: Le rêve ou quoi?
0: C'est fou, là.
23: Tout le temps voulu aller en plus à Disneyland. Puis en plus, c'est à Paris, fait que c'est encore mieux.
0: T'es jamais allé à Disney?
23: Jamais.
0: C'est formidable.
23: Je le sais, mais moi, je veux faire vivre ça à mes beaux-enfants.
0: Ah, écoute, voir Marvel, voir, Mickey plutôt, tous les personnages de Disney, c'est exceptionnellement beau.
23: C'est
0: tu tombes en enfance direct, là.
23: Exact. Ouais. Quand même, bien que t'es genre 50, 60, 40, 30, peu importe quoi, on dirait que tu deviens, là, gaga, là.
0: Carrément.
23: Tu tripes autant qu'un enfant.
0: T'as raison. C'est vraiment trippant, mais Paris doit être encore plus fun. Parce que tout est en français, évidemment.
23: Exact.
0: Tu te casses pas le bessic. Non, non, ça va être vraiment, vraiment une belle promotion. 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C'est une maudite belle promotion.
23: Tellement.
0: Vincent Vallière, il est chez nous en attendant le soleil. Il n'y en aura pas beaucoup aujourd'hui, hein?
23: Bien, peut-être plus en après-midi, mais il va revenir demain officiellement, là.
0: Ouais. Vincent, es-tu prêt? Ah ouais, les dents, chante-nous ça. C'est parti.

0: Oh, tu veux parler de quoi?
1: En fin de semaine, je me suis clenchée.
0: Oh!
1: Une nouvelle série, puis pour vrai, ça faisait longtemps que j'étais pas accrochée comme
0: ça.
1: Ah
0: ouais?
1: Tu sais, être en deuil après une série, hein? Puis en vouloir plus. Puis okay. Là, j'ai googlé à savoir, tu sais, est-ce qu'il va y avoir une deuxième partie, une suite et tout, et j'étais triste.
0: Ne pas.
1: Puis, tu sais quoi?
0: C'est pas prévu.
1: J'ai recommencé la série.
0: Arrête.
1: Je te jure.
0: C'est quoi?
1: La fille est obsédée, là. Je parle de moi. Bref, ça s'appelle Je te connais. OK? Je sais pas si vous l'avez vu passer sur Netflix. Non, c'est vraiment juste Je te connais.
0: Ouais, mais en anglais.
1: Ouais, non, c'est ça.
0: OK.
1: En français.
0: I know you.
1: Bref.
0: Oui.
1: C'est un mélange de, mettons, maternité, carrière et nounou. Est-ce qu'on a des nounous, nous autres ici? Pas tant que ça. Hein? C'est pas tant. Typique. Il me semble on voit ça plus en Europe, comme des nounous qui habitent dans une maison.
0: Des gens riches, là, qui avaient ça.
1: Mais aujourd'hui, dans notre quotidien, un peu moins, mais tu sais, je veux dire, ça reste mystérieux.
0: Ouais, ouais,
1: ça,
0: ouais.
1: Tu sais, d'avoir une nounou dans une maison, là, il y a deux femmes, un mari, des fois, ça peut faire de la chichi, tu comprends?
0: Oui.
1: Bon. Et là, c'est ça. C'est une maman qui, elle, avant d'être maman, était artiste, peintre.
0: OK.
1: Et là, devient maman. Et là, ben, elle manque de temps pour elle. Elle ne sait plus où elle se situe. Elle devient juste maman. Puis elle veut pas être juste une maman dans la vie.
0: Okay.
1: Puis là, ben là, son chum, il la pousse à dire, ben là, recommence à faire des peintures, nanana, change-toi les idées, mais comme je manque de temps dans ma vie, puis lui, il travaille beaucoup. Fait que comme, il me faut une nounou. Mais là, c'est ça l'affaire. C'est en fait la nounou. Non, elle est fine.
0: Okay.
1: Mais il se passe plein de choses et il y a des secrets derrière tout ça. Et là, ben, on est tout le temps dans le mystère. Qu'est-ce qui s'est passé? Puis là, on voit un peu de. Puis ça, j'aime ça. Moi, là, des séries qui m'amènent, mettons, dans le passé puis dans le futur puis qu'on me ramène, on me bardasse d'un bord puis de l'autre, là. Ça, moi, là, ça m'excite ben raide, là. Tu comprends-tu?
0: Okay.
1: Parce que j'ai l'impression qu'il y a tout le temps quelque chose qui nous ont pas dévoilé. Fait que c'est Je te connais, c'est 8 épisodes, ça se regarde super bien, c'est rapide. Puis c'est ça, j'ai trouvé que la fin était un peu boboche, par exemple, parce que j'aurais voulu en prendre, si j'étais comme gourmande, j'en aurais pris plus.
0: OK.
1: Fait que si vous avez rien à faire, puis que vous cherchez quelque chose, non, c'est pas I know you.
0: Ah, excuse.
1: Lâche-les, c'est Je te connais. Je te connais sur Netflix, je vous le recommande.
0: Ah, c'est bon, j'aime
1: voilà,
0: ça. Merci, Steph, merci. 6h11 minutes, je vais te recommander quelque chose, mais dans un petit moment.
1: OK.
0: C'est une recommandation qui m'est venue de mon fils. Puis ça fait des semaines et des semaines et des semaines qu'il me tape sur le clou. Paf,
1: okay.
0: Faut que tu regardes ça, paf, faut que tu regardes ça, paf, faut que tu regardes ça. Je me suis tapé en fin de semaine, puis Batins, ça vaut la peine.
1: OK, tu vas me le là?
0: Après William Cressy.
1: OK, phew.

0: Steph, je m'excuse. Est-ce que le signal pour Disney a passé?
1: Ben non.
0: C'est à partir de 8 heures, hein?
1: Mm-hmm.
0: OK. Mais là, il en passera pas là, là.
1: Ben Martin, 8 heures, il est quelle heure, là? Check l'heure.
0: Je suis nerveux.
1: Ah, mais t'as
0: je veux juste pas manquer mon coup.
1: Sais-tu quoi?
0: Ouais.
1: Il y a plusieurs signaux au cours de la journée.
0: Oh.
1: Puis à partir de 8 heures, là, on va bien encadrer les auditeurs.
0: Ah, ouais?
1: Ben oui.
0: 8 heures, soyez là. Entre 8 heures et 8 heures et demie, peut-être. Peut-être le premier signal, on ne sait pas. Sinon, ça va être dans le show de Steph. Entre 8h30 et 11h30. Peut-être dans les filles du lunch. Peut-être avec Pat.
1: Il y a même des peut-être. Mais tu sais, si tu écoutes la meilleure radio, tu te donnes pas mal plus de chance.
0: 97 secondes, circulation, bougez pas.
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1: Okay, on est de plus en plus nombreux sur la 50, mais rien de majeur à signaler. Ça veut dire qu'on circule quand même très bien. Un peu plus lent du côté du chemin de Masson, évidemment en lien avec les travaux. Grébert-Fournier, ça va bien. Les ponts interprovinciaux aussi jusqu'à présent. Et rien à signaler sur la 417 dans les deux sens. 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
11: Hello Wonder.
10: Salut. Allô Marty. Juste pour
12: le fun. 6h21, on va se mettre dans le mood d'Halloween dans un petit moment. Ça s'en vient, c'est le 31.
13: T'as-tu hâte à Halloween, pas vrai?
12: Honnêtement, oui.
13: Parce qu'on dirait que cette année, t'es dedans.
12: Mais je... Non.
13: T'as tout le temps des histoires à nous raconter.
12: J'aime ça avoir peur. Puis je me suis fait peur en fin de semaine.
13: Non, d'accord. On devrait... Steph, je veux vraiment qu'on se déguise cette année. Là. Je veux qu'on trouve quelque chose de le fun.
12: Dans la nuit, des fois, il y a des bruits bizarres.
13: OK.
12: Si vous dormez, puis vous vous réveillez, puis vous entendez ceci... Non.
11: Pas ça, pas de suite.
13: Oh,
11: l'autre,
13: excuse.
11: L'autre avant.
13: C'est quoi?
11: L'autre.
13: Non. Mais là, j'en ai un collage. Je sais que c'est Martin dans ce temps-là.
11: Je trouve ça tellement drôle, ce ronflement.
13: Personne ronfle de même, là.
12: Moi?
13: Franchement.
12: C'est mon ronflement? Non, c'est pas vrai. Bref, tout ça pour
13: on
12: vous dire
13: on va appeler
12: que...
13: ta blonde vert.
12: Écrime, essaye. Essaye juste pour le fun de la faire rentrer en ondes, tu vas voir.
13: Qu'est-ce que...
12: Elle va raccrocher, c'est sûr. C'est... on va se faire peur dans un petit moment. Tout de suite après Kay, voici Mako. Chez nous, arrête, ben.

0: Steph, j'ai vu un petit film d'horreur en fin de semaine. J'ai vu ça. C'est disponible sur Prime et également sur Netflix. Ça vous tente de regarder ça, là?
1: Ah, okay.
0: Ça vient de sortir sur Netflix. J'ai vu ça hier sur Netflix, mais je l'ai vu en fin de semaine sur Prime. Enfin, ça pour vous dire que c'est mon fils qui m'a conseillé ce film-là. Lui, il est allé voir ça en salle. C'est un film qui va remporter plein de prix au Festival Avoriaz pour les films d'horreur. OK? Film pas de budget, vraiment pas de budget.
1: On en avait parlé.
0: Oui, mais je l'ai tout vu, là.
1: OK, puis ça vaut-tu la peine?
0: Et patins, oui.
1: Sérieux?
0: Ah oui, sérieusement.
1: Parce que, tu sais, des fois, on dit, ah oui, c'est bon, mais là, quand on regarde, on juge nous-mêmes.
0: Mets-moi une petite musique d'horreur, s'il vous plaît.
1: OK, là, c'est le temps, là?
0: Oui, là, oui. À 6h26, minutes, même 27, je vous invite à regarder si vous voulez vous faire peur pour l'Halloween, là. Puis, je dirais peut-être du... 16 ans et plus. Moumoune un peu, là, peut-être, là. Mais en tout cas, peut-être, 14-15 ans, là, capable de regarder ça, là. Le film, ça s'appelle Obsession.
1: OK.
0: C'est l'histoire d'un jeune garçon de 17, 18, 19 ans.
1: Mm-hmm.
0: Tout seul, gêné au bout. Puis il est en amour avec une demoiselle de son école qui, elle, veut rien savoir de lui. Mais
1: Il devient obsédé par elle.
0: Attends, non.
1: Mais il veut qu'elle tombe en amour.
0: Exact.
1: Fait qu'il fait des souhaits. Oui, il fait des rituels.
0: Veux-tu? Il s'en va dans une boutique ésotérique. Tu sais, une affaire où on vend des roches, ces affaires-là. Là, pis, il y a une petite boîte où c'est écrit « Cassez le bâton, faites un vœu et votre vœu va se réaliser ». Le petit gars rentre dans la boutique, regarde pis ça, puis il veut acheter un cadeau à cette fille-là. Puis il sait pas quoi y prendre. Il achète le petit bâton. Puis il veut y donner ça. Il va la conduire chez elle, vient pour lui jaser, lui donner tout ça.
1: Il est en amour avec, mais il la connaît déjà. Là.
0: Ah oui, c'est il la connaît. Amis, ben oui, il la connaît. Puis elle veut rien savoir. Elle veut vraiment rien savoir. Fait qu'elle sort de sa voiture, il est pas capable de se donner le maudit bâton. Il est pas capable de se donner son cadeau. Fait que... il est découragé, il est dans son char, elle a part pour rentrer chez elle. Il ouvre la boîte et là, pète le petit bâton. Et il fait le vœu que la demoiselle l'aime plus que tout au monde.
1: OK.
0: Ça décolle là.
1: OK. Mais là, disons pas trop. Là.
0: Débile. Ouais. C'est vraiment... la petite comédienne qui joue le rôle...
1: Ça fait toute la différence,
0: et...
1: hein?
0: Puis c'est un film low budget, je vous le dis, là, c'est il y avait vraiment pas de budget. C'est un jeune de 26-27 ans qui a écrit le scénario. C'est vraiment super bon.
1: Ça a gagné plein de prix, ça.
0: Ça va en gagner plein si c'est pas fait, là. Ça vaut la peine de voir ça. Moi, c'est le troisième film que je vois.
1: Pas mal sûr qu'il est pas sur Netflix.
0: Je l'ai vu hier. Evil Dead en était un qui avait été écrit par un jeune. Blair Witch Project avait été un film pas de budget qui avait été écrit par des jeunes. Et celui-là, Obsession, également écrit par un jeune. Et c'est un hit mondial. À voir absolument. Si vous voulez vous faire peur pour l'Halloween, le film s'appelle Obsession.
1: Non.
0: Vous serez pas déçus. Quoi?
1: Ben, Obsession sur Netflix. Que c'est pas le même.
0: Ouais.
1: Mais je te jure, je l'ai regardé, c'est en 2023 qui est sorti.
0: Ouais, m'a regardé, là, mais j'en ai.
1: C'est genre, mettons, un homme qui a un fils, puis là, il y a une blonde, puis là, ben, la blonde tombe en amour avec le père de son chum. Obsession. Okay.
0: Je
1: pas la même affaire.
0: Je vais regarder. En tout cas, il est sur Prime, sur.
1: Je le sais, mais l'autre fois, t'as fait ça, puis il était pas là. Puis tu te rappelles, là, la femme de ménage, là, je cherchais partout. Puis on avait dit ça aux auditeurs. Fait juste faire attention, je suis certaine qu'il est pas là, j'ai checké.
0: C'est juste lundi, écoute, on vient, fais une heure, là. Fais une heure.
1: Non, mais j'ai juste m'assuré,
0: Martin. Je suis déjà plus capable.
1: Martin.
0: 97 secondes circulation, je suis plus capable.
1: Mais là, reste avec moi, ça va dans le cours.
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1: Ah oui, hey, pour l'instant, ça va quand même bien. Là où ça ralentit sur la 50, c'est en direction d'Ottawa, évidemment, à la hauteur du chemin de Masson. Sinon, Maloney, Lorrain, Labrosse, Montépaiement, un bon roulement de ce côté. Grébert, Fournier aussi. On est un peu plus nombreux sur la 5, là, vers le pont McDonald-Cartier, mais rien à signaler pour l'instant. Et ça ralentit sur Island Park, une fois passé le pont Champlain. 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
0: 6h32 minutes au bulletin de 7h, Amanda Moisan. D'après moi, on va parler du 5 octobre prochain.
14: Bon lundi matin, on est à une semaine jour pour jour du jour J, voilà. Donc des ouais. élections provinciales. On a un nouveau sondage qui a été publié ce matin. Je vous parlerai également dans les prochaines minutes du vote par anticipation qui se poursuit aujourd'hui.
0: Merci, à tantôt. Oh,
15: j'en ai pour la semaine.
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0: Juste pour le fun. 6h36, j'ai une question, puis je vais avoir une réponse vraiment honnête. Est-ce que ta mère t'a déjà fait honte?
1: Oui. Oui, puis j'ai un, mais j'ai, mettons, j'ai un moment précis, mais si on parle, exemple, à l'école, lors des réunions parents et tout, ça, non, jamais. Je trouvais que mes parents faisaient du sens. Tu sais, quand que tu, mettons, tu vas avec tes parents, les rencontres parents, puis tu vois les parents des autres, mettons, tu dis, OK, mes parents sont pas si pires, finalement. mais non, non, non, mettons, au parc, nous avons nous-mêmes, là.
0: Moi, c'est crié à mes enfants.
1: Quand j'essayais d'être rebelle.
0: C'est crié à mes enfants quand je les débarquais à l'école. C'est « Bye, bonne journée, je t'aime! »
1: Ah oh non, moi, ça me gênait pas. Oh. Mais je vais te dire, mes parents, c'est tout l'or du monde. Oh. Fait que moi, j'avais pas de frères. Ben, je n'ai toujours pas, là, mes frères et sœurs. Non, mais ça a le mérite d'être précis.
0: Ben oui.
1: Mais bref, tout ça pour dire que moi, dire « je t'aime » à mes parents, c'était essentiel.
0: Oui, non, je comprends, mais... Tu sais, devant toutes les amies, des fois, ça peut être gênant.
1: C'est comme genre, OK, là, on va se dire, je t'aime tantôt.
0: C'est ça.
1: Ouais, je comprends.
0: Voilà, voilà. Ma mère m'a déjà fait honte à ma fête et à toutes mes fêtes, dans le fond, quand elle était là. Elle me faisait son gâteau de fête. Elle me faisait mon propre gâteau de fête qui a brûlé à toutes les années. Elle brûlait carrément. Elle l'oubliait au four puis brûlait. Fait que j'avais un gâteau qui goûtait le brûlé. Super beau glaçage dessus. Écoute, bien décoré tout, mais brûlé. C'était ça. Et elle se déguisait. Elle se déguisait pour ma fête. Fait que quand j'avais des amis qui venaient, ma mère arrivait déguisée. Écoute, c'était humiliant. Humiliant, mais.
1: Elle faisait-tu exprès?
0: Ben oui.
1: Ou elle aimait ça?
0: Mes chums riaient, puis moi, j'étais rouge, j'étais gêné. Je vous parle de ça parce que il y a la mère de Marc Labrèche. Michel, qu'elle s'appelle.
1: Oh!
0: Oui.
1: Ouais.
0: Mais,
1: c'est pas même affaire.
0: C'est une madame qui a du vécu, on va se le dire, le Michel Labrèche, Larouche
1: la
0: de son Labrèche, Larouche de son vrai nom. 88 ans la madame. Elle est allée faire le podcast Sexe oral.
1: Lisanne Nadeau
0: et Joanie Grenier qui sont là-dedans, puis ça parle de foufoune ouvertement.
1: En fait, c'est vraiment on ouvre la sexualité de tout bas tout côté.
0: Ah oui,
1: là,
0: écoute, quand tu dis ouvrir, c'est ouvrir certains là. Et la maman de Marc est allée dire la semaine, en fin de semaine, en fait, c'est jeudi ou vendredi qu'elle était là.
1: Ouais.
0: Puis est allée dire à 88 ans, là. À 88 ans, sans gêne. Puis je trouve ça drôle parce que dans le journal de Montréal, il y a une photo de la maman. Puis t'as Marc Labrèche à côté. C'est une autre photo, ça n'a pas rapport, il était pas là, évidemment, mais on voit qu'il doit avoir un malaise certain à voir ça dans les journaux. Sa mère, 88 ans, dit « Écoute, moi, je me masturbe à tous les jours. » Ben oui, tu sais, il veut dire, bon, elle a le droit.
1: Mais tant mieux.
0: La grande question, c'est, on veut-tu le savoir?
1: Non, mais là, on pose la question. Elle est à sexe oral, Martin. Elle va pas dire qu'est-ce qu'elle mange au McDo. On s'en fout-tu qu'elle mange un Big Mac? On veut savoir qu'est-ce qui se passe, que ce soit crunchy.
0: Ben, Big Mac, ça peut être crunchy. Il y a de la salade là-dedans. Des fois, je sais pas. Il me semble que j'irais plus avec le Big Mac, moi. Andy Grammer est chez nous avec. Wow.
1: T'étais pas prêt à ça.
0: Wow, certain, oui. Ouais, ça, c'est Michel. Ça, c'est Marc. Bon matin.

0: 43 minutes, les Wonder News, c'est le showbiz. Steph, de quoi tu parles?
1: Est-ce que t'as écouté les Video Music Awards hier?
0: Pas une seconde écart.
1: Non, moi, je les ai enregistrés.
0: C'est vrai? Tard.
1: Oui, parce que ça me tentait comme de skipper, mettons, les parties, les moins le fun. Moi, je voulais vraiment voir Madonna, Sabrina Carpenter, je voulais voir Taylor Swift.
0: Ben oui, évidemment.
1: Évidemment, ouais.
0: Puis?
1: Meilleure collaboration, Madonna et Sabrina Carpenter l'ont remporté avec Bring Your Love.
0: Ça dit tout le long, Madonna, Sabrina. Ouais, c'est ça.
1: Madonna.
0: C'est très bon, par exemple. C'est très, très bon,
1: c'est
0: j'achète.
1: Cool. Quand ils ont gagné, ils ont expliqué comment que ça s'est passé. Tout. Je trouvais ça super cool. Puis, ils ont ouvert. Puis, Madonna, elle a ouvert ce. Le show.
0: OK. Oh, ça va être
1: ouvert. Non, ouais. Là, tu vas même affaire.
0: Non, pas partout.
1: Mais bref, c'est fou. Elle me fascine, cette femme-là. L'ouverture d'esprit, là. Tu sais, on voyait des hommes s'embrasser sur l'écran comme des chess à white don. On dirait qu'elle a pas de tabou, cette dame-là, puis ça me fascine.
0: Mais elle a gagné sa vie avec le scandale.
1: Mais
0: elle,
1: bravo, je suis fière de elle.
0: Bon.
1: Non, mais c'est vrai. OK, il y a aussi Taylor Swift qui, elle, a remporté pour... en fait, elle a été récompensée pour celle qui est l'artiste la plus récompensée. Elle était égale à Beyoncé.
0: Attends un peu, c'était pas clair, là. Je m'excuse, là. Elle a gagné pour être récompensée parce qu'elle a récompensé la plus. C'est ça que je dois comprendre? C'est honnêtement pas facile, là.
1: OK, c'est la première fois qu'on entendait et voyait la vidéoclip Patient Zero. Oh. Celle-là. Hein? Tu connais-tu?
0: Ouais, j'ai entendu.
1: Bon. C'est parce qu'elle a gagné plusieurs prix hier et donc elle devient l'artiste la plus récompensée
0: bon,
1: des
0: là,
1: MTV
0: okay.
1: Video
0: oui,
1: ben, Music
0: okay.
1: Award,
0: oui.
1: OK? Oui. Parce qu'elle était égale avec Beyoncé, mais là, elle a gagné. Fait hier, elle a fait un gros show sur la scène. Évidemment, on a pu voir aussi sa première vidéoclip de Patient Zero en exclusivité là-bas. Fait que
0: cool.
1: Ça a fait vraiment jaser. Sinon, Choosing to Exist qui gagne avec Ella Langley. T'es-tu surpris?
0: Ben, pas en tout. 24 semaines, 25, là.
1: Ben, 24, là. Meilleur country, ouais. Et meilleur tune latine.
0: Non, sérieux? L'affront total, toi, chaud. Hey,
1: Colin, le coup de sec. Nueva York.
0: Bad Bunny.
1: Qui, lui, a gagné justement la meilleure musique latine. Donc, si jamais vous avez manqué ça, évidemment, c'est partout sur le web. Mais mon moment fort, c'était vraiment Madonna avec Sabrina Carpenter. Les girls ont assuré. Sinon, on s'en va du côté de OD, Panama. Ça a fait un petit scandale hier sur les réseaux parce que il y a des individus armés qui ont perturbé, semblerait, l'aventure.
0: Oh.
1: Il y en a trois, sont rentrés dans la maison des gars. Mais la production tient à rassurer les gens en disant non, il y a pas de stress, là, il s'est rien passé.
0: Mais non, il y a pas de stress.
1: Non, mais il y a pas eu de scandale en soi. Tu sais, c'est juste ça.
0: Il y a pas eu de drame. Pas de scandale, il y en a pas, mais de drame, ça aurait pu arriver. On rentre là avec des gars.
1: Écoute, tu le sais à quel point, tu sais, c'est tourné des semaines d'avance.
0: Ouais,
1: c'est ça, là. Est-ce que dans les prochaines semaines, on va voir, est-ce qu'ils vont mettre un peu de, je sais pas, des moments où ce que les candidats sont stressés ou on va juste comme effacer tout ça de la production? Aucune idée. Vraiment.
0: L'histoire va le dire.
1: Ouais.
0: OK.
1: Bon, un peu plus tard, je te parle de d'autres choses parce que j'ai ben des Wonder News. Fait que restez pas loin, c'est parce qu'à un moment donné, le temps s'écroule.
0: S'écroule. Le temps s'écroule.
1: J'ai tout le temps dit ça. Qu'est-ce qu'il y a? C'est cool, là.
0: Le temps s'écroule. Je vous souhaite un excellent lundi matin. Moi, je suis pas réveillé encore. Le temps s'écroule. Dans le trafic, ça dit quoi?
1: Ça dit des bonnes choses.
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1: Bon. OK. Tu veux jouer à ça?
0: Excusez.
1: Je veux pas que ça sonne bien.
0: Hein?
1: Sur la 50, ça va bien ce matin, là où ça ralentit. C'est à la hauteur du chemin de Masson, évidemment.
0: Allô?
1: Sinon, Lorrain, Labrosse, Montépaiement, jusqu'à présent, on a un bon roulement. Grébert, Fournier aussi, ça ralentit un petit peu plus vers l'accès au carrefour giratoire des Allumetières, voilà. Sinon, bon, la 417, ça va bien, mais ça ralentit à Bayshore. 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
1: Non, mais c'est un bon petit matin quand même, lundi. Il fait pas trop froid dehors. On parle de 13 degrés. Puis ça va augmenter à 19. Ce sera assez nuageux, là, ce matin.
0: Et ça s'écroule quand?
1: Et ça s'écroulera pas, parce que... bon, ben, il y a un 40%...
0: Ça s'écroulera pas!
1: Il y a un 40% de probabilité d'averse un peu plus tard en après-midi. Et là, j'entends les gens dans leur auto. Voyons qu'elle parle pas belle français de même. Mais non, mais bienvenue dans ma tête. C'est tout, là. 19 degrés au maximum. Demain, il y a alternance soleil-nuage, 20 degrés.
0: Tu sais, il y a des labyrinthes qui existent dans les champs de Bledin, là. Ouais. Bienvenue dans la tête de Wonder. OK.
1: Il n'y a rien à faire.
0: Écoute, vous allez rentrer, sortir quand? On ne sait pas. Voici Jean Leloup chez nous.
1: Comme lui, je suis pété. Jean Leloup.
0: Il s'écroule. Voici Paradis City. 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
1: fin. Bon, voyons, ça va pas. C'était-tu si drôle que ça?
0: Oh non, c'était gaffeux, là.
1: Ah. Moi, m'en reprendre.
0: Merci.

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0: Steph, j'ai eu la chance d'aller à Disney World en Floride, à Orlando, au moins 5-6 fois dans ma vie. Je suis allé avec la gang de Air Canada. Souvent pour Air Canada Dream Steak Flight.
1: Okay.
0: C'est voyage de rêve Air Canada avec des enfants d'ici en Outaouais. 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Vous allez avoir la même chose du côté de Disneyland Paris, c'est sûr et certain. Le palais de cristal, c'est l'endroit où tu vas luncher avec ton monde. Et toutes les mascottes qui existent sur le site, mm-hmm, vont venir faire un tour sur l'heure du dîner. Donc, ils sont toutes là, toute la gang. Et dans le voyage que je fais, j'ai des enfants qui sont diabétiques. Et il y en a un dans le lot qui a un diabète vraiment, vraiment très, très fort, tellement que le jeune est quasi non-voyant, OK? Presque aveugle, là. Vraiment presque aveugle. Il voit des ombres. C'est à peu près tout ce qu'il voit. Puis c'est flou là, pour le petit bonhomme. Et pendant le voyage, écoute, on rentre au palais de cristal et tous les enfants sont là et faut être plusieurs parents pour surveiller les enfants parce que on a une batch d'enfants diabétiques puis on s'entend-tu que il y a du dessert pas rien qu'un peu du côté de Disney là, tu peux manger du sucre comme tu ça a pas de bon sens et on surveille les enfants et le petit père qui est là, il est assis en plein milieu de la salle, il est tout seul. Puis nous autres, on est 4-5 parents alentour de lui, puis maintenant on voit les mascottes arriver et il y a Tigrou qui s'en vient. Et il s'en vient, flatte la joue du petit bonhomme. OK? Il fait juste flatter sa joue. Le petit gars fait signe à la mascotte de se pencher. La mascotte se penche. Il n'y a pas un mot qui se dit, là. T'sais, la mascotte à l'intérieur, on sentait que c'est probablement un anglophone. Mais lui, il ne sait pas. L'enfant, il ne sait pas. Il demande à Thibaut de se pencher.
1: Il a su que c'était lui.
0: Écoute, il taponnait en face. Juste en lui touchant le visage, il a juste dit, « C'est Tigrou! » La mascotte, on l'a senti assommé. Puis nous autres, les parents alentours, on s'est toutes mis à pleurer. Oui, on regardait ça, c'est de toute beauté. Vous allez vivre ça, là. Vous allez vivre des choses comme ça si vous avez la chance de gagner. 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
1: s'il vous plaît. 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
0: 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Plus qui?
1: Sébastien Benoît.
0: 6h54, on va aller à la circulation. Premier tour de table et les actualités avec Amanda Moisan, ça s'en vient également.
1: Je te fais un ça ou ça.
0: Ah oui?
1: Qu'est-ce qui est surévalué, selon toi, parmi les réponses des auditeurs auditrices via Facebook de Rythme 97.1?
0: C'est la question qu'on vous a posée hier sur Facebook. On va jaser de ça ce matin, des choses qui sont overrated.
1: Oui.
0: Surévaluées. C'est quoi? J'ai hâte de voir.
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1: La 50, ça va bien pour l'instant. Non, mais pour vrai, tu
0: ris,
1: là.
0: Je ris pas.
1: Mais c'est un bon matin jusqu'à présent. Un peu plus lent, toujours, là. Entre le chemin de Masson, la rue Georges, mais sinon, la 148, ça va bien. Lorrain, Labrosse, Monté, Paiement aussi jusqu'à présent. Un petit ralentissement de plus.
0: Un petit.
1: Sur la 417 Est à la hauteur de Béchard. 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
0: 7h01, minute. Le Quiz Me Baby s'en vient à compter de 7h20. Vous voulez jouer avec nous autres. C'est un certificat cadeau de 150$ qu'on donne de chez ProNature Gracefield. 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
1: Dernière semaine pour gagner, si ça vous tente. En plus, c'est plein air, pêche, chasse, peu importe. Ah. Ils ont tout pour vous combler là-bas.
0: Ah. Mm-hmm. C'est du bonheur, toi, chose. Il est 7h01. Je vous souhaite un excellent réveil. Bon début de semaine. On a eu un week-end extraordinaire. Vendredi, samedi, de toute beauté. Dimanche, hier...
1: J'étais nu à jouer, mais c'était quand même relax.
0: Ouais, ben.
1: Moi, j'aime ça des dimanches de même.
0: Ah oui?
1: Ben oui.
0: Journée idéale pour
1: si
0: dormir.
1: Si tu me dis un dimanche ensoleillé ou un dimanche nuageux, je vais prendre le dimanche. Parce qu'on a eu samedi ensoleillé.
0: Attends un peu, là, c'était pas clair, là.
1: Ben là, Martin,
0: si tu me dis, si tu me dis ensoleillé ou nuageux, je vais prendre dimanche.
1: Mettons, là, je préfère avoir un samedi ensoleillé et un dimanche nuageux.
0: Ouais, c'est plus clair
1: tu
0: de même.
1: Tu peux te reposer le dimanche. T'as comme pas le choix. Oh, je te dis, il faut tout t'expliquer.
0: Tu sais, le show de télé là, qui s'appelle Sortez-moi d'ici, là, je pense que je vais participer. Il est à 7h03.
1: Okay.
0: C'est l'heure d'aller retrouver Amanda Moisan pour l'actualité.
1: Oui, aide-nous, Amanda. Aide-nous.
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28: Bon matin tout le monde, voici ce qu'on surveille dans l'actualité. D'abord, à une semaine du jour J, la CAQ se retrouve maintenant au quatrième rang dans les intentions de vote. Selon un nouveau sondage léger, le journal TVA, la formation de Christine Fréchette récolte 16 % des appuis, une baisse de 4 points en une semaine. Pendant ce temps-là, le Parti québécois demeure en tête alors que le Parti libéral gagne 3 points et grimpe au deuxième rang. Le Parti conservateur d'Éric Duhaime termine aussi la campagne sur une hausse de ses appuis et Québec solidaire passe sous la barre des 10 %. Toujours en lien avec les élections, les Québécois ont pu commencer à voter par anticipation hier, à une semaine maintenant des élections. Le vote par anticipation se poursuit également aujourd'hui. Ça se passe de 9h30 à 20h. Ceux qui ne sont pas au courant, peut-être les électeurs doivent se présenter directement dans le lieu de vote qui vous a été attribué avec une pièce d'identité acceptée. Le jour du scrutin, lui, aura lieu lundi prochain, le 5 octobre. Élections Québec rappelle aussi qu'il est possible de vérifier dès maintenant son inscription sur la liste électorale et son lieu de vote. En terminant sur la scène des faits divers du côté d'Ottawa, la police est à la recherche aujourd'hui de témoins après une collision qui a impliqué un piéton. C'est survenu samedi après-midi. Il y a un homme de 74 ans qui a été happé vers 13h20 à l'intersection des rues Bank et Albion, c'est près du centre-ville. Ce qu'on nous dit, c'est que la victime a été transportée à l'hôpital dans un état critique avec des blessures, malheureusement, là, qui mettaient sa vie en danger. Les enquêteurs demandent ce matin aux témoins ou encore aux personnes qui pourraient avoir des images de la scène de communiquer directement avec la police d'Ottawa. Alors voilà, ça fait le tour de l'actualité pour l'instant.
0: T'es bien fait. Un gros merci, Amanda. 7h05, surveillez Montréal qui va jouer contre les Leafs de Toronto, c'est mardi. Ottawa, pas avant le 3 octobre prochain. On va faire face également aux Leafs de Toronto. Les Olympiques hier contre les Tigres de Victoriaville. Défaite de nos pics 7-5 hier. Et les Jays contre les Reds de Cincinnati. Ça se passe hier également. Belle victoire des Jays. 5-1. Parles-tu de showbiz un peu?
1: Oui. Qu'est-ce qui fait que Choosing to Exist est un hit au sommet des palmarès? Mart.
0: Et sacré. Ben, country, c'est la saveur du mois. Là.
1: C'est bon, ça. C'est dans les
0: grosse,
1: points.
0: C'est la grosse saveur, ben oui.
1: Effectivement, le country qui est hyper populaire de plus en plus, alors que Choosing to Exist vient vraiment chercher ce qu'on a besoin. Il y a aussi l'élément de bonheur, donc un rythme accrocheur. Ça, c'est la base.
0: Okay.
1: Et il y a aussi le fait que les paroles vont... comment je pourrais expliquer ça?
0: Oh boy! Ça y est, on est parti. Mettez vos pieds sur le poil, mes amis, ça va être long.
1: Non, mais c'est parce qu'on vient chercher la vie quotidienne des gens. Donc, autant en amour et tout, les gens peuvent s'imaginer à chanter cette tune-là et s'identifier à cette tune-là.
0: Hey, c'était bien dit.
1: Merci.
0: Bravo.
1: Je cherchais les bons mots. Non, mais je suis capable, tu sais, quand ça me tente.
0: Quand tu veux, là, c'est le fun. Ouais. 7h05 côté temps et température pour aujourd'hui. Lundi, Steph.
1: Alternance soleil-nuage, et c'est là que ça se corse, c'est qu'on a un 40% de probabilité d'averse un peu plus tard aujourd'hui, mais toujours des températures hyper confortables. Tu sais, ce matin, on se réveille avec du 13 degrés, puis on va avoir du 19 en après-midi.
0: Je sais pas si dans votre entourage, des fois, ça vous arrive de dire, Colin, ça sera pas une bonne journée, là. Tu sais, Steph, quand elle a les yeux petits de même, là, t'as-tu dormi en fin de semaine?
1: C'est ça, l'affaire.
0: Ah, ouais.
1: J'ai bien dormi. Oh, je me suis reposée.
0: Fais plus ça.
1: Qu'est-ce qu'il y a?
0: Ça marche pas. Tes yeux, écoute, tu dois avoir un quart de pouce, même pas. Un centimètre et demi d'œil à matin. Je te vois de même. Tu me regardes puis t'as juste le sourire. Je sens qu'il y a quelque chose qui va exploser.
1: J'avais hâte de venir animer.
0: Yeah,
1: ça serait cool que t'essayes toi aussi.
0: Pas normal. On a combien d'heures, t'as dit?
1: 13,
0: c'est-tu bon? Attends, il faut juste que 13 degrés. Ah oui, ça bouge. Bah, c'est Shakira.
1: Es-tu prêt pour ton ça et ça, là?
0: Tantôt, après ça. Oui,
1: OK.
0: Bah, c'est Shakira et Hips Don't Lie. Bougez, hanches. Essayez-le avec 13 degrés, ça se fait, là.
1: OK.

0: Charlotte Cardin s'amène dans un petit moment. Il est 7h09 minutes chez nous à rythme. Un gros merci d'être là en ce lundi 28 septembre. Ça me fait peur, ça me fait peur, ça me fait peur.
1: Pourquoi?
0: Ça ou ça. C'est parti?
1: Ouais, mais OK, on va expliquer, là, parce que la question, c'est qu'est-ce qui est surévalué selon toi dans la vie? Tu sais, qu'est-ce que, mettons, les gens capotent, puis toi, t'as pas suivi le buzz, tu comprends?
0: Oui, oui, oui.
1: Puis là, ben, j'ai pris des réponses des auditeurs sur Facebook.
0: Okay.
1: Autant musique, bouffe, film, etc. OK? Il y a plein de catégories. Puis, ben là, plein. Peut-être comme genre 7-8 catégories. Puis toi, tu devras choisir qu'est-ce qui est, selon toi, surévalué.
0: OK.
1: C'est bon?
0: Oui.
1: On commence.
0: Ouais.
1: Taylor Swift ou Céline Dion?
0: Oh, Taylor Swift.
1: Tu trouves qu'elle est surévaluée?
0: Ah, ben oui. Ah, ben oui, c'est clair. Pour moi, oui.
1: Pourquoi?
0: Ben, je sais pas. Écoute, on la voit au match de son chum, puis ses caméras juste sur elle. Non, c'est surévalué, ça.
1: OK.
0: Pour moi.
1: Matcha ou chocolat Dubaï?
0: Oh, sacrifice, ça, c'est pas facile. J'aime pas les pistaches en partant.
1: Ah, mais là, t'es pas un bon juge.
0: Ben, pourquoi?
1: Ben, parce que si t'aimes pas ça.
0: OK, je suis pas un bon juge. Parfait.
1: Ben, vas-y.
0: Ben, je vais dire chocolat Dubaï. Pour moi.
1: Qui est surévalué.
0: Moi, oui.
1: Fait que tu préfères les matchas?
0: Non, pas plus.
1: Hein?
0: Mais l'autre...
1: OK, attention, ça, ça va être une zone pour toi.
0: Oh, boy.
1: Star Wars ou Avatar?
0: Oh.
1: T'as pas le choix d'en choisir un.
0: Ouais. Et sacrifice.
1: Oh.
0: Je vais être obligé de prendre la guerre des étoiles. Je vais être obligé de prendre la guerre des étoiles. George Lucas a fait un chef-d'œuvre avec ces affaires-là. C'est épouvantable. Il y en a qui comprennent pas ça. Puis je comprends, là.
1: Okay.
0: Je comprends, mais c'est pour moi, la guerre des étoiles. OK, next.
1: Moi aussi, je suis d'accord avec toi là-dessus. Les sushis ou le Krav Dinner?
0: Krav Dinner, ça, c'est surévalué tight, là.
1: Ah ouais?
0: Ah ouais, c'est... Non, ça, je comprends pas. C'est moi de la poudre.
1: T'aimes-tu ça, toi? Non, hein,
0: Kraft Dinner, non, j'ai jamais mangé ça. Jamais. J'ai 59, j'ai jamais goûté
1: mais
0: à ça.
1: Mais pimplé, là, avec des petites saucisses.
0: Même pas. Non.
1: Okay. Le café ou les pumpkin spice latte?
0: Les pumpkin spice latte.
1: Oh,
0: caroline de tabarnouche, que je trouve ça surévalué, là. Oh!
1: Non, mais c'est une fois par année,
0: c'est
1: genre.
0: Assez.
1: OK. Dernier.
0: Oui.
1: Paddleboard ou air fryer?
0: Oh, les paddleboard.
1: Ah ouais.
0: Ah ouais, quel maudit.
1: Je suis pas capable de dire, moi. Je pense que je suis égale ici.
0: Hein?
1: Ouais.
0: Sérieux?
1: Mais air fryer, ça a tellement fait un gros buzz, on n'en entend plus jamais parler.
0: Ben tout le monde en a un.
1: Ben pas moi.
0: T'as pas d'air fryer?
1: Ben on en avait un avant, puis je l'ai laissé à mon ex. Je veux pas cette cochonnerie-là, garde-les.
0: C'est vrai!
1: Ah, ça prend bien trop de place. Premièrement. Puis deuxièmement, genre, la plupart du temps, je vais utiliser mon four.
0: Qui est ta conviction qui fait un même maudit job, mais plus long.
1: Oui, c'est ça.
0: OK. Non,
1: puis paddleboard, j'en ai une qui dort, ça fait 3 ans. D'ailleurs, je la mets à vendre bientôt.
0: Elle est loin d'être surévaluée. Elle a du talent. Ça y sort par les oreilles. Oreilles qu'elle a quand même... Elles sont là, tu sais, tes voix, là. Voici Charlotte Cardin chez nous à rythme.
1: Franchement, c'est vraiment...

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2: Steph, dans un instant, Ace of Base s'en vient avec The Sign. Manquez pas ça, vous allez capoter sur cette toune-là. Vous avez capoté déjà, vous allez encore capoter ce matin. Ça donne quoi dans le trafic?
3: Ça donne pas beau, parce qu'il y a une collision sur la 417 Ouest une fois passée. La promenade Vanier, ou à la hauteur du moins, s'est refoulée depuis le chemin Inès et même sur la 174 au chemin de Montréal. Donc, c'est un secteur lourd de ce côté ce matin. Sinon, la 50, ça va quand même bien. Ça, c'est la bonne nouvelle. On est un peu plus nombreux également sur des allumetières, mais rien de majeur à signaler. 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
2: Let's go!
3: Belle journée quand même. Là, je parle de nuages, de soleil, un petit 40% de probabilité d'averse de pluie, mais côté thermomètre. On est à 19 degrés. Ça, c'est en après-midi. Ouais. Ce matin, on est déjà à 14. Donc, une petite journée confortable. Demain, alternance soleil, nuage avec 20 degrés. Et mercredi, copier-coller avec 22 degrés. Donc, du 20, 22, même 23 jeudi. Confortable tout au long de la semaine. On est dans le 20 degrés.
2: On le prend avec plaisir à part ça. Il est à 7h17 minutes. Le Quiz Me Baby s'amène dans les prochaines secondes. Je vous donne le numéro de téléphone. Ça vous tente de le composer. 819-503-9711. 819-503-9711. Ça m'a sorti, là. 97-11. Okay. Ça vous tente de jouer avec nous autres, on va jouer dans les prochaines minutes. Mais d'abord, on va aller rejoindre Edith, qui est en bout de ligne. Bonjour, oui. Edith.
5: Okay, bon matin.
2: Comment vas-tu?
5: Ça va bien, vous autres?
3: Yes. Edith, tu t'es-tu couché tard hier?
2: Oh!
5: 9h.
2: Ah, OK. T'es une couche-tôt, là. Ouais.
5: Mais une lève trop tôt aussi, là, 4h30.
2: Ouais, c'est de bonheur. J'avoue que c'est de bonheur encore, lui. Edith, j'ai envie de te demander, qu'est-ce qui, selon toi, est surévalué et que tout le monde aime, mais toi, pas vraiment? Sûr.
5: Moi, j'avais noté, le café.
2: Ah, ouais? Hein?
5: J'ai noté le vin, parce que le vin m'aime pas.
3: Vin rouge, vin blanc?
5: Peu importe la couleur, je pense que je réagis au sulfite qu'il y a dedans. J'ai un Bourgogne, puis je m'endors.
2: C'est ça. Après combien de coupes, ça te fait ça?
5: Une demi-coupe.
2: Et sacrifice, OK, intolérant.
3: Le rouge, j'ai fait ça, parce que le rouge, on dirait qu'il est plus lourd, là, tu sais, t'es plus fatigué. Mais le blanc, par exemple, tu sais...
2: Le rouge fait que t'es plus fatigué.
3: Oui, on dirait qu'il est plus lourd sur le moral. Là,
2: OK, OK.
3: J'ai des petites joues rouges, là. Peut-être pas Bourgogne, mais en tout cas.
2: Les OK, quoi d'autre, Edith? Qu'est-ce qu'il y a d'autre, tu sais?
5: Après ça, j'ai dit les huîtres, mais tout ce qui est gluant, j'ai de la misère avec ça.
2: OK, oui, oui. Ouais.
5: Puis j'ai dit Céline Dion. Pas parce que je l'aime pas, parce que je trouve que à quelque part, elle a pas de vie pour fille.
3: Oui, on dirait qu'il est plus lourd sur le moral. Là,
2: OK, OK.
3: J'ai des petites joues rouges, là. Peut-être pas Bourgogne, mais en tout cas.
2: Les OK, quoi d'autre, qu'est-ce qu'il y a d'autre, tu sais?
5: Après ça, j'ai dit les huîtres, mais tout ce qui est gluant, j'ai de la misère avec ça.
2: OK, oui, oui.
5: Puis j'ai dit Céline Dion. Pas

0: Juste chez nous au Québec, là, on n'est pas chauvin à ce point-là. Tu regardes ce qui se passe à Paris, c'est la folie furieuse. Partout où elle va, c'est la folie furieuse. Elle était à Vegas pendant combien d'années?
1: Ouais.
0: Il y a plein de monde qui allait voir son show. Et quand tu regardes le show à Paris, tu sais, toutes les vedettes qui vont la voir parce qu'elle a une voix extraordinaire. L'affaire qui est... C'est sa face, puis la façon dont elle s'exprime. Tu sais, des fois, ça fait, ouais, on tabarnouche.
1: Moi, je pense pas que ça a un lien avec le physique, là. Moi, je pense vraiment que c'est juste... Moi, les tunes, il y en a une ou deux qui m'ont accroché à vie. Fait que, tu sais, moi aussi, comme je suis dans le même bateau que toi, dans le sens que je pense pas qu'elle est surévaluée, je pense pas que c'est le bon terme. Mais, tu sais, j'ai pas embarqué dans la folie d'eux.
0: Ouais.
1: Tu comprends?
0: Oui, je comprends.
1: Ben, bonne réponse, sauf que café, je la comprends pas, puis vin non plus.
0: une fille qui dit qu'il se lève à 4h30 le matin, pas de café, tu bois quoi?
2: Moi, je me lève au diète Pepsi sans caféine.
0: Au diète Pepsi?
2: Oui, sans caféine.
0: Quel âge as-tu, Edith?
2: Moi, j'ai 56 ans.
0: Ça fait combien de temps que tu fais ça?
2: Depuis, mon Dieu, une vingtaine d'années, je dirais.
0: Puis, t'as-tu déjà parlé de ça à ton médecin, honnêtement, là?
2: Ouais, déjà, je fumais la cigarette, je fume plus, donc.
0: Ouais.
2: C'est ça. Mais c'est ça. Il y en a que c'est pire que ça, mais moi, c'est du diète Pepsi.
0: Fais attention.
1: Hey,
0: sincèrement.
1: T'as pas de conseils à donner, toi, et tu fumes, quoi.
0: Non, c'est pas de fumer.
1: Tu bois du 7-Up.
0: Ouais, mais c'est de la liqueur blanche, c'est moins pire sur l'estomac, apparemment. Je fais juste dire ça, là.
1: Mais fais attention, Edith, pareil.
0: C'est un médecin qui m'avait dit.
2: Oui, sans problème, je vais prendre soin de moi premier.
0: J'aime ça, par exemple, tes surévaluations, je trouve ça bon. Edith, t'es fine d'avoir pris le temps de nous jaser. Je t'invite à passer une belle journée.
2: Merci, bonne journée, bye-bye.
0: Tu vois, ça prenait du café, ça n'aurait jamais arrivé ce bruit-là. Jamais, jamais, jamais.
1: On va-tu direct au Quiz Maybe ou...
0: On va aller à Ace of Base, on en a parlé, il faut le mettre.
1: Okay.
0: Ace of Base, The Sign, chez nous, arrêtement.

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1: OK, 819-503-9711. 819-503-9711. Vous nous appelez maintenant. On va aller du côté du téléphone. Il y a quelqu'un qui est en bout de ligne. Celui-là ici. Le matin, juste pour le fun. Bonjour. Bonjour.
2: Bonjour.
1: Bonjour, comment ça va?
2: Ça va bien, et toi?
1: Oui, ça va bien. Ton nom, s'il vous plaît?
2: C'est Marc.
1: Marc, tu veux jouer avec nous autres?
2: Ça,
1: Marc, approche-toi de ton téléphone, hey, on t'entend
3: loin,
1: mal.
3: Marc.
2: Allô?
1: Ah bon?
3: Ah,
1: t'étais sur mes libres, mon tabarnouche. Ben oui. Y a-tu du monde avec toi, Marc, dans l'auto un matin ou...
2: Non, dans le camion, non. J'attends juste après vous autres.

0: Marc, tu pourrais devenir finaliste pour gagner vendredi. Ce qu'on donne, c'est...
1: 150$ de chez ProNature Gracefield.
0: Il y a quatre questions qui vont te faire trouver un animal, OK? Un animal connu, vraiment connu. C'est des animaux nord-américains. Si jamais tu échoues, on passe à l'autre. T'es d'accord avec nous autres?
2: Oui.
0: OK, attention, ça part. Première question. Indice numéro un pour trouver l'animal qu'on cherche, OK? Une fois qu'il est lancé, rien ne peut l'arrêter. Allô?
2: Ouais. Quoi qu'il est lancé.
1: Non, mais tu peux prendre ton temps, là, Marc, quand même. Faut juste une bonne
0: radio,
1: réponse.
0: Quand même. On finit à 8h30. Mais oui. Bon.
1: Okay.
0: As-tu une idée? As-tu une idée?
2: Non.
0: OK. Je lance ça à deuxième indice?
1: Ben oui.
0: OK. Deuxième indice, Marc, écoute bien. Il est le plus petit, mais le plus fort.
2: Il est le plus petit,
0: mais le plus fort. Oh! C'est peut-être le bruit de l'animal qu'on vient d'entendre. Mais non, mais non. Indice numéro 3, Marc. Indice numéro 3, OK? Le groupe... Le groupe Yellow Molo.
1: Oh. Il y a des bonnes réponses au 11-0-0-7.
0: Ben oui, c'est sûr. L'as-tu?
2: Non.
0: Batince.
1: Pas grave, Marc. L'important, c'est de participer.
0: Je donne le dernier, là.
2: C'est ça.
1: Ben oui.
0: Dernier indice... On le retrouve.
1: Ah, oh, mais là,
0: ben c'est ça, il va le trouver, c'est sûr.
1: Ben, c'est quoi ton jeu? On passe au prochain?
0: Non.
1: OK.
0: Écoute bien, Marc. Il est sur nos 5 sous.
2: Castor.
0: Bon, baptême, ça a bien été long. Une fois qu'il est lancé, rien ne peut l'arrêter.
2: L'arrêter.
0: Ben oui, c'est le plus petit, mais le plus fort, c'est le petit castor.
1: Ouais.
0: Le groupe Yellow Molo, ils l'ont fait, la toune. Ben, Marc, tu deviens finaliste pour gagner 150$ gracieuseté de ProNature Gracefield. Bonne chance à toi, tu gardes la ligne. Bouge pas, mon chum, reste là. Merci à tous ceux qui étaient en attente.
1: Ça n'a pas été facile, mais on l'a eu.
0: Y a-tu plein de réponses qui sont
1: rentrées? Ben oui, il y en a. Jessica Martel, bonne réponse. Julie Thériault aussi. Yves Latreille qui l'a eu. Non, puis il y avait du monde aussi au téléphone.
0: Très bon. 7h26 minutes, c'est Avicii chez nous. Arrête, man.
1: C'était bon, ça m'a. Good job.

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1: Ah oui donc?
2: OK, je regarde tranquillement, pas vite, la 417 là, en direction ouest. On a eu une collision un peu plus tôt à la hauteur de la promenade Vanier. Voilà, donc c'est refoulé à la hauteur du chemin Walkley maintenant. Sur la 174 aussi, tout près du chemin Montréal. Sur la 50, on est de plus en plus nombreux à la hauteur du boulevard de la Gap jusqu'au pont McDonald-Cartier des Allumetières. Ça ralentit et refoule près de Saint-Raymond maintenant. 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
1: Les Cowboys fringants, ça s'en vient avec les étoiles filantes dans un petit moment. En fin de semaine, vous avez vu la lune, c'était la pleine lune, la full moon. Vraiment de toute beauté, ça éclairait tout et bord. C'est magnifique, sérieux, là, magnifique. Rachel est en bout de ligne. On vous a posé la question hier sur Facebook. On pose ça du jeudi au dimanche.
2: Oh, Seigneur, 25 cents de plus. T'es rendu à 57. Merci.
1: Du dimanche au jeudi, si ça vous tente de répondre, 18h, la question est lancée. Et rien ne peut l'arrêter. Bref, allez voir ce qu'on vous envoie tous les soirs. Qu'est-ce qui est surévalué selon toi, que tout le monde aime, mais toi...
2: Pas sûr. Allô, Rachel. Bon matin.
1: Bonjour, Rachel. Comment ça va?
3: Ça va bien, ça?
1: Oui, ça va bien. Rachel, qu'est-ce qui est surévalué selon toi?
3: La bière.
2: Ah!
1: La bière pis quoi?
3: La bière pis le golf.
1: Oh, là,
2: ça, c'est comme... deux bonnes réponses. Juste pour ça, tu gagnes un petit bain en poudre. Bon, il date de la semaine passée, mais...
1: La bière, écoute, il y en a tellement, mais tellement, mais tellement avec l'arrivée des microbrasseries. Est-ce que c'est surévalué? Faut aimer ça. C'est sûr qu'il faut aimer ça. Faut aimer le goût de la bière. Moi, je serais porté à dire comme toi parce que je suis pas un grand connaisseur pis un grand amateur de bière.
2: Mais quand il fait bien chaud, là, une petite Corona, une petite Corona, non?
3: Non, tout ce qui a du goût du malt, je suis pas capable. Tu sais, les Smirnoff d'épicerie, je suis pas de luxe, là, mais j'aime pas ça. Il faut que ça vienne vraiment de la SAQ. Dès qu'il y a du malt dedans,
1: très pas.
2: Mais il y en a beaucoup qui sont de même.
1: L'autre affaire, c'était quoi que tu as dit?
2: Le golf.
1: Oh oui, ça.
3: Ça, c'est plat.
2: On dirait ma mère qui parle. Ma mère aussi, elle trouve ça tellement ennuyeux. Mais c'est parce que c'est bon pour faire une petite sieste l'après-midi, hein, trouvez-vous?
1: À la TV, oui.
2: Ah ouais.
3: Exactement, oui.
1: Ouais, ça, bien, surévalué.
2: C'est bon pour ceux qui aiment ça. Et oui, effectivement, je suis d'accord quand même un peu.
1: Mais c'est moins péteux que c'était, là. On s'entend, là.
2: Qu'est-ce que ça veut dire?
1: Mais avant ça, moins c'était péteux. De la péteuterie, là.
2: Je comprends pas.
1: De la péteuterie, t'as jamais entendu ça? C'était frais à chier.
2: Ben là...
1: Bon, oui, non, mais avant, ça
2: c'est
1: dit...
2: un sport de riche.
1: Oui, à l'époque, c'est mais ça. C'est plus ça que c'est plus comme ça, là. On a standardisé, je dirais, le golf plus, là. Mais surévalué, moi. Ouais. Rachel.
2: Merci, Rachel.
1: Je veux pas me prononcer parce que j'ai des chums qui jouent au golf, je veux pas me faire ramasser en fin de semaine. T'es fine d'avoir pris le temps de nous jaser. Passe une belle journée, Rachel.
3: Ben, c'est fait.
1: T'es fine. Merci beaucoup.
2: Merci, bye bye.
1: Non, j'apprécie sérieusement. Oui, le golf, t'es obligé de. Ben oui.
2: Elle a quand même un peu raison, là.
1: Ben oui.
2: Faut donner à César ce qui lui appartient.
1: Hey, j'ai des bâtons.
2: C'est ça l'expression, oui. Hein?
1: Faut donner à César ce qui appartient, oui. C'est la personne qui a. Ah, mais j'ai payé mon sac de golf à 8 000.
2: Ah, OK. Moi, je fais d'autres choses avec 8 000, là, maintenant.
1: Le vélo est rendu surévalué. T'es-tu d'accord?
2: Ouais. Ben, en fait, ben, je sais pas. Si t'en fais beaucoup, là, moi, j'en ai pas. Là. Moi, j'aime ça l'emprunter. La course. Tout le monde fait de la course. C'est rendu cool faire de la course. Trouve pas? Tout le monde fait des marathons, des triathlons à Waidon, là. C'est la grosse affaire.
1: Ton chum ne fait pas ça?
2: Oui, moi je l'encourage.
1: Voici les Cowboys fringants chez nous, arrête.
2: Oh mon Dieu. Let's go, bébé, lâche pas. Je m'en vais manger une poutine, moi.

0: 7h37 minutes. Steph, as-tu entendu parler des nouvelles lunettes connectées, les nouvelles lunettes Meta, où tu as un petit bouton à appuyer puis ça filme tout ce que tu veux filmer?
1: Ben, j'en ai déjà vu, oui. Oh! Mais une fois.
0: T'as vu ça?
1: Ben, je pense pas que c'est pas tant populaire chez nous.
0: Hein. Ben, tu ferais le saut.
1: Ben, j'en ai rien que vu une fois. Dans toute la région.
0: OK, parce que toi, t'en avais une fois, il n'y en a pas d'autres.
1: Mais tu me poses la question, je te réponds, okay. Martin.
0: Non, mais c'est parce que ce que tu réponds, ça n'a pas de sens.
1: Ben, j'ai pas l'impression.
0: OK, ça, c'est mieux
1: dit.
0: Ça,
1: c'est mon impression, okay? Oui, OK? J'ai pas l'impression qu'il y en a autant. En tout cas, j'en ai pas remarqué. Mais j'en connais un qui a ça.
0: Puis, il filme-tu pas mal?
1: Oui.
0: Oh, trop?
1: Ben, ça me dérange, je pense.
0: Ah oui, donc, pourquoi?
1: Ben, je sais pas. J'ai l'impression qu'il filme n'importe quand il veut, quand il... Puis, c'est ça qu'il sait, genre, ces affaires-là. C'est que tu as l'impression de pas avoir de contrôle. Tu sais, mettons, quelqu'un qui va te filmer avec son cellulaire, tu le vois, t'es comme, lâche ça, ça me tombe pas, me faire filmer. Mais là, avec des lunettes, c'est un petit peu difficile à gérer.
0: J'avoue,
1: tu comprends?
0: J'avoue. En ce moment, la justice française, ça se passe du côté de la France, évidemment, mais on enquête sur des hommes qui font des vidéos de femmes sans leur consentement. Et il y en a une trollée, là. Il y en a vraiment beaucoup.
1: Mais c'est parce que comment tu peux savoir qui te filme?
0: T'as pas, écoute, c'est des lunettes.
1: Y
0: tu le vois pas.
1: Il y a une lumière, puis même encore, je regarde pas les lunettes des gens nécessairement, là.
0: C'est fou, hein?
1: Tu comprends?
0: Fait il y a des femmes qui vont, tu sais, en robe, on va s'asseoir, on prend le temps de s'asseoir, dans sortie de la voiture, t'es en jupe, tu sais, tu sors, tu t'élanges, tu t'ouvres les pattes pour sortir de l'auto, paf, t'es filmé.
1: Ouf, ça, c'est moi, ça.
0: Il y en a plein qui se font poursuivre en ce moment.
1: Ouais.
0: Donc, les filles, moi, je vous dirais, faites attention, avec un gars avec des lunettes, là, vous avez le droit de le frapper maintenant. Tu sais, dans le temps, tu frappes pas un gars avec des lunettes, là, aujourd'hui. Ah ouais, garde-toi à grande.
1: Non, mais je suis curieuse, y a-tu, mettons qu'on fait quelque chose de plus intelligent, là? 11-007, OK? Ouais. Si vous avez ces lunettes-là ou bien vous connaissez des gens qui ont ces lunettes-là, OK? Comment on fait pour gérer, mettons, le fait qu'on voit s'ils nous filment ou pas? Tu comprends?
0: Tu sais pas.
1: Ben là, Martin,
0: non, mais je veux dire...
1: c'est illégal, ça veut dire que t'as pas mon consentement. Comment ça se fait qu'il peut filmer n'importe quoi, lui, n'importe quand? Ou elle, n'importe qui, là, tu sais?
0: Ben, tout le monde peut faire ça, tu sais. Tu t'en vas dans une place publique, quelqu'un allume son cellulaire avec son vidéo, là. Fais une vidéo, puis tu te fais filmer, puis tu le sais pas.
1: Mais tu le vois.
0: Qu'est-ce que tu le vois?
1: Bon, mais tu le vois encore plus. Là, il l'a dans la face.
0: Je comprends. Je comprends. Non. Mais c'est comme les caméras de surveillance. Il n'y a personne qui a donné son consentement pour être sur la caméra de surveillance.
1: Oui, mais c'est pas juste moi qui vise. Il vise tout le public.
0: Oui, mais quand il est dans une salle, c'est ça que je te dis.
1: Oui, je comprends. Mais lui, peut-être qu'il veut viser quelqu'un en particulier. Puis là, tu le sais pas. C'est ça, là, ma réflexion.
0: On va tous rester chez nous. On sort plus, OK? Voici King Melrose chez nous à rythme.

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2: D'accord. OK, ce qui attire l'attention ce matin, c'est du côté de la 417 Ouest. On a eu une collision un peu plus tôt à la hauteur du chemin Vanier. Et donc, c'est par choc contre par choc depuis le chemin Walkley. Pas évident ce matin de ce côté. Et donc, même sur la 174, c'est refoulé au chemin Montréal. Donc, c'est le point chaud. La 50 même, ça va quand même bien. Ça va bien. Oui, oui, j'ai bien dit, ça va bien. Même sur la 5, un petit ralentissement vers le pont McDonald's Quartier des Allumetières à la hauteur de Saint-Rémy. Et sinon, même sur le pont Champlain, non, c'est pas vrai, le pont Alonso, ça va bien de ce côté. Ça va bien ce matin. 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
3: Let's go! Here I go again. J'aime ça dire ça. Là. Here I go again était un succès vraiment numéro un en Amérique du Nord, partout en fait. Sur les ondes et MTV, c'était partout, partout, partout. La chanson a été écrite en 1981 et sortie en 82 pour la première fois. Quand Whitesnake le fait, là, c'était un groupe ultra différent de 81 à 82. On était plus... plus là.
2: Ah ouais?
3: Ouais, vraiment plus là. Il y a des gens qui avaient été effacés. T'sais, des collaborateurs fatigants, vraiment fatigants. On a tassé, on a fait du ménage. Et le groupe Whitesnake est devenu vraiment Whitesnake en 82. Numéro 1 de 1982, le 28 septembre. Here I go again. Voici Whitesnake chez nous, à Rythme.

0: La toune dure 3 minutes 48, OK? Pendant 3 minutes 48. Martin, j'ai oublié d'enregistrer Claude Dubois. De ce que tu parles? Ben oui, tu sais l'extrait de film de Claude Dubois. Claude Dubois, OK, continue. Ben oui, tantôt je l'ai enregistré, mais je l'ai enregistré par-dessus. OK. J'ai enregistré quoi? Claude Dubois? Ça n'a pas de bon sens avec Mélène même. Un jeu de cartes. Un jeu de cartes. C'est ça que t'es. Un jeu de cartes. Pas de joker.
1: Parce que je voulais dire Claude Legault. Ouais,
0: ouais. Fait 18 fois qu'elle me dit ça.
1: Je sais pas ce qui se passe. C'est un peu comme toi en un an. Tu dis tout le temps que la question du jour sort du jeudi au dimanche. Je me donne
0: pas. Hey, Steph, essaye pas de remettre des choses Martin, sur ma face.
1: Ben, Martin, c'est non, ça, non. Tu sais.
0: Ben oui, je sais bien.
1: On est deux vrais mêlés dans la vraie vie.
0: Oui, mais je pense que tu l'as un petit peu plus que moi.
1: Moi, je pense que les
0: 11-007.
1: Moi, je pense que les boss, ils pensaient que toi, t'étais pour être démêlé. Mais finalement, à deux, on est quelque chose de rare. Bon, OK, revenons sur...
0: Oui,
1: à nos
0: news.
1: Moutons.
0: Ouais,
1: là. Taylor Swift qui devient assurément l'artiste la plus récompensée des MTV Video Music Awards. Okay? Ouais. Était en égalité avec Beyoncé. Puis là, ben hier...
0: Elle l'a clenché.
1: Elle l'a clenché avec trois autres de plus. Puis elle nous a présenté sa première, la toune Patient Zero, avec les acteurs Colin Farrell et Dakota Johnson.
0: Ah ouais.
1: Hey, Dakota Johnson, t'as peur là.

0: Hey, je suis obligée de dire, oui, ça griche un peu, je m'excuse, je l'ai mal enregistré.
1: Bravo.
0: Je suis obligée de dire quelque chose, puis je me fais un petit mea culpa, parce que la semaine passée, j'ai dit, j'ai le droit de donner mon opinion, les quatre nouveautés de Taylor Swift, mais Patient Zero, je l'aime. Je l'aime vraiment beaucoup. Je l'adore même.
1: Apparemment qu'elle parle beaucoup, beaucoup, beaucoup de Travis, son chum, là-dedans.
0: Mais écoute, c'est comme un peu genre le reflet de qu'est-ce qu'elle a vécu avec gars.
1: Puis là, ce gars-là, c'est lui.
0: Je le sais. Non, parce que c'est pas une bonne expérience dans le vidéoclip. Là. En tout cas, tu le regarderas, tu le diras, mais je pense pas qu'elle fait référence à Travis.
1: OK, c'est ce qu'on disait.
0: Il y a Madonna puis Sabrina Carpenter qui a gagné la meilleure collaboration avec Bring Your Love. Bad Bunny qui a gagné dans Nueva Yol. Meilleur.
1: Voyons, sacrifice, ça te tente-tu d'y mettre les extraits? Nueva Yol, fini, bang.
0: Moi qui ai choisi, il était déjà dans l'ordi.
1: Mais oui, mais OK. Ensuite.
0: Non, je suis obligée de te donner raison. Là. Ouais. Meilleur Toon Country qui?
1: Ben, j'ai eu peur de le dire. Drinking Jack. Bon, fini. C'est sûr.
0: Je l'ai laissé plus longtemps, celle-là.
1: Hello, Langley, c'est vrai?
0: Oui, elle a gagné, évidemment. Sinon, j'ai envie juste de vous remémorer Fiasco. Ça va être sur Illico.
1: Ah oui, oui, oui,
0: Illico
1: oui.
0: Illico Plus, le 1er octobre. Donc, cette semaine avec Éric Salvaille. Si ça vous intéresse, c'est le 1er octobre que ça sort. Voilà.
1: Oh, wow.
0: Autre chose à surveiller chez nous, c'est les rythmes payants pour le concours et qui commence d'ailleurs aujourd'hui.
1: Oui.
0: 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Puis, vous le savez, on vous a déjà mis un peu dans le bateau avec le 10 000 la semaine dernière. La semaine d'avant. Mais là, c'est la même affaire. Même scénario. Vous avez que 10 minutes pour vous inscrire quand vous entendez un rythme payant en onde.
1: Vous écoutez la radio, pas compliqué. Ça débute à 8h et ça se termine à
0: 18h.
1: 18h du lundi au jeudi, si
0: au
1: je ne me trompe pas. On le fait-tu le vendredi aussi?
0: Oui, du
1: ah oui, c'est vrai.
0: Ben,
1: avec toi, tu as raison.
0: Il y a aussi le week-end, là, samedi, dimanche.
1: C'est complètement fou, cette promotion-là. 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Le trip d'une vie. 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On fait tirer trois voyages. 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
0: Lundi le 5, le mardi le 13, alors qu'on va être en, tu sais, le Thanksgiving, là, l'action de grâce. Donc, en congé, ça va être le mardi le 13 et lundi le 19 octobre.
1: Ouais, c'est tout à fait brillant. Ouais. Les actualités sont à venir dans un instant. Il est 7h52 minutes et dans 97 secondes, on a pour vous le détail circulation. Vous bougez pas.
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0: OK, c'est pas évident ce matin du côté d'Ottawa à la suite de cette collision sur la 417 Ouest à la promenade Vanier. Donc, c'est lourd sur Riverside. On est refoulé maintenant depuis le chemin Hunt Club. Et là, ça vient surcharger, évidemment, le chemin Inès, le chemin Anderson aussi. La 174 également depuis le chemin Montréal. Donc, vraiment, c'est ce qui attire l'attention. La 50, ça va bien ce matin. Comme l'impression qu'il y a un long week-end pour plusieurs. Plus lent sur la 5 vers le pont McDonald's quartier sur des allumetières. On est refoulé à Saint-Raymond.
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1: Hey Steph, il est quoi, 7h55, juste avant d'aller retrouver Amanda, il y a quelqu'un qui veut nous parler, c'est Catherine qui est en bout de ligne. Qu'est-ce que, qui est surévalué selon toi, que tout le monde aime, mais toi, pas vraiment. Allô Catherine?
10: Salut.
1: Comment ça va?
10: Ça va bien, merci toi.
1: Oui, ça va bien. Dis bonjour à Wonder.
10: Hey, salut, ça va bien?
0: Allô, Kat, ben oui,
1: j'aime
0: ça va.
1: Ça. J'aime ça. Catherine, je veux savoir, qu'est-ce qui est surévalué selon toi?
10: Je commence par quoi? Ben, le café, le vin, tout l'alcool, la bière, le sushi, la poutine, j'aime pas ça.
0: Quoi? OK, mais là, t'as peur, Catherine, là, parce que moi, tu je pensais être ton amie, puis là,
1: on décroche, hein, on décroche. Oh. Là. Moi, poutine, tu viens de me perdre, là. Écoute...
0: Comment ça, la poutine?
10: La poutine, j'aime pas le fromage fondu. J'aime pas la texture, je sais pas pourquoi, j'ai jamais adhéré à ça, là, j'ai jamais aimé ça. Par contre, là, tu sais, le fromage à trappe, là, j'aime ça, je mange ça froid. J'ai déjà travaillé à la trappe à fromage en plus quand j'étais ado. Là.
0: Okay.
10: Mais je suis vraiment un enfant, tu sais, moi je fais honte. Si je vais au restaurant là, à boire, là, c'est pas rare que je commande un verre de lait.
0: Ah!
1: Y a-t-il un médecin dans la salle? Sérieux?
10: Oui.
1: D'un bar, tu as un verre de lait?
10: Oui, puis tous ceux qui vont connaître ma voix vont faire « ouais ».
0: Hey, moi, en plus, j'en ai tellement bu. Moi, c'est ça que mes parents me faisaient boire pour le souper. Là, fait que,
1: ouais. De l'alcool? Ah non, du lait, toi.
0: Non, du lait.
10: Ben, moi, j'ai une fille de 5 ans, puis je te dirais là, que tu sais, les sacs de laiterie de Taouais, les 3 poches, on passe ça en 1h30, 2. À 2.
1: OK, c'est un veau que toi, c'est pas un enfant, là.
0: Franchement.
1: Ben non, mais
10: ben, ben, avec moi inclus, là.
0: Ouais,
10: parce que
0: c'est
10: moi,
0: ça.
10: J'en bois énormément, là. Puis encore comme ça.
1: Fils de colline.
10: Je bois même pas, j'aime pas la liqueur. Je peux rajouter ça, j'aime pas qu'est-ce qui pétille, ça m'écœure.
0: OK, on va y aller avec qu'est-ce que t'aimes. C'est pas vrai, merci,
1: voilà. Catherine, t'as-tu un chum dans ta vie?
10: Oui, depuis presque 19 ans.
1: Son nom, c'est son prénom, juste son prénom.
10: Jean-François,
1: marche droit, mon chum, marche droit.
0: Ouh. Arrête de crier.
1: Catherine, t'es fine d'avoir pris le temps de nous jaser.
0: Merci,
1: un gros
0: Pierre.
1: Merci à toi.
10: Ça fait plaisir. Ben, passez une belle journée.
1: Je suis pas sûr qu'elle va être belle, okay. Tabarnouche, on peut rien faire. Merci!
10: 757.
1: Bye-bye. Bye.
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1: 8 heures, sur le nez, toi, chose, bang, ah ouais, donc. Hey, Steph, t'as parlé, c'est vendredi ou jeudi dernier que tu parlais de la photo de Taylor Swift où, tu sais, son bras était soudé après
0: oui,
1: son corps.
0: Oui, jeudi, au Tim Hortons.
1: Mauvaise photo, puis écoute, ça a fait, ça a brûlé le web carrément. Depuis le 11 septembre dernier, fait une couple de jours, là, il y a un nouveau jeu vidéo qui est sorti qui s'appelle NHL 27.
0: OK.
1: La saison va commencer dans quelques jours, là. Saison de hockey. Et là, je regardais les articles sur ce jeu vidéo-là. Moi, je suis pas un amateur de jeux de hockey.
0: Moi non plus.
1: Honnêtement, je trippe pas. J'en ai un, puis je suis pas bon. Je trippe pas là-dessus.
0: Mais est-ce que t'es bon à un jeu en soi, comme quand tu games, mettons? OK, on va suivre.
1: On parle d'une disgrâce, OK? Moi, ce mot-là me fait rire. Disgrace. pour le jeu NHL 2027, la face des joueurs.
0: Qu'est-ce qu'ils ont?
1: Écoute, c'est affreux. C'est affreux.
0: Mais c'est pas ça qu'on regarde quand on joue?
1: Ben, non, mais c'est parce que les fans, les vrais fans
0: les
1: du jeu...
0: Les commentaires, OK.
1: Et on a sorti, entre autres, une des photos, là, Cole Caulfield. Vous avez la chance d'aller voir ça. Il est laid, tabarnouche qui est
0: laid. Non, mais Martin, ça m'étonne, parce qu'il me semble en 2026, il y a tellement... Tu sais, tout est refait, même les films. Tu te dis, ah mon Dieu, moi, dans mon temps, ça va pas de l'air de ça.
1: Connor McDavid. Le capitaine des Oilers d'Edmonton, le numéro 97, là, vous connaissez, vous savez. Mais écoute, la face qu'il y a, le dessin qu'on a fait.
0: De BH, il a de quoi?
1: Oh, je l'ai pas vu, lui. Je l'ai pas vu. Mais honnêtement, le pire, je pense, que c'est Connor McDavid. Il est laid, mais il est laid. Ça a aucun bon sens. Et ça fait triper... Non, excuse, capoter les joueurs de NHL 2027.
0: Parce qu'ils se ressemblent pas, finalement.
1: Les joueurs ne se ressemblent pas pantoute, pantoute. Il est 8h02, c'est l'heure de s'informer. On va retrouver avec un grand, grand bonheur ce matin. Nul autre que Amanda Moisan.
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27: Bon matin tout le monde, voici ce qu'on surveille dans l'actualité ce matin. D'abord, les Québécois ont pu commencer à voter par anticipation hier, à une semaine jour pour jour le maintenant des élections provinciales. Je vous rappelle que le vote par anticipation se poursuit également aujourd'hui. Ça se passe de 9h30 à 20h. D'ailleurs, il y a un nouveau sondage léger, le journal TVA, qui a été publié ce matin. On apprend que la CAQ se retrouve maintenant au quatrième rang dans les intentions de vote. La formation de Christine Fréchette récolte donc 16% des appuis. C'est une baisse quand même de 4% l'espace de seulement une semaine. Pendant ce temps-là, le Parti québécois demeure en tête. Le Parti libéral, de son côté, gagne 3 points et grimpe au deuxième rang. Le Parti conservateur d'Éric Duhaime termine aussi la campagne sur une hausse de ses appuis. Et finalement, Québec solidaire passe sous la barre des 10 %. C'est un bulletin qui est vraiment axé sur la campagne électorale, mais ça a vraiment retenu l'attention, surtout ce week-end, parce que Christine Fréchette était de passage en Outaouais samedi pour présenter notamment plusieurs engagements de la Coalition Avenir Québec. D'abord à LUCO, la chef caquiste a notamment promis de déposer une nouvelle version de la Constitution québécoise, si jamais son parti est réélu. Elle veut aussi renouveler la clause dérogatoire pour les lois liées aux Français et à la laïcité. La CAQ a également annoncé des mesures concernant l'accès aux services pour les résidents permanents. Et finalement, plus tard en journée, Christine Fréchette a promis d'investir un total de 217 millions de dollars pour améliorer le dépistage de plusieurs cancers. Et il y a aussi Charles Millière qui était, lui également, en Outaouais samedi. Parce qu'on sait, les libéraux tentent de consolider leur appui ici dans la région. À Plaisance, le chef du PLQ a annoncé que les parcs de la CEPAC seraient gratuits pour les résidents québécois et canadiens si son parti forme le prochain gouvernement. Une mesure d'ailleurs évaluée à 50 millions de dollars. Charles Millière veut aussi abolir les clauses qui empêchent les hôteliers d'offrir des tarifs plus bas que ceux affichés sur les plateformes, notamment de réservation en ligne. Alors voilà, ça fait le tour sur l'actualité pour l'instant.
0: Ah, merci Amanda.
1: Merci, Amanda. Merci. Ouais, je regarde les le fameux sondage dont elle parle, là, 30% pour les péquistes en ce moment, les libéraux sont à 26, conservateurs 18, Christine Fréchette et la CAQ à 16% seulement, et Ruba Gazal et Québec solidaire ferment la marque avec 9% des intentions de vote. On s'enligne sur un gouvernement minoritaire en ce moment. Va falloir voter stratégique un peu. Vous savez, en Outaouais, si on vote pour un, l'autre rentrera pas. Tu sais, on est considéré comme un bastion libéral. Puis est-ce que c'est une bonne idée de voter libéral? Est-ce que c'est une bonne idée de voter péquiste?
0: Mais là, rendons pas de contrôle, mais au moins aller voter.
1: Il faut y aller, mais ça, c'est un minimum. Puis t'as raison, il faut y aller voter. Mais est-ce qu'il faut voter de façon stratégique? Je serais curieux de parler avec des spécialistes en politique en ce moment. Est-ce que c'est bon pour nous autres d'avoir un gouvernement minoritaire? C'est-à-dire donner le pouvoir au PQ, mais pour 2 ans seulement? Est-ce qu'on a les moyens de retourner en élection dans 2 ans? Hâte de voir ce que ça va donner en tabarnouche comme résultat. 5 octobre, on va voter. C'est hyper, hyper important. Taylor Dane s'en vient dans un petit moment. Météo pour aujourd'hui, Steph?
0: Ben, c'est alternance soleil-nuage. Plutôt nuageux ce matin. On atteint quand même 19 en après-midi et on est à 14 degrés en ce moment.
1: OK. Côté sport, vite fait, surveillez Montréal contre les Leafs de Toronto mardi. Ottawa, c'est pas avant le 3 octobre prochain. Samedi, le 3 octobre, qui feront face également aux Leafs de Toronto. Les Olympiques hier affrontaient les Tigres de Victoriaville. On parle d'une défaite de nos Picks 7-5 et les Jays contre les Reds de Cincinnati. Belle victoire des Jays hier, 5-1. C'est du showbiz à faire?
0: Mais je voulais sortir Claude Dubois. Là.
1: Ah oui, donc?
0: C'est Claude Legault, mais je vais le faire après. Après Taylor Dane.
1: Pourquoi tu me dis que tu vas le faire et tu le fais pas?
0: Non, j'ai dit je vais le faire. C'est pas grave. Restez là, je vous tease sur un nouveau film de Claude Legault qui s'appelle Hanté dans les prochaines. Je voulais juste vous sortir un extrait, mais ça n'a pas marché.
1: Tu vas hanté chez nous.
0: Faut tout expliquer. Restez chez nous, OK? Ça va être long.

0: 8h10 minutes. Steph, tu veux me parler du film Hanté mettant en vedette, entre autres, Claude Legault?
1: Oui, ça, parce que la bande-annonce a été dévoilée.
0: Excusez.
1: OK. Fait que, dans le fond, ça va être... Non, mais c'est parfait pour l'Halloween.
0: Oui, je sais.
1: Entends-tu?
0: Ouais.
1: Puis l'affaire, c'est que ça va être en lien avec les maisons hantées.
0: Arrête donc.
1: Une maison mystérieuse dans laquelle une famille déménage. Il se passe plein d'affaires avec des fantômes, puis à Waidon. Toi, là, maison hantée, c'est-tu quelque chose qui t'intéresse?
0: Hey, tu sais qu'il y en a un paquet du côté d'Ottawa. Hein? Il y en a plein. Tu peux aller en visiter. C'est... J'ai jamais fait ça de ma vie. J'ai jamais rentré dans une maison dite hantée. On s'est déjà fait peur avec des maisons. Moi, je me souviens, dans le coin où je demeurais quand j'étais jeune, on disait qu'il y avait une maison hantée à telle place parce que c'est une maison qui était, tu sais, forme pas habituelle. Là.
1: Mm-hmm.
0: Et on capotait là-dessus. Il s'est jamais rien passé.
1: Jamais je rentrais dans une maison
0: Sérieux?
1: Hantée. Ah non. Il y en avait une, semble à Val-des-Monts.
0: Oh.
1: Perkins, à l'époque, j'avais un petit chum qui habitait là. Puis, il y avait justement comme une maison qui semblait, en tout cas, vacante. Là. Puis, elle était comme... Elle dormait là. Mais je me disais tout le temps, elle a de l'air hantée, cette maison-là. Bref, on va se faire des petites peurs parce que l'Halloween s'en vient. Puis, ce film-là, elle va sortir en cinéma, en fait, le 9 octobre prochain, puis ça met en vedette Virginie Fortin, François Letourneau, Evelyne Brochu, Catherine Levac, Coco Béliveau aussi, Claude Legault, donc vraiment des bons acteurs, vous allez triper. Je pense que ça va faire fureur. Je pense bien.
0: Ben, en tout cas, la bande-annonce.
1: Ah, ben oui, c'est ça, je voulais vous la mettre.
2: Est-ce que vous le savez que la maison est tentée?
3: Si ça n'avait pas été de cette affaire ridicule-là, on n'aurait pas eu assez d'argent pour notre projet de banque. C'est qui est mort de rire? C'est nous autres.
2: J'aime tellement ça, les vieilles maisons. On dirait que ça a du vécu.
4: Personne reste longtemps là. Vous devriez partir pendant que vous êtes encore sain d'esprit.
1: Hey. Oh.
5: T'as pas peur?
6: C'est limite sexiste de penser qu'une fille fait peur juste parce qu'elle est dépeignée.
5: Bon.
7: Tout le monde, je vous présente Mathilde. Et nouvelle.
8: Alors, qu'est-ce qui vous a amené ici exactement?
9: Mes parents veulent ouvrir une auberge.
10: Il n'y a rien de normal,
1: ça,
10: là.
1: Oui, ça va être bon, pour vrai.
0: Parce que oui.
1: Ouais. Puis Claude Legault est tout le temps bien hot. En tout cas, c'est mieux que Claude Dubois dans les films. Parce que...
0: J'avoue que c'est plus sa place. Steph, tu parles de maison hantée. Tu n'iras pas?
1: Faudrait que tu me payes, ouais.
0: 11-007, est-ce que vous avez déjà visité une maison hantée?
1: Une maison hantée à Gatineau,
0: ouais,
1: à Ottawa, que vous connaissez, que vous avez déjà fait. Mais mettons, être ensemble et être filmé, c'est sûr que ça fait un bon show. Là. Oh mon Dieu,
0: j'ai de la misère à rentrer des maisons hantées, t'sais, à rondes, à faire là. Non, je ne traite pas là-dessus.
1: Moi non plus.
0: Faire le saut, je trouve ça... Je sais pas si... Tu sais, il y a l'ancienne prison à Ottawa, centre-ville, que tu peux
1: ça,
0: visiter.
1: Je le ferais. Ça, c'est cool.
0: Ouais, mais on dit que c'est hanté.
1: Ouais, mais tu rentres, sors, là.
0: Ben oui, mais c'est la même affaire.
1: Mais non, une maison, c'est... En tout cas, ouais, je sais pas. Je suis pas un bon public pour ça, moi. J'ai peur à tout. Je crie à tout. Comme, mettons, d'un film d'horreur, là, et que je suis pas reposante. Grab la cuisse. Hé, attention! Aïe! Oh my.
0: Tu parles à la TV en plus?
1: Ah oui, j'y parle. Va pas là! Va pas là! Tu comprends?
0: Moi, je me rappelle, jeune, une affaire qu'on aimait bien faire, ça allait se faire des peurs au cimetière. Ça, j'ai trippé pas à peu près, là.
1: Ah oui, non, merci.
0: Hey, avec un drap, tu sors en arrière d'une pierre tombale.
1: Je meurs. C'est fini. Écoute, tu drapes là.
0: Il y a une de mes chums de filles qui avait perdu connaissance, elle a eu tellement peur, elle a perdu connaissance.
1: Oui,
0: nous autres, on riait.
1: Nous autres, des Legos, ça n'existait pas. Je sais pas, autre chose.
0: C'est inventé. Gabriel Fredette est chez nous avec sa toune. Colline, on l'écoute chez nous à rythme.
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0: 8h17 minutes, il y a des messages qui sont rentrés au 11007. Il y a des coins d'horreur dans le coin. On vous en parle après la circule. Bougez pas!
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3: Ben oui.
4: Vraiment lourd du côté d'Ottawa à la suite de cette collision survenue un peu plus tôt sur la 417 Ouest à hauteur de la promenade Vanier. Là. C'est pare-choc contre pare-choc. Donc, un stationnement jusqu'au chemin Hunt Club. Ça vient surcharger la 174 avant le chemin Montréal. C'est lourd sur le chemin Delmer, le chemin Inès également. Le chemin... la promenade Vanier, en fait, la promenade Riverside. Là, deux vrais stationnements. Sinon, la 50, ça va bien ce matin. Des allumetières, on est un peu... Avant la promenade du lac des Fées, c'est un peu plus dense aussi sur le pont Champlain vers Ottawa. 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
4: Alternance soleil nuage aujourd'hui. Oui. Quand t'es sorti fumé, il y avait
0: très
4: du soleil.
0: Ouais. C'est bien. Là.
4: Ben c'est ça qu'on a tout au long de la journée quand même, avec des passages nuageux, un 40% de probabilité d'averse de pluie en après-midi, même plus tard en soirée. Là, fait qu'on va peut-être même s'éviter le tout. 19 degrés, 14 en ce moment. Demain mardi, alternance soleil nuage avec 20 degrés. Mercredi 22. Donc une belle semaine dans le 20-23 même jour.
0: Wow. Ouais. Un automne, j'allais dire un automne, l'été qui veut pas partir, bonne affaire, on le prend. On va le garder jusqu'où on peut le garder. Je vous disais un petit peu plus tôt ce matin, on prévoit 40 cm de neige au Nunavut mercredi. Ça va tomber solide, ça veut dire que l'hiver s'en vient. Juste pour vous.
4: Belle semaine dans le 20-23 même jeudi.
0: Wow. Ouais. Un automne, j'allais dire un automne, l'été qui veut pas partir, bonne affaire, on le prend. On va le garder jusqu'où on peut le garder. Je vous disais un petit peu plus tôt.

0: Une chance est là.
1: Wonder, viendrais-tu à Saunders Farm pour l'Halloween? Mais le soir, on aurait du fun en tabarnouche. C'est France qui t'invite là.
0: Non, merci.
1: Non?
0: Hey non, ça marchera pas, là. J'ai pas envie qu'on rit de moi, là. Hey, oh, moi, j'ai peur de ça, là.
1: Message à notre boss, OK? Puis je le fais à la radio. Seb, fais faire la météo à Steph à TVA cette semaine, mais envoyez-la dans une maison hantée.
0: Hey, jamais.
1: Oh!
0: Jamais. Oh! Je pense.
1: Live, là.
0: Eh, mon
1: oh!
0: Dieu.
1: Oh! Écoute, je braille.
0: Ben oui, mais Martin, à TVA.
1: Oh!
0: Faut que je sois neutre. Faut que je sois, hein, tu sais.
1: Oh, non.
0: Professionnel, oh, là.
1: Ah, ouais, mais non, tu le serais pas, hein.
0: Ah, mon.
1: Oh, Dieu. Que ça sera drôle. Je... Oh, oui.
0: Oublie-moi.
1: Maison hantée, si vous en connaissez, on est preneur 11007. J'ai besoin d'adresses, là, mais des vraies adresses. Il faut que Seb fasse de quoi qu'on t'envoie là à TVA. Ça sera drôle, pas à peu près. Olivia Dean est chez nous. Arrête, man.

0: Naval! Steph, il est arrivé quelque chose. C'est la 20e édition, si je me trompe pas, d'Occupation Double cette année. On fait ça du côté du Panama et il s'est passé quelque chose. Il y a quelques jours de ça, il y a des gars armés qui sont rentrés. C'est-tu dans la maison des filles ou la maison des gars?
1: Garçons, semblerait. Oh! Ouais, des candidats, qu'on dit.
0: La production, l'équipe de production J, dit qu'il s'est rien passé de grave. Sauf que il y avait déjà des gardiens de sécurité sur place, c'est ce qu'on dit en tout cas. Ils ont pas vu, ils ont dormi au gaz. Il y a du monde qui sont rentrés avec des guns.
1: Ouais, ils ont ça l'a secoué les candidats entre autres, ben l'équipe en général. Mais on tient juste à dire qu'il y a pas eu de blessés. Fait que je sais pas, mais est-ce que t'as entendu parler? Ça fait vraiment parler, là, mais OD, entre autres, faisait parler avant ça. Parce que d'habitude, les dimanches, c'est soir d'élimination.
0: Ouais.
1: Puis pendant genre deux dimanches, les éliminations se faisaient le lundi.
0: Les quoi, tu disais, excuse?
1: Les éliminations.
0: OK.
1: Ouais. Se faisaient le lundi.
0: Ouais. C'est parce qu'on a changé ça ou ben non, c'est qui est arrivé quelque chose?
1: Parce que la tradition d'Occupation Double, c'est les dimanches. Puis on comprenait pas pourquoi qu'ils mettaient

0: ça, le lundi, tu sais, coupe ça sec, là. Restez là demain, nanana. T'es comme, non, non, c'est parce que moi, j'ai prévu à soir, là. Comme, il n'y a pas de demain, là. Puis là, ça faisait une grosse affaire, ces réseaux, OK? Mais là, hier, il y a eu une élimination.
1: Oui.
0: Ben, il y en a eu une.
1: Bon,
0: fait que, est-ce que tu penses qu'ils se sont ajustés à cause des mauvais commentaires? Ou bien c'était juste deux dimanches. En tout cas, c'est bizarre tout ça.
1: Mais c'est parce que ça fait 20 ans aussi hein, que ça dure. Ça fait 20 ans qu'on voit les mêmes affaires. T'sais. Il va-tu y avoir du rapprochement? Gna, gna, gna. C'est tout le temps, c'est tout le temps le même gossage.
0: C'est pareil au même au final.
1: Tout le temps, tout le temps, tout le temps, tout le temps. C'est tout le temps des... moi, j'appelle ça des chicks et des chocs. C'est des super belles filles avec des super beaux gars qui s'en vont dans un endroit pour essayer de se croiser. Puis on croise comme on peut. Puis on attend qu'il y en ait un qui s'en fâche. That's it. C'est ce qu'on veut.
0: Mais ça fait du chaud.
1: Ah oui, ça fait du chaud.
0: Ça fait du chaud, bref.
1: Et l'affaire des guns, je trouve ça pété. J'ai hâte de voir. Est-ce que le prochain va être tourné à Sainte-Luce-sur-Mer en Rimouski pour être sûr? Ben, écoute, si...
0: Non, mais ils vont redoubler la sécurité. Là. Il y a quelque chose qui va se passer par rapport à ça.
1: Mais au Panama, c'est-tu violent d'habitude? Il me semble que non.
0: Je sais pas plus, j'ai entendu des TikTok de genre... Moi, c'est parce que les gens étaient pas contents qu'il y ait des éliminations le lundi. Tu sais, on sait même pas c'est quoi. C'est quoi la cause? Non, mais tu sais, à quel point ça dégénère ces réseaux. On attendait qu'il y ait les vraies réponses, là.
1: Wow! Wow!
0: Ouais, non, ça va loin, là.
1: C'est très bon. 8h26, hey, je vais vous inviter ce soir, on sera du côté du domaine L'Ange Gardien. Il y a un souper, en fait, c'est un vin et fromage. C'est pour la sclérose en plaques, sclérose en plaques Outaouais. Ça vous intéresse de venir faire un tour là-bas pour une super de belle soirée, là. Un vin et fromage avec Wonderstaff et moi-même, on a le plaisir d'animer là. On sera là de 17h jusqu'à 22h ce soir au domaine L'Ange Gardien et tous les sous s'en vont pour la recherche ici en Outaouais pour sclérose en plaques, ça vous intéresse. On est là 17h ce soir. Amenez-vous.
0: C'est une belle cause.
1: Il reste encore une couple de place. Puis c'était l'année passée, on a vraiment fait une belle soirée.
0: C'est où qu'on va, si on va avoir des billets ou whatever, il y a le site web. Là.
1: SP Outaouais.
0: Ben, textez SP au 11007.
1: On vous envoie l'information, gênez-vous pas. Okay. Et on vous attend là ce soir à compter de 17h jusqu'à 22h. Steph, bon show, amuse-toi bien.
0: Merci.
1: On se voit tantôt.
0: Mais va-t'en pas tout de suite, là. Il me reste ma circule puis notre close.
1: Salut.
0: OK.
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0: Bon, ben c'est lourd sur la 5, une fois passé le pont des Draveurs vers le pont McDonald's Cartier, qu'est-ce qui se passe? On a une fermeture d'une voie, là. Non, excuse, je regarde en même temps si je fais du direct. Hein. Fermeture d'une voie, je pense qu'il y a une collision. Donc, évidemment, ça vient surcharger le tout. C'est lourd aussi à la suite, une collision sur la 417 Ouest à la hauteur de la promenade Vanier. C'est refoulé depuis le chemin Hunt Club. Ça vient surcharger les alentours sur la 174, le chemin Inès, le chemin Anderson, la promenade Riverside. Donc, c'est vraiment le point chaud ce matin. 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
1: Petit message qui vient de rentrer au 11007, c'est France qui t'envoie ça. Maison hantée, Wonder, je vais y aller avec toi, puis je rirai pas de toi, promis.
0: Ouais, c'est ça. C'est ça, ouais, c'est ça.
1: Ce qu'on appelle une promesse électorale.
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1: Step. 8h33, elle s'installe dans les prochaines secondes pour vous proposer Rythme au travail. Vous restez avec elle, vous allez avoir un plaisir fou à l'écouter. Eh, bonne, la petite torieuse. C'est Wonder qui est là jusqu'à 11h30. Les filles du lundi tout de suite après, de 11h30 jusqu'à 13h. Et à 13h, Pat Dado avec ses petites maudites fossettes. Ah, qui m'énerve. Il m'énerve!
0: Sérieusement, si vous n'êtes pas réveillé, rendu à 13h, il s'occupe de vous.
1: Et sacrifice!
0: Et il y a aussi Génération J à ne pas manquer.
1: C'est la seule, Pat, c'est la seule personne au monde que je connais qui est obligée de se mettre, du gigolo dans la bouche. Les mâchoires, pour que ça, écoute, ça parle, cette affaire-là, c'est terrible. Manquez-le pas. Et Génération J, à compter de 16h avec Julie Bélanger. Et sa tonne et demie de collaborateurs. Vraiment un très bon show de radio. Et c'est chez nous que ça se passe à Rythme. Je vous souhaite une maudite belle journée. On va se retrouver demain.
0: Yes,
1: ce soir, je vous rappelle, hein, on est au domaine L'Ange Gardien pour un vin et fromage. Si ça vous tente, amenez-vous là. Domaine L'Ange Gardien de 17h à 22h. C'est une belle soirée en perspective. Wonder et moi, on sera là. Steph,
0: ouais,
1: bon show!
0: Merci, papy! Il y a aussi le séjour magique à Disneyland, à Paris. On a 3 forfaits pour 4 personnes à gagner. Ça, ça comprend aller-retour, les repas, nuitées, ah ouais, donc tout ça. Là. Il y a peut-être une toune dans mon... Non, il n'y a pas peut-être.
1: Ah, oh, ça m'énerve quand tu fais ça. Ça, là, sais-tu quoi? À matin, on n'a pas eu. Entre 8 et 8 et 8.
0: Pas de ma faute, hein?
1: Pardon?
0: Ça, c'est pas de ma faute.
1: Alors, regarde-moi dans les yeux sans rire. T'es-tu capable de me faire une promesse?
0: Quoi?
1: Demain matin, entre 8h et 8h30, il va en avoir 3.
0: Hey, calme-toi.
1: Bon, c'est ça.
0: Non, mais il y a plusieurs signaux au cours de la journée, il faut rester branché.
1: Mais
0: pas moi qui fais la loi, là.
1: À décider.
0: En tout cas, il va y avoir une toune qui va valoir un voyage à Disneyland à Paris. Restez chez nous, la gang!
1: Bonjour!
0: Katy Perry en musique.
1: Salut!
0: C'est RIP, mon travail commence. Bye, Marthe!
1: Salut, bonne journée!

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1: Ah, mais quel beau samedi qu'on a eu. Honnêtement, on aurait dit un samedi d'été, alors qu'on était le premier week-end automnal. J'espère que vous en avez profité. Hier, c'était plutôt nuageux, mais on en a quand même profité, nous autres, pour se reposer, recharger les batteries. Hier, j'étais en opération Occupation Double et VMAs. Et donc, j'ai bien du stock à vous jaser aujourd'hui. On va repérer aussi le rythme payant. Question d'être peut-être finaliste pour aller faire un tour du côté de Paris à Disneyland. Un séjour incroyable. On a 3 voyages à vous offrir. D'ailleurs, le premier, ce sera lundi prochain. Mais pour ça, faut être finaliste. Donc, on va en reparler dans les prochaines. Rihanna, semaine après. This is how we do it. À rythme. Bon lundi.

J'espère tellement qu'elle va sortir de nouvelles tunes, notre Rihanna International. Place à Roxane Bruno avec une collaboration que j'aime bien, Michael Bublé, Home. Arrête mon travail.

0: Ça part dès aujourd'hui, tout ça. C'est commencé depuis 8h jusqu'à 18h aujourd'hui, du lundi au vendredi, la gang, les rythmes payants. Ça se poursuit quand vous entendez le rythme payant. Qu'est-ce qu'on fait? Vous avez que 10 minutes pour aller vous inscrire sur le rythme 97.1.ca pour être finaliste d'un séjour magique à Disneyland Paris. Vous courez la chance de gagner les allers-retours, les repas, les nuitées, les parcs aussi pour adultes, enfants. Je vous souhaite bonne chance. Ça va s'en venir. Shaggy en musique. It wasn't me. Arrête mon travail.
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souhaite un excellent lundi, la gang de rythme au travail. Qu'est-ce qui fait que Chosen T'Exist est un hit au sommet des palmarès? D'abord, c'est la base. On a besoin d'un rythme accrocheur, un élément de bonheur, aussi des paroles incroyables. Et le country qui est à la mode, la voici à rythme.

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1: Hey, je prends le temps de saluer Suzanne que j'ai croisée au IGA vendredi passé qui me dit Wonder, Wonder. Oui, je t'écoute à tous les jours. Ça me fait bien plaisir de te savoir à l'écoute, ma belle Suzanne. Sinon, c'est fait, c'est confirmé. Taylor Swift qui devient l'artiste la plus récompensée des MTV Video Music Awards hier. Elle a dépassé Beyoncé qui, elle aussi, avait 30 statuettes. Les deux avaient le même nombre de trophées. Et là, hier, elle a dépassé 3 de plus à sa collection. Ce que j'allais dire aussi, c'est qu'on a vu pour la première fois Patient Zero, la vidéoclip de Taylor Swift, de sa nouveauté, avec Colin Farrell et Dakota Johnson. Non, mais hein, quelle belle artiste Taylor Swift. Je trouve qu'elle est accomplie. Il y a tout le temps quelque chose qui fait qu'on est surpris, finalement. Marc Dupré s'en vient au retour avec NSYNC également. Je vous souhaite un beau lundi. Je vous invite à ne pas bouger, parce qu'il y a même du stock qui s'en vient.
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0: avez été des milliers hier à partager la publication sur Instagram, sur Facebook. Alors que ça commence aujourd'hui, vous courez la chance d'être finaliste et de gagner un séjour magique à Disneyland Paris. Il y a 3 forfaits. On va se faire ça durant 3 semaines. Donc, vous devez repérer les rythmes payants. Et quand vous en entendez un... Avant aussi, il y a un signal. C'est bien simple. Vous avez que 10 minutes pour vous inscrire sur le rythme971.ca. Vous pouvez me texter Wonder aussi. Je vais vous envoyer le lien direct. Je vous souhaite bonne chance. C'est là que ça se passe.
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1: Ah, il y en a qui sont vite sur le piton. 11007, vous avez texté Wonder, je vous ai envoyé le lien, donc vous avez que 10 minutes pour aller vous inscrire sur le rythme971.ca, propulsé par Incognito, mais du spa. Grâce à eux, vous courez la chance d'être finaliste et de partir vers Paris, Disneyland Paris. On fait des finalistes à tous les jours. Il y a plusieurs signaux. Donc, si jamais vous avez manqué ce signal-là, il vous reste encore du temps pour aller vous inscrire, mais sinon, il y a d'autres signaux au cours de la journée. Restez chez nous à rythme. Oui.

0: parle avec Mathieu Cormier.
1: Ouais.
0: Allô Mathieu, comment tu vas?
1: Ben, je pense que je vais aller mieux.
0: Ouais, tu faisais quoi en ce moment?
1: Je travaillais.
0: OK, en écoutant un rythme au travail, mettons.
1: Mm-hmm.
0: Je te le dis que tu as été vite sur le piton. Tu as été dans les premiers à écrire et t'inscrire via le rythme 97.1.ca. Je pense que tu attendais le signal, là, toi.
1: Oui, je l'attendais tout le matin.
0: Ben, Matt, tu es officiellement finaliste pour aller à Paris Disneyland.
1: Et puis en plus, tu sais quoi? Aujourd'hui, c'est ma fête.
0: Non! Tu me niaises.
1: C'est un signe, là, c'est sûr. C'est moi qui vais gagner à la fin aussi. Là.
0: Oh my God, j'ai des frissons. Ben là, bonne fête.
1: Merci.
0: Ça peut pas être un plus beau cadeau, là, je veux dire. Imagine, tu gagnes un voyage à Paris.
1: Ah, ça serait malade.
0: Tu t'en vas là avec qui, mettons?
1: Avec ma copine.
0: OK.
1: Elle fête ses 40 ans cette année. Ça a toujours été son rêve d'aller à Paris. Puis elle a toujours voulu aussi gâter les enfants sur une croisière Disney ou à Disney. Puis là, ça fit très parfait. Là. On aurait fêté ses 40 ans à Paris, plus amener les enfants à Disney.
0: Ça. Wow!
1: C'est comme le concours parfait. On dirait qu'il a été designé pour ça.
0: Tout est dans tout, Mathieu. Je te souhaite tellement bonne chance. Le tirage va se faire lundi prochain dans Génération J. Tu dois être à l'écoute, mais surtout présent au téléphone. Parce que si on t'appelle, faut que tu répondes. Là.
1: Parfait.
0: Bonne chance, Matt. Félicitations, puis bonne fête.
1: Merci encore. Merci.
0: Salut, bye-bye.
1: Téléchargez l'application

0: dû m'enseigner.
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2: La production d'Occupation Double tient à vous rassurer sur les réseaux sociaux parce que vous le savez à quel point ça peut dégénérer tout ça, mais semblerait qu'il y a eu des individus qui étaient armés, qui sont comme rentrés dans l'aventure d'Occupation Double chez les hommes. Alors qu'on le sait que Occupation Double s'est filmé des semaines d'avance. Est-ce qu'on va le voir? Est-ce que ça va être, diffusé dans les prochains jours? Reste à voir. Sinon, je vous parle d'une série que j'ai commencée, que j'ai terminée en fin de semaine après Robin Thicke et Pharrell Williams, Blurred Lines, à rythme.

Ouais, j'ai commencé à regarder une série sur Netflix en fin de semaine. Vous l'avez probablement vu passer. Ça s'appelle Je te connais, OK? C'est l'histoire d'une femme qui, elle, après la maternité, bon, elle essaie de ravoir une carrière artistique. Et là, c'est difficile entre le travail, la vie familiale. Elle décide d'avoir une nounou. Mais ce qu'il faut savoir, c'est que la nounou a aussi des secrets avec le te connais, OK? C'est l'histoire d'une femme qui, elle, après la maternité, bon, elle essaie de ravoir une carrière artistique. Et là, c'est difficile entre le travail, la vie familiale.

0: Cette semaine, dans les Filles du Lunch, vous courez la chance de gagner votre place au spectacle La Belle et la Bête avec Jason Roy, l'éveillé. C'est dans les Filles du Lunch que ça va se passer. Vous allez devoir entendre qu'est-ce qu'elles ont à dire par rapport à ça. Sinon, mais parlant de La Belle et la Bête, hein, il y a le concours aussi à Disney du côté de Paris. Et évidemment, quand vous entendez une toune, un rythme payant, vous avez que 10 minutes pour aller vous inscrire sur le rythme 97.1.ca. Au retour, j'ai pour vous Whitney Houston. À rythme.
1: C'est moi la belle.
0: Oh, t'es pas parti, toi. Bye, Mart.
2: Bye.
0: Reste chez nous à rythme.
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Elle était magnifique hier du côté des MTV Awards. Elle qui a gagné la collaboration avec Madonna. La voici avec Espresso dans Rétro.

vous le savez, dès 16h chez nous, c'est Julie Bélanger dans Génération J. Et ce soir, c'est Julie Ringuette qui va être là avec Guylaine Tanguay. Vous allez avoir un show incroyable, vraiment, c'est à ne pas manquer. Alors que nous, on va être du côté du domaine de l'Ange Gardien pour le souper de la SP. Ça vous tente de venir faire un tour. Tous les détails sont sur le site de la SP. Ce qui s'en vient en musique, Darren Vaudreuil avec Mauvais Garçon et Smooth Operator. Oh, ça n'a pas sorti comme je voulais ça.

0: mauvais garçon.
1: Moi, c'est le temps de l'année que ça me donne envie de manger des fondus, des raclettes, des potages. Alors qu'on prévoit quand même 19 au maximum aujourd'hui. Alternance soleil-nuage, c'est une belle semaine. Encore une fois, les Backstreet Boys en musique à rythme au travail. Bon lundi, la gang, on lâche pas. Yeah!

suis obligée de le dire, là, pour vrai, Sabrina Carpenter avec Madonna hier, elles m'ont impressionnée au Video Music Award. Je sais pas si vous avez vu cette prestation-là, mais dans tous les cas, vous allez voir un peu partout sur des vidéos et elles étaient incroyables en chantant Bring Your Love. Hot, belle collaboration et ils ont gagné justement la meilleure collaboration au VMAs. Bravo les girls! Olivier Dion, c'est pas la même affaire, c'est sa sœur, ça. Olivier Dion à rythme au travail.

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1: Marie-Ève Janvier, Marie-Pierre Morin s'en viennent dans les prochaines minutes. 13h, c'est Pat Nadeau et c'est Wonder qui vous dit salut. À demain, 5h30 avec Martin Grenier. Bye bye!
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0: Vas-tu, Marie-Pierre?
1: Ah, je vais bien!
0: Yeah!
1: Oui! Bon, je suis un peu menteuse, là, parce que ça me gratouille encore un peu dans le fond de la gorge.
0: Ça reste, hein?
1: Je suis comme, oh, va-t'en! Fait que je manifeste que je vais bien.
0: Parfait!
1: Ouais. Oui!
0: Puis là, t'as-tu vu comment je suis toute en greens?
1: Mmh.
0: Un avocat, des petits cocombes, un jus vert. En wait, toi, le système immunitaire.
2: Oui, la vitamine. Ceci t'aidera peut-être, Marie-Pierre. On va faire des heureux, heureuses aujourd'hui.
1: Mon Dieu, hein?
2: Parce qu'on a plein de beaux cadeaux à vous offrir.
1: Il y a un lien.
0: Hein?
1: Ben, il y a un lien. Parce que La Belle et la Bête,
0: oui,
1: c'est un conte de Disney.
2: Ah, c'est bon. Oui, exactement. C'est lundi, Marie-Pierre. Mon cerveau marche au ralenti.
1: Mais je l'ai vu dans tes yeux que t'es là.
2: Pas toute là. La Belle et la Bête, oui, des billets à vous offrir. Il y aura la nuitée aussi en ajout pour une grande personne gagnante ce jeudi. Et oui, tu l'as dit, Disney, il est là, le lien.
1: Hey, ça, c'est malade.
2: Mais Disney Paris, en plus.
1: Hey, ça.
2: Alors, la marche à suivre, là, c'est la même que depuis, avec les forfaits payants.
1: Les rythmes payants.
2: Ouais. Vous allez entendre une chanson payante. Ce sera très, très, très clair.
1: Ouais.
2: Il y aura un signal et ce sera le moment. Vous aurez 10 minutes pour aller vous inscrire sur le rythmefm.com. On va vous donner tous les détails dans les prochaines minutes.

0: Le temps de prendre encore quelques secondes pour vous dire qu'on aura de la bonne visite, de la belle visite. Évelyne Audet, elle, journaliste, elle qui, ça fait 8 ans qu'elle a rien fait pour elle. Elle vient nous parler du voyage qui est sur le top de sa to-do list. On peut pas croire que c'est ça, en plus.
1: Elle est maman depuis 8 ans. Puis, comme bien des mamans, ben, elle s'est oubliée.
0: Exact.
1: Fait que là, elle reprend le contrôle.
0: Elle va être bien inspirante, en tout cas. Et plein d'autres choses, bien sûr, à vous jaser. Très heureuse d'être avec vous autres, les amis. On passe en force avec du Bruno Mars et Marry You à Rit.

0: ces chansons comme ça, tu le disais, Marie-Pierre, oui. Pendant Bruno Mars, on peut s'empêcher de fredonner. Puis moi, je fais un court salut rapide à mon amie Priscilla. Priscilla, sur, j'ai chanté cette chanson-là à leur mariage, à elle et Yann. C'était la sortie. T'imagines à quel point c'était joyeux. Ils s'étaient arrêtés dans l'allée. Là, puis là, les parents s'étaient appelés. Ils faisaient des selfies avec tout le monde dans l'église à Roxton Park.
1: Tu chantais?
0: Puis moi, je chantais avec mon chum, guitare, voix, Mary, you say care, hein,
1: oh,
0: comme
1: mon
0: maman.
1: Dieu, j'ai des gros frissons.
0: Ah, je revis ce moment-là. Fait que je vous embrasse. Des frissons, vous en aurez peut-être si vous gagnez ce merveilleux voyage. Et nous autres, à rythme, on a décidé de vous envoyer à Disneyland. Mais attention, Disneyland Paris! C'est complètement fou et il n'y aura pas un, pas deux, mais trois forfaits à gagner pour quatre personnes, avec en plus comme accompagnateur...
2: Sébastien Benoît.
0: Ben, tu sais, garde.
2: Ben, c'est parce que c'est lui qui est comme allé le chercher, ce beau concours-là.
0: Oh, grâce
2: c'est
0: à lui.
2: C'est extraordinaire. Hey, c'est quatre personnes. Tu peux partir deux adultes, deux enfants. Tu peux partir quatre amis. Tu sais, les possibilités sont infinies.
0: Oui. Alors, on vous transporte, bien sûr, parce que ça va prendre l'avion pour aller là, parce qu'on s'en va à Paris. Vous faites dodo, bien sûr, là-bas aussi. Vous visitez Disneyland Paris. Vous pourrez en profiter aussi pour aller un petit peu en dehors. Peut-être que la Tour Eiffel au passage, vous aimeriez ça aussi. Et c'est tout simple. Il suffit de repérer les rythmes payants.
2: Ouais.
0: Fait que c'est le même processus là depuis comme notre concours précédent.
2: Ouais.
0: Donc on joue quatre fois dans la journée et quand vous l'entendrez dans les filles du lunch, vous aurez 10 minutes pour aller vous inscrire sur le rythmefm.com.
2: Aussi là on va faire un finaliste, après ça on va mettre tous les noms dans le chapeau.
0: Oui.
2: Puis après ça les gagnants, c'est le fun parce que on va les faire à chaque semaine. Fait qu'il y aura un premier gagnant le 5 octobre, un autre le 13 octobre et un autre le 19 octobre.
0: Avec Julie Bélanger, oui, parce que c'est dans Génération J que ça va se passer. Donc, Disneyland Paris, c'est parti avec nous autres dans les filles du lunch. Restez bien attentifs, attentives pour le rythme payant.
2: Je vais te le dire.
0: Oui,
2: je suis jalouse.
0: Pourquoi?
2: Oh, j'aurais aimé ça.
0: T'imagines?
2: Oh, Disneyland Paris, c'est magique.
0: Puis, puis moi, j'aime... comme on a pris ça en main.
2: Ah oui.
0: T'as juste à te laisser
2: c'est
0: porter.
2: Ça. C'est ça. Hey, même les transports, c'est tout est géré.
0: Comme
2: là.
0: Nos gagnantes de Céline là, qui sont venues nous dire, oh, c'est levé ce matin, la limousine est venue nous chercher, puis là, on s'en va voir Céline, on s'en va prendre l'avion.
2: C'est le trip d'une vie.
0: Vraiment, vraiment.
2: OK, là, t'as fait quelque chose en fin de semaine qui a beaucoup inquiété mon chum de ton état de santé mentale.
0: Okay.
2: Jean-Philippe est rentré dans la cuisine avec son téléphone dans les mains. Là, j'étais là, mon Dieu, qu'est-ce qu'il y a? Il y avait une face, là, je te dis, là, de la grande tourmente.
0: Je suis contente qu'il s'en fasse comme ça pour moi.
2: Marie-Ève, es-tu correct? je pense que oui. Là. Pourquoi? Elle fait son sapin.
0: Oui.
2: Je suis partie à rire. Moi, j'étais au courant. Oui. Là, j'ai dit, tu nous écoutes pas beaucoup. Parce qu'on l'a dit, là, oui, qu'elle avait le goût.
0: Ah oui.
2: Fait que tu l'as fait. T'es passé à l'acte.
0: Ben, en fait, j'ai fait un sapin sans les boules.
2: Ah, un sapin pas de boules.
0: Alors, je me suis inspirée de notre collègue Annie Kim, qui, elle, avait juré le faire pendant ce week-end. On s'est vraiment dit, si toi, tu le fais, moi, je le fais. Et quand j'ai vu, elle nous a envoyé une vidéo, fait, ah ben ça y est. Samedi, il faisait un petit peu chaud.
2: Hey,
0: je
2: on est en short.
0: J'étais comme en mode plus de... Je ferme la piscine, tu comprends?
2: Ouais.
0: Puis dimanche, là, j'ai fait, OK, on part, j'ai parti une batch de galettes à la mélasse.
2: Oh.
0: On a mis All I Want for Christmas
2: non!
0: is You. Les enfants dansaient. Tout le monde était heureux, tout le monde. Et on a sorti le sapin. On a installé notre sapin sans boule. Donc, okay. On a notre sapin avec les belles petites lumières. Il a été allumé toute la journée. Toutes les versions possibles, options d'éclairage ont été testées par un sapin.
2: Même celle
0: Louis Bro.
2: Même celle qui fait les crises d'épilepsie.
0: Ah,
2: là.
0: C'est celle-là, là. J'ai
2: la
0: fait ça. Ça, mon petit coco, flan, que tu changes. On va cacher le bouton. Ça continue. À un moment donné, même à Laurence, elle a fait, maman, ça prendrait les tables. J'ai les tables. Oh, elle dit, la maison du bébé. Bébé Jésus. OK, fait qu'on a installé la crèche. La crèche est là, les rois mages, tout le monde est placé. Puis on a, tu sais, on a une espèce. J'ai pas un village de Noël, là,
2: okay.
0: Mais j'ai juste comme une partie qui est comme le parc où ils font de la luge puis du patin.
2: OK.
0: Cette affaire-là illumine et chante, fait des chansons de Noël. Et ça aussi, je l'ai sorti. Plus grand bonheur de mes enfants. Hey, un sapin, là, je le sais, là, j'ai presque reçu des menaces de certaines personnes dans mon entourage.
2: Oui.
0: Concernant mon sapin illuminé de Noël.
2: Veux-tu les nommer, ces gens-là?
0: Non. Ils vont se reconnaître. Je vais dire JPD.
2: OK. Ah, ben oui.
0: Dion.
2: Ben, le Grinch de Noël.
0: Ça a fait. On va se calmer les nerfs, les petits cocos. Parce que c'est quoi le but de tout ça? amener de la joie dans notre cœur.
2: C'est tout. Ton chum l'a bien résumé.
0: Il a dit, à un moment donné, là, les règles, là, c'est fait aussi pour pas les suivre.
2: Oui.
0: Alors, on s'est dit, qui nous interdit présentement?
2: Oui, c'est écrit dans quel livre?
0: Notre maison.
2: Oui.
0: À sortir notre propre sapin de Noël.
2: Oui.
0: Personne. Nous sommes 5 personnes qui avons envie de faire la chose.
2: Vous étiez tous consentants?
0: Ben, avec le reste, mon gars. Le reste, t'es pas content que j'ai sorti mon sapin, moi, dans le
2: sapin.
0: Parce que moi, ça amène de la lumière dans mon cœur.
2: Mais, OK. Mais ça enlève pas un peu de la magie, tu sais, comme
0: non.
2: Parce qu'il y a l'Halloween qui s'en vient.
0: Oh, l'Halloween. Tu compares vraiment d'Halloween. Ça peut passer. Alors, j'ai une amie aussi.
2: Okay.
0: Andréane, je te salue, Andréane, qui m'a suggéré hier soir de mettre des décorations d'automne dans mon sapin. Je vais faire. Oh,
2: c'est beaucoup.
0: On va mettre ça sur ma to-do list. Il y a comme 18 autres notes avant. Ce qui veut dire que ça n'arrivera pas. Alors, voici, j'ai mon sapin. Il est fait. On va acheter les boules éventuellement quand il y aura de la neige.
2: OK.
0: Quand il y aura de la neige, je vais tout te finir.
2: Parfait.
0: Ça. Il y a des bonnes chances que le 26 décembre, par contre, il retourne dans la boîte.
2: C'est ça. Là, on va avoir fait le tour.
0: On se rappellera que j'ai fait un sapin le 27
2: hey,
0: septembre.
2: C'est un record. Mais je peux pas. Je suis coupable aussi par association parce que moi, j'ai mes lumières de Noël à l'année dans ma cage d'escalier.
0: Et voilà.
2: Fait que ça fait un peu office de, là.
0: Fait que,
2: il n'y a pas de, de sapinage.
0: Qu'as-tu à dire là-dessus?
2: Tu fais partie de la gang.
0: C'est ça. Alors, j'ai battu un record.
2: Bravo.
0: Mais un autre qui a battu un record hier, une certaine Taylor Swift.
2: Oui.
0: Tu sais, là, la chose, là, la
2: comme
0: la
2: ça n'avait pas été battu.
0: Battu un record, oui, au dernier
2: VMAs.
0: Elle devient donc l'artiste la plus récompensée de l'histoire. Quand même pas banal. Et cette chanson-là se retrouve dans Toy Story.
2: Oui.
0: L'histoire de jouets.
2: Les enfants l'ont écouté en fin de semaine.
0: Mais c'est le 5 qui est disponible sur Disney. On l'a regardé nous autres ici.
2: Oh.
0: Puis elle chante cette tune-là à la fin. C'est vraiment bon. I knew it, I knew you. Taylor Swift, arrête.

0: T'as de bonnes décisions, Maria, de prendre une bouchée de galette de ménage.
1: J'aime ça! J'aime ça quand t'es délinquante. Es-tu bonne?
0: Plus rien à perdre. Tellement bon.
1: Plus rien à perdre.
0: J'ai plus rien à perdre. J'ai trouvé ma voie.
1: One life to live.
0: Ah, je connais ma vérité.
1: J'ai mon sapin.
0: Non, ah, fiche à cette heure.
1: Ah, prends un autre bouchée, m'a compté de quoi.
0: Parle-moi donc de ce qui s'est passé à OD.
1: Oh my God. Je suis jalouse, à la bonne ta galette. Oui, là, c'est le talk of the town. Là. Il y a eu une invasion de domicile dans la maison des gars dans la nuit de jeudi à vendredi au Panama. Puis là, moi, je suis à la fête de mon neveu en fin de semaine. Puis là, Jean-Philippe Perron, le producteur au contenu, m'envoie plein de messages, il m'appelle plein de fois, puis il dit, c'est concernant Tentation Soleil. Fait que là, je suis comme, ah mon Dieu, qu'est-ce qui se passe? Fait que là, j'appelle. Fait que là, il dit, je te rassure, tu sais, tout va bien, mais il y a eu donc une évasion de domicile. Là, dans l'article de Hugo Dumas, ça dit 3 personnes, mais moi, tout ce que j'ai toujours entendu, c'est 2.
0: OK.
1: Donc, 2 personnes qui étaient armées, qui sont rentrées par le confessionnal, donc par là où les gens font les confessionnaux, tout ça, puis après ça, ils ont continué à évoluer dans la maison des gars, puis ils sont rentrés dans la chambre. Les gars pensaient que c'était l'équipe de OD Extra. Puis au même moment, fait que tu sais, eux, ils ont comme pas paniqué parce qu'ils pensaient que c'était la production. Puis des fois aussi, c'est arrivé sur d'autres productions de Occupation Double qui engagent des locaux pour travailler à l'extérieur, faire de la sécurité. Comme, fait que ça fait travailler les gens de la place aussi.
0: Ben oui.
1: Fait que, tu sais, mettons, entendre quelqu'un parler en espagnol,
0: signe d'alarme.
1: C'est pas signe d'alarme.
0: Ben non.
1: Et donc, au même moment, la nounou, parce que sachez que les candidats sont jamais seuls. Il y a toujours quelqu'un qui regarde les caméras de nuit. Il y a des nounous qui sont là 24 heures sur 24 et un agent de sécurité qui est toujours sur place. Mm-hmm. Donc, au moment où les gars sont rentrés dans la chambre des garçons, mm-hmm. ben là, eux, ils ont tout vu sur les caméras. Fait que la nounou puis le gars de sécurité sont rentrés. Les gars, ils ont eu peur, ils se sont sauvés. Finalement, il y en a un autre qui est revenu une deuxième fois, mais là, ils ont vu encore une fois sur les caméras. Ils ont parlé dans les speakers. Puis là, il a eu peur, il est parti. Là, à ce moment-là, la police est débarquée, la sécurité intérieure, les paliers de gouvernement, là, t'sais, autant les ambassades panaméennes que canadiennes se sont mis à se parler. Parce que quand il y a des productions comme ça, là, c'est aussi des cartes postales, c'est aussi une façon d'amener du tourisme. Mm. Puis moi, t'sais, Jean-Philippe, il me racontait tout ça, puis je sentais pas dans sa voix un niveau de panique quelconque. C'est sûr que c'est plate, c'est sûr que ça aurait pu mal virer.
0: Absolument.
1: Mais tout s'est bien déroulé quand même, ils ont été chanceux. Mais ce genre d'événement-là, c'est pas parce que t'es au Panama ou ailleurs dans le monde que c'est isolé, tu sais, que ça peut juste arriver là-bas. Ça pourrait très bien arriver au Québec que deux illuminés décident de rentrer dans les maisons avec des armes pour aller voler du stock ou peu importe, faire peur aux candidats. Fait que là, ces gens-là ont été arrêtés. Il y a de la sécurité partout autour des villas, des candidats, mais aussi du village où toute la production reste. Fait que tout le monde est rassuré. Mm. Moi, en tout cas, j'ai pas d'inquiétude à me rendre là-bas parce que je pars lundi.
0: Oui.
1: Fait que j'ai écrit à Alicia Moffett, tu sais, j'ai dit, toi, ta fille est avec toi, te sens-tu en sécurité, tu sais, comment? Elle dit, ben, c'est sûr que ça a été des grosses journées, là. Tu sais, on sentait que tout le monde était un peu ébranlé.
0: Ben oui.
1: Mais, elle dit, je me sens très en sécurité, ma fille est là, tout va bien, le setup est vraiment super. Fait que, tu sais, elle dit, il n'y a pas de danger que tu t'en viennes avec tes enfants puis ta famille, là. Fait que, mais quand même, tu sais, c'est sûr que là, en fin de semaine, les journalistes étaient à la recherche d'informations.
0: Absolument.
1: J'ai reçu des messages, tout le monde voulait savoir. Ben qu'est-ce que tu sais, qu'est-ce que. Mais ce que je savais, c'est rien de plus que ça, en fait. Puis, tu sais, oui, c'est un événement qui attire l'attention parce que tu te dis, mon Dieu, qu'est-ce qui aurait pu se passer?
0: Oui.
1: Mais il ne s'est rien passé. Puis là, tout a été pris en charge.
0: Fait là, que... La question aussi, c'est que là, les tournages qui se passent présentement, nous, on va les voir dans 3 semaines.
1: Exact.
0: Fait qu'est-ce qu'ils vont aborder la chose dans 3 semaines? Mais j'imagine que oui.
1: Je ne sais pas s'ils vont le garder dans le montage.
0: Tu penses?
1: Dans le sens où une fois que tu as fait le tour, que les candidats s'en sont parlé, tu peux quand même isoler ces conversations-là puis le mettre de côté. Après ça, qu'est-ce qu'ils vont faire? Qu'est-ce qu'ils vont décider de garder? Ça se peut qu'ils le gardent au montage aussi pour avoir le son de cloche puis le feeling des candidats.
0: Si ont vécu
1: sachez que tous les candidats ont appelé leurs parents.
0: Okay.
1: Donc, ils ont tous pu parler à leurs proches. Puis tu sais, quand t'arrives dans le dernier droit, comme ça, là, t'es fatigué, t'es loin de ton monde.
0: Oui, les émotions fleurs de peau.
1: Les émotions fleurs de peau. Fait que tout le monde a parlé à leurs proches.
0: Bon.
1: Puis ça leur a donné un beau niveau d'énergie aussi pour conclure cette belle aventure. Puis là, ils partent dans quelques jours pour le voyage final. Fait que voilà, dossier clos.
0: Excellent. Ben merci pour ça.
1: M'en va au Panama.
0: Oui, c'est ça.
1: Je suis bien stressée.
0: Ta valise est faite.
1: Pas des brigands de faire des valises.
0: C'est ça l'affaire. J'allais voir un film ce week-end. Je voulais le voir dès le départ, au moment même où ça sortait dans les salles. Vous devez absolument, d'autant plus si vous êtes une femme, ça risque de vous toucher profondément comme moi. Ça m'a bouleversée. Juste avant, c'est Jean Leloup avec la vallée des réputations à rythme. Attention.

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1: Oh oui, madame. Dans mon Marie Jeune Homme, aujourd'hui, je vous parle d'une femme inspirée, qui a donc inspiré ce film que je suis allée voir vendredi soir avec mon chum. On est sortis de là bien bouffis d'en face.
0: Oh.
1: Mon chum puis moi, juste pour vous dire à quel point on a été bouleversés.
2: Oh, je pensais parce que vous étiez trop frenchy.
1: Non, pas du tout. C'est pas, quoi que c'est un film qui peut vraiment te donner envie. Ah, en fait, je vous parle de Pauline Julien. Il y a de ces femmes qui chantent des chansons et il y en a d'autres qui racontent un peuple. Et ça, c'est Pauline Julien. Elle est de celle-là. Elle est née à Trois-Rivières en 1928. Moi, Pauline Julien, j'ai 41 ans. C'est vague dans ma tête. Je sais que c'est une madame qui chantait, mais je sais qu'elle a marqué le Québec, mais je sais pas exactement pourquoi.
2: Moi, je suis à la même place.
1: J'ai compris exactement qui elle est et à quel point elle a marqué notre Québec. Donc, comme je vous disais, née en 1928. Elle voulait être comédienne. Mais c'est en 1957, alors qu'elle revient de Paris, parce qu'elle est allée chanter là-bas, elle chante les mots d'ici, de Gilles Vigneault, de Raymond Lévesque, et puis ses propres textes par la suite. Au moment même où le Québec cherche, lui, sa propre voix, sa propre identité, Pauline Julien, elle, elle avait des choses à dire sur le Québec, sa langue, son amour, les femmes aussi, la liberté. Donc, Véronique Côté et Anaïs Barbeau-Lavalette nous présentent donc ce film qui s'appelle « Femmes pays ». On voit la féministe, l'engagée. Pauline Julien, elle utilisait sa voix pour parler au peuple, pour déranger aussi par sa vérité. Hey, je vous le rappelle, on est des années 50-60 quand même. Là. Elle, elle parle d'une femme qui a accepté de ne pas plaire à tout le monde. Mmh. Une femme qui a accepté d'être dans sa vérité. Anaïs Barbeau-Lavalette en parle comme d'une femme, une frondeuse, une rebelle, une anticonformiste. Il y a Gérald Godin qui est son amour pendant 30 ans. Lui, c'est un poète et député à l'Assemblée pour le Parti québécois. Il est joué par Patrice Dubois. Gérald Godin et Julien et Pauline Julien forment l'un des plus beaux couples que j'ai vus à l'écran. Beau par sa vérité, par sa liberté et par ses imperfections. Mmh. Chacun respecte la liberté de l'autre. C'est d'une beauté sans nom.
2: Et ça te parle pas, ça?
1: C'est beau, non, pas du tout. On voit aussi.
0: T'es pas dans ce era-là de ta vie.
1: Pas du tout venu nourrir la bonne affaire, tu sais. Je ressors de là, moi, écoute, je veux écrire des chansons, je veux écrire un livre, je veux faire un film. Elle parle de la mère aussi. Anaïs Barbeau-Lavalette, c'est tellement beau et c'est probablement les scènes les plus touchantes où moi, là, c'est venu me chercher, oui, la relation de l'homme et la femme, mm-hmm. de les voir vieillir ensemble dans la maladie aussi. Gérald Godin, il est mort d'une une tumeur au cerveau. Et quand on voit, bon, Suzanne Clément qui est jouée par, qui joue en fait Pauline Julien, on la voit avec ses enfants, son rôle de mère qui laisse des cicatrices. Mmh. On voit une mère qui éduque ses enfants par correspondance parce qu'elle est souvent en Europe. Oh. On voit des enfants aussi qui l'appellent Pauline, ils l'appellent pas maman.
0: Mon Dieu.
1: Et on voit une mère qui est absente, et je te le dis, j'ai encore les frissons, on voit une Pauline Julien également, la chanteuse. En fait, on voit la femme qui a fait des sacrifices pour être la chanteuse qu'elle avait envie d'être. Une chanteuse au service du peuple. Une chanteuse qui, lorsqu'elle regarde la télé puis elle voit les hommes qui sont en train de travailler à la Manique 5, oui. elle les voit souffrir. Puis elle voit des hommes, ça fait des semaines, voire des mois, qui n'ont pas vu leurs femmes et leurs enfants. Puis tu la vois, là, elle fait comme moi, je m'en vais là. Puis elle tourne de bas, s'en fait sa valise. Elle arrive dans la cafétéria et entourée de ces hommes-là qui ont passé la journée à travailler, qui sont déprimés, oui, ils sont vraiment
2: fatigués
1: et commence à les toucher une épaule à la fois et se met à chanter si tu savais comment on s'ennuie à la manie.
2: C'est elle qui a écrit ça.
1: Ah. Et elle chante a cappella dans la cafétéria devant ces hommes-là. C'est d'une beauté. Mmh. Et dans la réalisation, Anaïs Barbeau-Lavalette décide d'amener comme dans... Elle nous amène dans l'esprit de ces hommes-là. Donc, on voit les femmes qui enlacent leurs hommes et qui se mettent à danser. Et t'as Pauline Julien qui, à travers ça, chante la chanson. C'est tellement beau. Elle est décédée le 1er octobre, donc dans quelques jours, en 1998. Elle était atteinte d'aphasie dégénérative. Et ça aussi, tu vois toute sa souffrance. Une femme de nom, une femme de mots qui va finir par les perdre. L'aphasie dégénérative, c'est ça. C'est une maladie neurodégénérative. C'est dans la perte des fonctions du langage.
2: Aïe, aïe, aïe.
1: Et vers la fin, dans les derniers mots qu'elle dit, c'est elle dit à sa fille, « Pourquoi tu m'appelles pas maman? »
0: Oh, voyons!
1: Moi, ce bout-là, ça m'a cassée.
3: Ben, c'est sûr.
1: Elle meurt dans sa maison avec ses enfants. Tu vois toute cette douceur-là, cette franchise-là, la vie imparfaite que nous, nous devons tous de vivre. Mmh. Et dans Pauline Julien, je me suis vue, mon chum s'est vu. Je pense que comme peuple, comme Québécois, nous devons aller voir ce film-là. Ça s'appelle Femmes, pays et c'est d'une beauté sans nom.
4: Stéphanie Lavoie sur la messagerie dit « Marie, tu me donnes tellement le goût de voir le film. »
1: Allez-y pour vrai.
4: Je suis de celles qui iront le voir, certainement.
1: Vous devez y aller.
2: Quel fun que Suzanne vienne nous en parler.
1: Suzanne Clément.
2: Jouer dans un biopic comme ça.
1: Et
2: là.
1: Elle chante aussi.
2: Ah!
1: Elle chante à plusieurs reprises.
2: Je savais pas
1: du
2: que Suzanne
1: Julien.
2: A chanté.
1: Elle a fait tout le processus pour s'y rendre. Elle a suivi des cours. Qu'est-ce que c'est d'être une chanteuse? Fascinant comme processus.
4: Incroyable.
1: Elle aussi, elle en a de rien. Donc, femme pays, allez voir ça dans un cinéma de près de chez vous. Elle s'en ira au Maroc dans les prochains jours.
4: C'est capoté.
1: C'est sur sa bucket list. Puis, ça fait longtemps qu'elle a pris soin d'elle.
4: Fait que go, envoyez dans le désert du Maroc en pack-sac.
1: Evelyne Audet s'en vient nous parler dans les prochaines minutes à rythme.
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1: J'ai croisé Evelyne Audet il y a quelques jours à peine à Salut Bonjour Week-end et on était dans le corridor et Evelyne, salut!
23: Salut!
1: Avec une certaine fébrilité, tu t'es confiée à moi en me disant oh, ça fait 8 ans que j'ai pas pris comme de moment pour moi, là. Fait que là, je laisse mes enfants à mon chum puis je m'en vais en voyage.
23: J'avais-tu ce trémolo-là pour vrai?
1: Y avait ce trémolo! je te vibe, on te vibe, Evelyne.
4: Oui. Et mais on est tellement de mamans dans cette situation-là qui les enfants arrivent, la petite enfance, ça va vite, puis un moment donné, tu te vires de bord puis tu fais ouf, c'est quand la dernière fois que j'ai fait quelque chose pour moi?
1: Ouais.
4: Toi, c'est quand tu as eu le déclic, t'as fait là, faut que je prenne action?
23: La dernière fois que je suis allée au Funtropolis.
1: Wow!
23: Okay. Non, mais sans blague, j'ai fait mes gens peu pu. Et ça n'a pas de prix, voir ses enfants s'émerveiller. Oui, hein. Tu sais, comprenez-moi, hein, je suis très heureuse. Je suis une maman comblée. Ouais. Je suis une blonde comblée. Ma vie va bien, là. Oui. Je ne vis pas de grand drame. Mais je me suis vraiment demandé, c'est quand la dernière fois que j'ai fait quelque chose pour moi? Et mon plus vieux va avoir 8 ans. Ben la réponse, c'est 8 ans. Ouais. Et je fais que des choses, en plus, auxquelles j'étais allergique dans le passé.
4: Comme aller au Funtropolis.
23: Genre, surtout aller dans les tout-inclus. Parce que moi, j'aime voyager beaucoup, puis on continue de le faire un peu en famille, quoique beaucoup moins que j'aurais voulu. Tu sais, avant d'avoir des enfants, je me disais, moi, je vais faire des voyages en sac à dos, puis je vais les traîner partout. Non, zéro, jamais, ça se passe pas.
1: Non.
23: Et c'est ça, moi, on va dans les tout inclus chaque année, puis avant, je détestais ça.
4: Non, mais là, c'est bien, là.
23: Et c'est le fun, voir ses enfants dans les glissades d'eau, mais c'est ça. Là, j'avais envie de retourner dans la brousse, comme je l'aurais fait auparavant.
1: Donc,
23: alors, j'ai fait le grand saut.
1: Ce qui se retrouvait sur, première position sur ta
4: bucket list.
1: ta doudou list. C'est vraiment pas ça, c'est ta bucket list d'aller faire du trek au Maroc.
23: Ouais, ben en fait, ce qui était sur ma bucket list, c'est d'aller dans le désert.
1: OK.
23: Moi, c'est vraiment l'appel du désert, ça me fascine, me retrouver dans des dunes de sable à perte de vue avec rien du tout et de la grosse sécheresse.
4: C'est drôle, moi ça m'angoisse complètement.
23: C'est mon type de voyage à moi. Moi, j'ai toujours aimé ça partir justement sac à dos, seule, dans des zones difficiles. Un des derniers voyages que j'ai fait, c'est l'Inde 2 mois toute seule. C'est mon genre de voyage, c'est ça en partant. Et étant une sportive, je me disais, est-ce que je peux joindre l'utile à l'agréable? Et bien évidemment, il en existe plein des défis sportifs dans le désert, que ce soit, peu importe le désert, il y en a plein. On connaît Rose des Sables, où tu y vas en Jeep, mais moi, je voulais courir ou marcher. Donc, j'ai trouvé le Rose Trip, où on part et c'est une compétition sportive en équipe où on va marcher à peu près 15 à 20 kilomètres par jour dans le désert, dans les dunes, marcher dans du sable, ça, pour vrai. Là,
4: non, mais je fais un montage de but au chalet à mes parents puis j'ai mal des mollets.
23: Ouais, ça va être compliqué.
1: Ça, puis le muscle en avant du tibia.
23: Ah,
1: là,
23: oui, celui-là qui apparaît quand il est trop tard.
1: Mais attends, t'as dit que c'était une compétition?
23: Oui, c'est ça. On est 479 femmes au total à partir. On vient de plein de pays. 201 équipes de 2 ou 3. C'est 100% féminin, c'est juste des femmes. Et il y a 41 équipes sur les 201 qui viennent du Québec. Et puis, c'est une compétition. Alors, l'organisation cache des balises dans le désert et nous, on doit aller les trouver, les valider. C'est pas un concours de vitesse, c'est un concours d'orientation. Il faut être super précise avec nos rapporteurs topographiques et nos boussoles et il faut se rendre à ces balises-là dans le plus court itinéraire possible. Par exemple, si la balise est à 20 km du départ et que je la trouve, mais en 22, ben j'ai un plus 2 km en pénalité qui est ajouté à mon équipe.
1: Ah.
23: Et à la fin de la compétition, l'équipe qui a trouvé toutes les balises dans le moins de kilométrage parcouru est gagnante.
1: As-tu trouvé ton binôme? Parce que tu dis c'est en équipe de deux.
23: Ben moi, en fait, j'étais toute seule, mais on est plein de toutes seules à s'inscrire. Ils font des équipes de toutes seules.
4: Puis là, tu sais, tu t'es avec...
23: Oui, je sais, je suis avec qui. On a une petite équipe média, là, nous autres. Alors, ouais, je pars avec Lolita Dandois.
4: Ah!
23: Ouais, notamment Pascal Deblois.
4: Ben voyons.
23: Ouais, fait qu'on est une petite équipe là, de 3-4 filles à peu près du même âge. Ouais.
1: OK, ben on veut savoir comment tu te prépares, évidemment.
23: Ouais, il y a beaucoup de choses à faire.
1: Mentalement et physiquement.
4: Puis y a-t-il des affaires qui te font peur? Tu sais, moi, juste en train de parler, je comme, moi, je me couche en boule puis j'attends qu'ils viennent me chercher. Là. Mais toi, j'imagine qu'il y a d'autres choses.
1: Alors, on saura tout ça après un bar song, Chabouzi. On a Evelyne Audet avec nous qui s'en va, oui, dans le Maroc, direct dedans. Au Maroc.
4: Dedans le Maroc.
1: C'est pas faux. Avec nous autres. Fait du lunch, arrête.

0: 11007, il y a Nathalie qui demande comment s'appelle la course dont vous parlez dans le désert, Evelyne Audet?
1: Ça s'appelle le Rose Trip. Ils font deux sorties par année, une au Maroc à l'automne et une en Afrique, souvent Cap-Vert ou Sénégal au printemps.
2: Wow. Okay. Comment on se prépare pour une aventure comme celle-là?
1: Il y a beaucoup de types de préparation. Il y en a trois, je te dirais. Il y a une préparation physique, il y en a une mentale, puis il y en a une technique. Donc, la mentale, c'est pas compliqué, sauf qu'elle est vraiment importante parce que 100% des filles qui le font ont des moments de découragement. Imagine. C'est trop difficile. Ouais. C'est sûr qu'à un moment donné, tu te fais suer, là. Tu, comme oui. tu te demandes pourquoi tu
0: t'es
1: là-dedans, là. Il y a pas vraiment de truc, sinon d'avoir visualisé vraiment à l'avance ce qu'on s'en allait faire. Une fois qu'on est sur place, c'est de se rappeler pourquoi on le fait. Mm. Et aussi, un des trucs niaiseux, là, mais ce qui est probablement celui que je vais le plus utiliser, c'est de me reconnecter à la beauté du décor. Mmh. Quand t'es tanné de faire ce que tu fais, lève les yeux, regarde t'es où. C'est un sacré privilège.
2: De donner une périphérie, là, d'enlever tes yeux du sable et de la carte. Là.
0: Est-ce que toi, tu peux nous dire pourquoi tu le fais? Ou c'est personnel, ou c'est ta
1: raison?
0: Raison?
1: Oui, moi, je le fais. Ah, mais moi, il n'y a pas d'autre raison que ce que je vous ai dit tantôt. J'avais vraiment juste besoin de faire quelque chose pour moi.
0: OK, parfait.
1: Parce que ça fait 8 ans que je fais des choses pour ma famille. Puis là, je t'ai rendu d'un point de vue parfaitement égoïste à aller vivre ça, tout simplement.
2: Puis tu le fais aussi pour des causes.
1: Oui, ça, j'ai trouvé ça le fun, par exemple, de cette organisation-là. C'est qu'à chaque année, l'organisation s'affilie à des fondations ou des organismes. Et les trekkeuses, là, qu'on vous appelle, on n'a aucune obligation. Mais si on veut, on peut prêter main forte à ces fondations-là, soit par une collecte de fonds avant de partir ou soit par des actions concrètes pendant qu'on est là. Moi, c'est ça que j'ai choisi de faire, les actions concrètes. Ouais. Alors, j'ai choisi la fondation qui s'appelle Surf Rider, qui lutte pour la protection de l'environnement. Quand je vais être en train de faire mon trek, je vais ramasser des déchets sur mon chemin.
2: Arrête.
1: Le désert, c'est comme l'océan. C'est bien beau, mais c'est rendu pas mal pollué. Mm. Alors, je vais ramasser des déchets, je vais les garder avec moi. À la fin de mon trek, je les remets à la fondation qui en dispose de façon éco-responsable. Il les pèse pour tenir le compte. Mmh. Et au dernier événement, les filles ont ramassé 340 kilos de déchets en 4 jours.
0: C'est fou, hein?
2: Puis reconvertissent ça, tu disais.
1: Ben, ils en disposent le mieux qu'ils peuvent.
2: Fait que tu vas traîner ça tout le long pendant que tu marches?
1: En plus.
2: Ah, ben, mais voyons donc! Ça n'a pas d'allure!
1: Ah, un petit cop de yogourt, c'est pas lourd, là.
2: Non, mais franchement, non, mais c'est parce que quand t'es rendu à ton 55e, tu sais, comme ça s'accumule.
0: Parce que physiquement, qu'est-ce que tu transportes sur toi? Ta tente, ta bouffe, ton équipement?
1: On est quand même gros dur. Il y a un bivouac là, qui nous attend le soir.
2: Bivouac?
1: Un bivouac, là, c'est comme une installation avec
2: des tentes
1: et les petits matelas.
2: Oui.
1: Okay. C'est comme le quartier général, si tu veux, des trekkeuses. Ça, c'est là pour nous. Donc, je traîne mon équipement, mais quotidien. Alors, je ne traîne pas un lit, une tente. Okay. Je traîne mon eau, mes vêtements de la journée seulement, mes bâtons de randonnée et ma nourriture pour la journée.
2: Puis, qu'est-ce que tu vas manger dans le désert? Des cannes de thon?
1: J'aimerais ça, mais des cannes, c'est bien trop lourd à traîner.
2: C'est
1: ça
2: ne
1: tente vraiment pas. Je vais manger de la nourriture lyophilisée.
2: Ouais.
1: Ça ressemble à de la bouffe déshydratée. C'est le procédé qui n'est pas le même. Là, vu que c'est fait comme sous vide puis congelé, ça fait en sorte que la texture est plus intéressante puis ça garde plus de nutriments. Et tu peux la réhydrater, mais tu n'es pas obligé. Tu peux la manger comme ça.
2: Ouais. Alors, c'est comme la bouffe d'astronaute.
1: Oui, exactement.
2: Ils font des bonbons comme ça maintenant.
1: C'est très nutritif et très léger. Fait que ça me prend plein de ça. Puis je vais traîner ça.
2: Fait que t'as-tu la poutine lyophilisée?
1: Hey, j'ai pas encore magasiné ça, mais je vais me gâter, là, t'sais. Faut que ça soit agréable.
2: C'est trop
1: et
2: drôle.
1: ça prend 2000 calories par jour. Hein? De nourriture, de barres protéinées, en plus de ta nourriture.
2: Mais voyons
1: c'est
2: donc.
1: C'est fou l'énergie qu'on perd.
2: Tellement être lourde en partant.
1: Et tellement légère en revenant.
2: Ah oui, c'est
0: parce
2: fou.
0: Qu'il fait chaud, j'imagine, ça prend plus d'énergie aussi parce qu'il fait chaud.
1: Oui, c'est sûr.
0: T'es une grande sportive, tu sais, fait que t'as une bonne condition physique. Est-ce que tu dois ajouter quelque chose physiquement dans ta préparation?
1: Non, dans mon cas, là, je dis ça super humblement, là, mais je veux dire, c'est ça. Je suis une fille qui s'entraîne vraiment beaucoup. Tu sais, moi, je cours des 10 km plusieurs fois par semaine. Fait qu'en marcher 15, ça devrait aller. Quoique, la marche dans le sable,
2: c'est
1: comme on
2: le disait
1: tantôt, là, les chevilles, c'est pas les mêmes muscles qui travaillent.
2: Qu'est-ce que t'as dans tes pieds, des bottes?
1: Ben là, je vais apporter et des chaussures et des bottes. Je vais alterner, je pense, entre les deux. Ce qui est le plus important, là, c'est les guêtres de sable. Parce que tu veux pas être la fille qui vide tes chaussures aux 10 minutes.
2: C'est quoi des guêtres?
1: Alors, c'est comme des. Ça part de
2: comme
1: tes chevilles, puis ça recouvre le soulier pour pas que le sable rentre.
2: Ah,
1: alors, ça, là, c'est primordial. C'est un des équipements les plus importants, ça, et les bâtons de marche.
2: Okay.
1: Et là, il y a des petites affaires à savoir, comme les bâtons de marche, ils peuvent pas être rétractables. Le sable pogne dedans.
2: Ah.
1: Et là, ils se rétractent plus.
2: Ah, ben oui.
1: Fait que ça en prend des pliables. Fait qu'il y a plein de petites affaires.
0: Mais toutes ces petites choses-là, ouais. est-ce que ça fait partie de ton voyage dans l'organisation? On ouais. te dit quoi faire ou c'est ouais, toi, ouais. toi? Ah oui, OK.
1: Ouais, et on te fournit des listes écrites, il y a des webinaires.
0: Ah.
1: Moi, là, j'ai parlé tantôt de rapporteur topographique, c'est un beau mot, là, mais demandez-moi pas de lire ça en ce moment. Là, j'ai aucune je connais rien, je suis un navet.
2: T'es-tu bonne avec une boussole?
1: Pas tout, je sais même pas comment ça marche.
2: Ouais, tu vas capoter.
1: Non, je vais l'apprendre avant, c'est juste que je suis pas rendue là.
2: Okay, okay.
1: Demain, on a une formation, toutes les filles du Québec, on se rejoint et on a une formation boussole.
0: Wow.
1: Il y a des webinaires aussi qui sont mis en ligne pour apprendre wow. tout ça, mais au moment où on se parle, je ne sais pas partout.
2: OK, j'ai une dernière question. Ouais. Est-ce que tu as peur de te pogner avec tes acolytes?
1: Ah, ça m'arrivera pas.
2: Non.
1: Moi, je suis vraiment une anti-conflictuelle, là. Fait que je suis très facile à vivre.
2: T'es très
1: reggae. Sûr qu'il se passe rien. Puis si jamais je vis de quoi, ben, je vais le garder en dedans. Pour vrai, je suis comme ça, là. Ça me dérangera pas. Je vais faire un œuf dedans, comme on dit, là.
2: Ouais, ouais.
1: J'ai pas peur de ça. Moi, j'ai peur, mettons, que mon vol soit annulé, que mon rêve s'éteigne.
2: Non! Ben,
1: ça,
2: non.
1: Ça me ferait vraiment de la
2: pas.
1: Peine. Sinon, j'ai peur d'être malade.
0: Malade
1: qui t'empêche de le faire. Là, tu restes au bivouac et t'es comme, ben non, mais là, je suis venue ici pour faire ça, je suis pas capable.
0: Mais t'es une mère, fait que tu vas y aller pareil.
1: Oui, mais mettons que je peux
2: vraiment... Non, non, c'est ça, t'es déshydratée, là, c'est pas une bonne idée.
1: La dernière chose qui m'inquiète, c'est, mettons, l'état de mes pieds. Supposons là, que t'as des ampoules, mais à un point où tu peux même plus mettre ta chaussure.
0: Oh,
1: mais ça a l'air qu'il y a des podologues sur place qui s'occupent de nos pieds.
0: Mais voyons,
2: Janvier.
0: J'espère que tes enfants puis ton chum t'encouragent fort là-dedans.
1: Oui, ben là, mon chum, il comprend l'ampleur de ce qui l'attend à la maison.
0: Voilà, bravo.
1: Mais il est content pour moi.
2: Tu pars combien de jours?
1: 9 au total.
2: Wow. Janvier, on fait ça l'année prochaine?
0: Ouais, c'est ça, t'en parles. Mais tu pars le 20 octobre.
1: On va
0: avoir une pensée pour toi, Evelyne.
2: Tu vas-tu venir nous voir après? Venez nous raconter comment ça a été.
1: Oui,
2: ça serait chouette. OK.
0: Incroyable. Evelyne Audet, clairement, t'as inspiré bien des gens sur la messagerie texte. Donc, très hâte de t'en entendre parler. Puis bon voyage.
2: Yes.
3: Yes. 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

0: Bonheur de lunch avec nous autres, midi 16 dans les filles du lunch en cette journée mondiale pour le droit à l'avortement.
1: Oui.
0: Vous avez peut-être vu, si vous vivez dans la grande région de Montréal, ce camion qui se promène avec l'image plutôt percutante d'un fœtus mort qui est âgé de 10 semaines. C'est un camion. En fait, le camion est celui du Canadian Center for Bioethical Reform, donc qui confirme à la presse dans l'article de ce matin qu'il circule à Montréal plus régulièrement depuis environ 2 ans. Puis je vous le rappelle, aujourd'hui, c'est la journée mondiale pour le droit à l'avortement. Alors, ce qu'on fait avec ce camion-là, c'est qu'on tente de dissuader les gens à recourir à l'avortement.
1: Ce qui est fou, c'est que la photo du fœtus à 10 semaines,
0: oui,
1: c'est pas anodin.
0: Absolument.
1: Là, ça n'a pas été choisi comme ça à la volée.
0: Oui.
1: Non, c'est parce que souvent, les femmes vont se faire avorter avant 12 semaines.
0: Exactement.
1: Et donc, on te montre exactement ça a l'air de quoi. Puis l'image, elle est vraiment troublante là, parce
0: oui,
1: que le petit fœtus, tu sais, il est tout formé. Fait que tu vois le crâne, tu vois les bras, tu vois les mains.
0: Mais c'est pas beau.
1: C'est
0: dégoûtant comme image.
1: Oui.
0: Ça écœure, ça nous rend pas bien, moi, ça m'a rendu mal à l'aise.
1: Ben
0: et
1: oui,
0: le but, c'est ça, c'est de se culpabiliser, c'est de faire
1: «
0: Oh mon Dieu, moi, je suis en train de commettre
1: un meurtre
0: irréparable. »
1: Ben
0: exactement.
1: Oui.
0: Et il n'y a pas vraiment de loi qui interdise à ce camion-là de se promener. En fait, il y a une loi qui dit à 50 mètres, il ne peut pas se stationner à l'intérieur de 50 mètres d'une clinique d'avortement. Mais sinon...
1: Mais c'est tout.
0: Non,
1: on peut pas les empêcher de faire ça.
0: Non, ils ont le droit. Puis ils font exprès aussi. Ils comprennent. Ils vont se parquer. Ils vont se stationner dans des lieux où, à différents moments dans la journée, où il y a beaucoup de trafic, où les gens sont arrêtés.
1: Oh.
0: Fait que les gens ont le temps d'observer, de regarder, de lire, de se faire une idée aussi. C'est pas correct. C'est pas correct. C'est horrible de faire ça. C'est horrible de peser sur le bouton de la culpabilité. C'est un droit que nous avons comme femmes. Nous avons ce droit à l'avortement. Nos ancêtres, les femmes qui étaient là avant
1: se sont battues
0: pour ça.
1: Oui.
0: Il y a des femmes qui ont perdu ce droit-là, pas plus loin qu'aux États-Unis et ailleurs dans le monde. C'est le corps de la femme, lui appartient le droit de faire ce qu'elle veut. Et ça, c'est mon opinion. Et j'en démordrai, je vais jamais démordre ça parce que c'est ce droit-là qu'on a.
1: Mais puis, ça va... Tu sais, une femme qui tombe enceinte, ça va bien au-delà de juste une femme qui tombe enceinte. C'est tout le récit derrière. C'est l'histoire,
0: c'est
1: le contexte.
0: Personnel.
1: C'est personnel. Une jeune fille qui tombe enceinte, qui est une mère adolescente, qui se sent pas prête, un viol. Tu sais, tous les scénarios où juste pas être prête.
0: Non,
1: ou juste pas avoir envie.
0: Non,
1: ça fait aussi
0: personne d'autre.
1: Exact.
0: Ça regarde personne d'autre que la fille que ça concerne.
1: C'est qui cet organisme-là? C'est pas un organisme québécois, là.
0: Absolument. C'est canadien. Et là, c'est ce qu'ils font. Eux font la promotion.
1: Ils font ça ailleurs aussi dans le reste du pays.
0: Oui, ils sont basés, si je me trompe pas, en Alberta. Et on se concentre là, au Québec.
1: Sur le Québec.
0: Parce qu'on se dit qu'au Québec, justement, on a un petit peu plus faible de ce point de vue-là dans les aspirations anti-avortement. Fait qu'on vient peser sur le bouton ici, bien comme faut, d'autant plus sur la culpabilité. Et c'est ça que je trouve horrible dans ce cas-ci.
1: C'est dégueulasse.
0: Fait que dans le meilleur et dans le pire de l'actualité, ceci était donc le pire.
1: Oui, vous l'aurez compris.
0: Oui, vous l'aurez compris. Notre position est plutôt claire.
1: Je vais m'occuper du meilleur.
0: Oh, j'aime ça.
1: Des capsules humoristiques pour les pépés.
0: Oh, j'aime ça.
1: Oui.
0: Après Night in Paris à rythme.

0: Midi 22 dans les filles du lunch. On a eu le pire de l'actualité. Oui. Voici le meilleur maintenant.
1: Oh mon Dieu, c'est tellement chouette. Ok, auteur du livre Papa, lève-toi. Une discussion entre chums, c'est l'engagement paternel de Samuel Tremblay et Maxime Pearson qui viennent de lancer des capsules vidéo humoristiques en collaboration avec Nourrisource, qui est un organisme qui soutient l'allaitement des femmes.
0: Okay.
1: Fait qu'ils font ça ensemble pour un peu tendre la main au nouveau papa.
0: Wow.
1: Parce que pour une ancienne génération de papa, ils avaient l'impression qu'ils pouvaient devenir commencer à être bon père quand ils allaient dans le cours, lancer la balle ou jouer au soccer avec leurs enfants.
0: C'est vrai.
1: Et là, la nouvelle génération de papa est beaucoup plus impliquée.
0: Absolument.
1: Et dans ces capsules-là, c'est vraiment cute. Ils donnent des petits trucs. Puis ça se veut pas du tout moralisateur, là. C'est vraiment, c'est très, très, très bien fait. Puis dans l'article, c'est le fun parce que on parle de plein de moments pendant la grossesse, quand le bébé arrive, pendant l'allaitement, des choses que les gars peuvent faire, puis j'étais comme, mais c'est tellement vrai. Tu sais, parce que pendant la grossesse, tu dis, hey, moi, je suis le papa, je suis le codingue à côté. Tu sais, c'est un sentiment qui se prolonge quand même pour les papas de pas trop savoir où se mettre puis quoi faire.
0: Mm-hmm.
1: Préparer la chambre, installer le siège d'auto, monter la Christie de poussette.
0: Oui.
1: Tu sais, il y a plein d'affaires que nous autres, avec la bédaine, c'est un contrat, là. On le fait pareil.
0: Oui,
1: parce
0: on le fait
1: que
0: pareil.
1: Parce qu'on est dans. On
0: je
1: est
0: me
1: dans...
0: revois peinturer la chambre, mais quatre pattes avec ma grosse
1: c'est
0: bédaine.
1: Ça.
0: Mais on l'avait une fois de temps en temps pour prendre du souffle.
1: Quand j'ai monté à la poussette, moi, j'étais de même. Ça peut être fait. Puis après ça, commencer à parler de la vision de la famille. Puis ça, j'ai trouvé ça vraiment cool.
0: C'est cute.
1: D'expliquer comment ils voient ça. Puis aussi, avoir les premières discussions sur le congé parental. Comment tu veux faire ça? Comment tu vois ça? De questionner ta blonde.
0: École privée ou publique?
1: Oui, mais non. Puis c'est comme, arrive pas en disant, je vais prendre les 24 semaines, puis toi, tu prendras le reste. Ça, c'est pas la bonne approche.
0: Aussi.
1: À l'accouchement. OK, bon, c'est sûr qu'il n'y a pas un gars qui va travailler aussi fort que la mère, si on est tout au courant de ça. Mais d'être au courant du plan de naissance.
0: Oui.
1: Tu sais que si ta blonde, elle ne veut pas, peu importe, là, on fait tout un petit plan, là, mais d'être au courant, de poser des questions.
0: Hey, tu sais, ça, on dirait que tu me transportes à trois situations qui étaient complètement différentes, mais... Moi, je l'avais fait, ça, avec Jean-François, le plan de naissance pour la première. J'ai rien suivi de tout mon plan de naissance.
1: Oh, ça, c'est
0: j'avais
1: drôle.
0: Dit, si je te parle d'un bain, ça m'écœure juste à l'idée. Puis à un moment donné, je leur vois là, marcher sur des œufs puis faire, mais peut-être qu'un bain. J'ai adoré le bain.
1: Oui.
0: Je pense que l'écoute serait le plus beau conseil à avoir.
1: Absolument. Moi, j'avais dit pas de forceps, pas de ventouse. Hey. Elle y a en rire, ma mère. Elle a dit, je peux-tu essayer les forceps?
0: Ah oui!
1: Ah oui, OK, forceps. Bon. Donc, d'être à l'écoute de sa blonde, je pense que c'est un bon conseil. S'impliquer pour soi. Je pense que ça, c'est le bout le plus important. C'est évidemment de participer à toutes les affaires, mais pas juste déloader ta blonde, donner le bain, faire du pot à pot, s'occuper de la routine du dodo, changer des couches. Tu sais, pas juste dire, hey, je vais en faire pour que tu puisses aller prendre ta... Non, en faire parce que t'as le goût de le faire.
0: En faire parce que t'es le père.
1: Oui, t'es le père de cet enfant-là.
0: Puis
1: tu veux développer le lien d'attachement le plus tôt possible.
0: Ben oui.
1: Puis le pot à pot, là, faut vraiment pas négliger ça.
0: Ouais.
1: Moi, mon chum, il l'a fait avec les deux.
0: Ils aiment
1: je
0: ça
1: le
0: faire
1: vois.
0: Ça, les papas.
1: Mais il y a vraiment quelque chose de particulier parce que nous, on le fait naturellement parce qu'on collait sur nous quand on allait ou quand on donne le biberon. Là.
0: Oui.
1: Mais les papas le font, le pot à pot, c'est vraiment... Là, moi, je le voyais, là, mes enfants, les tendinaient, ils aimaient ça. pendant l'allaitement, ça, c'est une autre affaire que moi, j'ai trouvé le fun parce que là, tu dis, le père ne peut pas allaiter à moins que la maman décide de donner de la formule. Là. Mais d'amener un petit verre d'eau de temps en temps, une petite collation.
0: Oui,
1: parce que
0: nous autres,
1: qu'on a soif. On est comme des chameaux. J'avais soif, ressentir la soif. Tout le temps, un beau grand verre d'eau glacée. Là.
0: Oui.
1: Ça, pour les mamans, c'est formidable. Ça augmente la production laitière. Puis l'autre affaire, c'est le soutien moral. Moi, JP, il m'a chimé, là, telle une petite table bancale parce que je me mettais tout le temps dans une position complètement impossible pour allaiter mon bébé. Puis là, je disais, viens me chimer là, pour être capable de rester dans cette position-là
0: puis
1: pas barrer. Oh. Mais tu sais, de juste être là, le soutien moral, ça fait du bien. Fait que bref, vous irez voir ces petites... C'est la petite table bancale, puis toi qui es tout après de défaire le dos, parce que ton enfant il a décidé que c'était dans cette position-là qu'il voulait boire.
0: Bouge pas.
1: Mais non!
0: Fait qu'on s'achète un contrat à vie avec des physios puis des ostéos parce qu'on se dit, mais mon bébé, il est plugué, là.
1: Oui.
0: Fait que là,

0: je bougerai pas, mais j'ai mal aux omoplates, que oui. mourir, mais ça va.
1: Je suis après me faire un tour d'oreille. Puis l'infirmière à l'hôpital qui te dit, place-toi pour être bien, le bébé va trouver sa position.
0: Non,
1: ben non!
0: Il est plugué, on bouge plus.
1: Le boss, c'est le bébé. Fait que chim ta blonde.
0: Ça, c'est des capsules qu'on peut aller voir.
1: Oui, c'est vraiment cool. Je vous redis le nom, OK? Ça s'appelle... le livre s'appelle Papa, lève-toi. Puis les capsules sont sur le site de nos sources.
0: Génial. L'obsession de Marie-Pierre dans les prochaines minutes. Oui. C'est une affaire de richesse.
2: Ben, moi, là, j'ai le flair pour savoir c'est quoi la prochaine, the next big thing. Okay?
0: J'aime ça.
2: C'est moi qui l'ai.
0: Puis on vous le rappelle, allez vous inscrire sur le rythmefm.com pour tenter de gagner vos billets pour la comédie musicale La Belle et la
1: oui.
0: Bête. On va faire une personne gagnante un petit peu plus tard.
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0: Vous pourriez gagner un séjour magique à Disneyland Paris. On vous donne 3 forfaits pour 4 personnes et c'est des finalistes qu'on fait nous autres dans notre show. Puis qu'est-ce qui ont le fond?
2: Josiane Thérien.
0: Salut Josiane.
2: Allô Josiane. Toi, ben là, pourquoi tu capotes?
20: Ben parce que je pensais pas avoir un appel comme ça aujourd'hui.
2: Parce que tu penses, mettons, qu'on va te dire que t'es finaliste?
20: Ben j'aimerais ça, mettons.
2: Ben.
0: Ok, d'abord. Bravo, Josiane!
2: Es-tu déjà allée à Paris?
20: Mon Dieu. Non! Je suis jamais allée plus loin que la Floride, moi.
2: Oh my God!
0: OK, ben là, ça va être peut-être une belle occasion pour se refaire le passeport, faire pour tous les enfants aussi peut-être. 4 personnes oui. Avec Sébastien Benoît comme accompagnateur.
2: Imagine.
0: Josiane, on se croise les doigts le 5 octobre merci. Prochain dans le show de Julie Bélanger. On sera c'est toi qui s'en va à la Disneyland Paris.
2: On te le souhaite, Josiane. Bonne journée.
0: Salut.
2: Bye.
0: Les Black Eyed Peas à rythme.

0: question de Marie-Pierre.
1: Chocolat, café au lait,
2: cacao.
0: C'est quoi ton obsession aujourd'hui, Marie-Pierre?
1: Ben, je me prends une business.
0: Prends une business?
1: Oui!
0: T'en vas-tu au dragon?
1: Non! Parce que là, je vais faire de l'argent pour le vrai, puis c'est pas vrai que je vais donner un pourcentage à un dragon qui est déjà riche. Oh, no!
0: OK? Moi, là, Marie-Ève, j'ai réalisé que dans les dernières années, me suis partie un fonds, OK? J'aurais pu mettre de l'argent dans mes REER, mais non. Moi, j'ai décidé d'investir dans les petits électros. Là, j'ai recensé, OK, tout ce que j'ai dans ma cabane, puis j'ai fait le saut. J'ai, depuis cet été, une steameuse à hot dog. J'ai acheté le Ninja Creamy pour me faire les crèmes glacées protéinées. Ça a duré 2 semaines. J'ai une machine à panini parce qu'à un moment donné, j'étais partie dans un trip dans lequel je voulais toujours me faire des cubanos. T'as-tu déjà mangé ça, les cubanos?
1: C'est tellement bon.
0: Oh, avec du jambon, du porc, des cornichons, de la moutarde. Je l'ai pris 4 fois. On a un gaufrier aussi parce que Jean-Philippe était parti dans un trip dans lequel il voulait toujours faire des gaufres maison à nos enfants parce que c'est lui, Betty Crocker.
1: Après,
0: on a un rice cooker. Ça, c'est pratique quand même. Mon rice cooker, je l'aime. Mon Vitamix, depuis que je suis sa grosse prote, j'aime bien ça. Un four à raclette qu'on sort une fois 10 ans.
1: Une plancha.
0: Oui. C'est comme une grosse patente là, sur laquelle tu peux faire cuire d'autres patentes. Oui. Un poêle à fondu, une friteuse à l'huile, parce que JP, à un moment donné, il voulait faire des cronuts. On l'a pris une fois. Après ça, on a aussi une air fryer, ça c'est très important. Puis mon voisin a un petit four à pizza. Fait que là, j'étais là. Ça sert à rien, tout ça?
1: Ben non.
0: Ça fait rien que prendre la place dans les armoires.
1: Absolument.
0: Je suis un Canadian Tire, OK? Fait que là, je me suis dit, comment je pourrais bien faire pour faire une scène dans pièce avec ça? Uh-huh. Là, mon père, là, il a quasiment fini son abri d'auto. OK, je te dis, là, on va aller au Panama, on va revenir 2-3 semaines. C'est fini. Fait que là, je me suis dit, il va falloir que je l'occupe. Le Gab, il peut pas rester à rien faire. Puis mon père, c'est un conducteur de formation.
1: Oui.
0: Il a chauffé des autobus pendant 30 ans. Mmh. Fait que là, je me suis dit, je l'ai. On va faire comme un Uber Eats, mais de petits électros.
1: Bravo!
0: Fait que là, tu te lèves le matin. Oui! Tu te lèves, toi. Là, t'as décidé que t'étais Betty Crocker. Tu veux faire des gaufres à tes enfants. Oui. J'ai pas de gaufrier.
1: Ben non.
0: Je peux pas lui faire des gaufres. Ben non! Tu t'en vas sur ton appli. Zing, zing, zing. Le Gab, il arrive chez nous. Pogne le gaufrier. Il amène ça chez Janvier. Tu fais des gaufres à tes enfants. Mom of the year.
1: Wow! Là,
0: hey! C'est qui la grande gagnante?
1: Wow!
0: Après ça, lui, repart avec le gaufrier. Il peut faire un deuxième arrêt, là. Tu sais, une fois qu'il est à Boucherville.
1: Je te le souhaite.
0: Toutes des mères, pas de gaufrier. Fait que.
1: Tu me chargerais combien, mettons, pour me louer ton gaufrier?
0: 40$.
1: OK. Fait que là-dessus, t'as l'essence. Puis si je viens à percer, coûte-tu 40$?
0: Hey, je t'ai pas rendu là dans mon modèle d'affaires, OK? Là, c'était surtout pour grimper les environs. Mais je serais prête à aller jusqu'à Boucherville. OK? Ça dépend de la motivation du Gab. Parce que là-dedans, il faut aussi que je paye le Gab. Il faut que lui aussi fasse une scène d'ampiasse.
1: C'est plaisir de faire ça dans sa retraite.
0: Mais c'est surtout que moi, je t'évite
1: d'acheter neuf.
0: Oui, de clusterfuck ta cuisine. Tu sais, à un moment donné.
1: Clusterfuck?
0: Oui, c'est comme quand c'est tout pogné, là. T'as plus d'espace. Tu sais, quand tu vois plus, là, c'est un fouillis, un grabat. Fait que là, ta cuisine, elle reste épurée.
1: Oui.
0: Toi, t'as une belle cuisine épurée. La mienne, c'est un clusterfuck. Mais pas la tienne. Fait que moi, pour ça, je te charge un frais de manutention et de gestion, de charge mentale. Fait que,
1: Drôle.
0: Toi, tu aurais besoin de quoi, là, dans la liste des choses que moi j'ai en location?
1: Pas grand-chose, je te dirais.
0: T'as déjà tout?
1: Non, j'ai rien de ça. Puis
0: t'as rien?
1: Il n'y a rien qui me manque. Hey, moi, je me suis.
0: T'as rien?
1: À peu près toutes des parties de ça. J'ai une espèce de croque-pot, là, qui me sert à rien.
0: Ah, c'est vrai, j'ai un croque-pot aussi.
1: Bon, tu vois.
0: Ah, moi, je l'avais oublié.
1: Un croque-pot. Tu sais que j'ai d'autres qui me servent à rien. J'ai la raclette aussi, le truc à fondu.
0: Mais là, le truc à fondu, il est rendu le fun parce qu'il est versatile. Tu peux faire fromage, viande et chocolat.
1: Pour le nombre de fois qu'on fait ça dans la vie, moi, je fais la version chocolat fondu sur la table, là. J'ai peur, les gars, les
0: fruits. Mais toi, t'es une cochonne, c'est pas tout le monde.
1: Ben non, comme toi,
0: OK, hey, on écrit sa messagerie texte 11007 ou sinon sur la bulle de conversation de l'application Cogeco.
1: Oui.
0: Lequel de mes petits électros vous aimeriez ça me louer?
1: Très bonne idée. Pardon. Allez, 9h15. 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

0: plancher. Tant pis pour ceux qui partent et que soient bénis ceux qui s'embarquent ensemble, on peut se faire oublier.
1: Dans l'obsession de Marie-Pierre aujourd'hui, tu aimerais faire location donc de tous tes appareils.
2: Mes petits électros.
1: Électros de cuisine. Oui. Il y en a qui seraient preneurs. Il y a Amy, entre autres, elle voudrait le Creamy. Ton Creamy, oui. Pour ses élèves.
2: C'est une bonne idée. C'est juste que la crème glacée n'est pas vengeuse. Je le dis là, mais en fait, c'est beaucoup d'ouvrage. T'es peut-être mieux avec une canisse de quoi, tu sais.
1: Pour tes gaufres, il y a ici Sonia qui trouve à 40$ la location, c'est trop cher. Tu suggères 20$, c'est ce que
2: je suis ouverte à la négociation, 20$, c'est pas assez cher. Mais on va se trouver, là. Puis il y a Nancy qui dit, elle dit, je serais plus à offrir la location. Elle en a plein, son sous-sol, son garage, tout est plein. Fait que Nancy, si tu veux, on peut se parler, tu pourrais devenir franchisée, je te ferai un bon deal.
1: Jessica, elle serait prête à prêter son chien. Ah. Balayeuse intégrée pour la nourriture par terre. Si tu as besoin de réconfort, il est là. Il va t'aider à creuser des trous dans ton jardin et faire fuir les voleurs. J'aime ça aussi. Mais il y a un concept intéressant, drôle. Là. Bon, Mylène a dit que Marie-Pierre, il existe dans plusieurs villes un compte Facebook où on peut emprunter, entre autres, pour les outils. Jardin, pour tout ce qui va dans le jardin. Elle dit c'est gratuit. Il y a un dépôt à donner. Tu reçois, puis tu fais le retour par la suite. Ah. Une autre ici, anonyme, aimerait ton Ninja Creamer.
2: Bon. Ah, ouais, mais ça, c'est une affaire TikTok, là. On s'est toutes fait influencer par ça. On l'a toutes vu, là, la maudite écrémant de glace protéinée. Pas de sucre, pas de rien. Mais ça goûte le carré de sable, là. Ça, on va se le dire, là. C'est pas bon. Une machine à karaoké, j'en ai une. Bon, mettre ça dans mes petits électros.
1: Ça, c'est drôle.
2: Ouais, ben, ça sonne à cacane, mais c'est pas grave. Le plaisir est là, quand même.
1: Bon, ben, puis Sylvie veut savoir ton rice cooker. C'est-tu la marque Ricardo?
2: Ce n'est pas un Ricardo, mais rice cook en tabarouette.
1: Excellent. Hey, on avait des billets à vous offrir pour la Belle et la Bête.
2: Hey, on est high pitch, là.
1: Oui! Ben, c'est Sonia Bouchard! Ah! Sonia Bouchard de Mirabel. Bravo, tu as ta paire de billets pour aller voir la Belle et la Bête, la comédie musicale. Et jeudi, peut-être, tu vas pouvoir faire dodo à l'hôtel aussi avec ça. Génial, ça?
2: Oui, c'est super.
1: Parfait. La prochaine minute, on va savoir ce qu'on a appris dans ce beau spectacle-là.
2: C'est Charlotte Cardin.

0: Salut Karine Robert.
1: Salut les belles filles. Qu'est-ce qu'on a appris dans ce beau spectacle? D'abord, Marie-Ève a battu un record personnel en érigeant un sapin illuminé un 27 septembre et il n'est pas question qu'on te contredise.
2: Avec le reste, mon gars. Le reste, t'es pas content que j'ai sorti mon sapin, moi, dans le chambre.
1: Non, exactement. T'es pas content, t'as plus rien à prouver à personne.
2: Absolument. C'était une bonne décision, Marie-Ève, de prendre une bouchée de galette de ménage.
3: J'aime ça! J'aime ça quand t'es délinquante. Es-tu bonne?
2: Plus rien à perdre. Tellement bon.
1: T'as plus rien à perdre.
3: J'ai plus rien à perdre.
1: Ça a été dit avec une telle vérité.
3: Ouais. J'ai plus rien à perdre.
1: C'est sur le bord de l'auto-sabotage.
3: Oui. Ouais. Elle est sur le bord de peser ses deux petits boutons. Là. Il va sauter.
1: Le sapin puis la galette dans le même 5 minutes.
3: On peut-tu le dire?
1: Cette fille-là s'assume. Venez pas l'écœurer. C'est à vos risques et périls.
3: Moi, quand je vais être grande, je vais être comme elle.
1: Exactement. Dans le petit morin, nouveau mot s'ajoute.
3: Moi, je t'évite
1: d'acheter neuf.
3: Oui, de clusterfuck ta cuisine. Tu sais, à un moment donné.
1: Clusterfuck?
3: Oui, c'est comme quand c'est tout pogné, là. T'as plus d'espace. Tu sais, quand tu vois plus, là, c'est affouillé à un grabat.
1: C'est pas évident. Fait que, donc, on va reprendre ce mot-là au ralenti pour bien le comprendre.
3: Le clusterfuck ta cuisine.
1: C'est-tu clusterfuck ou clusterfob? Je sais pas.
3: C'est tellement grave. C'est un clusterfuck.
1: OK.
3: Mais c'est pas un beau mot, là. C'est, je l'ai dit vite parce que c'est ça, là. Mais c'est un fouillis.
1: C'est un fouillis. Wow. Puis
3: mais
1: si pas ça.
3: Mais là, je l'ai dit. Je sais pas si c'est un vrai mot, là.
1: On dirait qu'on est beaucoup. Que je sais même pas si
3: c'est. Faut dire bye.
1: OK, bye.
3: OK, à demain.
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22: Lundi, le 28 septembre, bienvenue dans Rythme au travail. Comment est-ce qu'ils vont, la gang? J'espère que le week-end s'est bien passé pour vous autres. Vous en avez profité pour recharger les batteries, c'est parfait, ça. La journée a bien commencé aussi, merveilleux. C'est de la belle température qui s'en vient pour mardi, mercredi, mais il faudrait être patient un peu, parce que présentement, à Gatineau, on est à 16 degrés, c'est encore frais un peu. On a un 40% de probabilité d'averse aussi qui nous attend pour cet après-midi. Mais l'été veut sticker encore au courant des prochains jours, fait que ça, c'est du positif, avant que les températures rebaissent drastiquement. Mais comme disait mon père, on traverse. On traversera la rivière. Non, c'est ça. On traversera le pont rendu à la rivière. Et boy, faut pas que je me maille le mot-là. Vous l'avez déjà entendu, cette expression-là? C'est pas moi qui l'invente. Enfin, bref. Cet après-midi, c'est le grand retour des rythmes payants. Vous pourriez remporter un voyage pour 4 personnes à Disneyland Paris, accompagné de Sébastien Benoît, s'il vous plaît. Ah, Sébastien va vous pimenter ça, ce voyage-là. Ça va être super le fun. Mais pour l'emporter, il faut commencer par identifier le rythme qui va jouer un petit peu plus tard dans l'émission d'aujourd'hui. Pour l'instant, on se prépare à décoller avec une grosse séquence musicale où on va entendre Shakira, Dua Lipa, Olivia Dean, même Tayo Cruz et celle-là de Michael Jackson. On replonge dans les années 80. On s'offre Black or White à rythme 97 heures. Bon lundi, bon après-midi.

ça, ça vous aide pas à garder le beat à la job cet après-midi. Je sais même pas ce que ça vous prend. Quoique, vous pouvez me le dire, 11007, quand vous avez une demande, ça va nous faire plaisir de vous tourner ça. Un souvenir de Magic qui s'en vient l'année prochaine. On va retourner des années 2010. Pour Rude, ça a été très fort, ça, dans le tas. Jeff Posé aussi, qui est en réserve dans Ballon Sonde. Et celle-là, c'est un gros succès. Un autre de deux frères. Qu'est-ce que tu dirais, à rythme 97 ans? On est

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1: Hey, j'ai une petite pensée cet après-midi pour ceux qui ont fini de participer en fin de semaine à l'Encan Rythme 97.1 qui se termine justement hier. Et beaucoup de monde qui ont réussi à faire des grosses économies. 50% du prix régulier, c'est le départ de notre Encan. Et là, j'ai su une très bonne nouvelle pour les tripeux d'Encan comme moi. Fin novembre, début décembre, on va être de retour. Oui, monsieur. Oui, madame. Pour des idées cadeaux, peut-être? En fait, on vous prépare un Encan pour le Black Friday et pour Noël. Ça veut dire que si vous avez pas trop d'idées, mettons, je sais pas moi, pour votre mère, votre père, un cadeau à acheter, puis qu'en plus, le budget est serré, ben, ça va juste tomber bien. Fait que, un peu de patience et ça va revenir tout ça. Brigitte Boisjoli s'en vient, elle, d'année prochaine pour Fruits défendus. Ariane Moffat sera là dans Point de mire après Rihanna, Don't Stop the Music. 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

Ariane Moffat dans Point de Mire, rythme 97.1. En fin de semaine, grosse soirée pour Taylor Swift hier, en fait, du côté des MTV Video Music Awards. Elle est devenue officiellement l'artiste la plus récompensée de l'histoire de la musique. C'est fou pareil, hein? En même temps, elle connaît tellement de succès. On l'écoute dans The Fate of Ophelia.

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l'a encore entendu en fin de semaine dans les tops des tops avec Philippe Pépin. Comme quoi, c'est encore un des hits les plus demandés à rythme 97.1. Gabriel Fredette qui était là. Pourtant qu'on est toi et moi. Bryan Adams a du nouveau stock qui s'en vient. Ça a été annoncé récemment. Nouvel album qui va s'appeler How's It Going. Ça sort le 6 novembre prochain. Mettez ça sur le calendrier pendant qu'on écoute son classique Heaven. Oh.

0: et redécouvrir plein de choses en Outaouais, c'est Rythme 97.1. D'ailleurs, il y a une couple de semaines, on a donné des billets pour aller au spectacle du Cirque du Soleil, Lousia, qui est débarqué à Ottawa. Et là, ben, c'est commencé, ça se poursuit jusqu'au 18 octobre prochain. Il vous reste encore donc une couple de semaines pour aller voir ça. Et il y a des billets disponibles si vous allez visiter le site du Cirque du Soleil. Vous allez trouver ça assez facilement. Sachez que ça se passe dans un beau gros chapiteau. C'est sur le chemin Coventry, pas loin du centre Saint-Laurent du côté d'Ottawa. Ça fait que, bref, ça peut être une belle sortie à faire ça dans les prochaines semaines. On s'arrête quelques secondes. Et au retour, je vous ai gardé NSYNC, Sale Barbe et les Trois Accords.
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1: 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Hein? Ben justement, c'est le temps de vous inscrire. Vous pouvez texter Disney au 11007 ou encore vous allez sur rythme971.ca pour vous inscrire. Vous avez 10 minutes pendant qu'on écoute Benson Boone.

Les bébés Loulou à Rythme 97.1, des classiques. C'est le même qu'on passe l'après-midi dans Rythme au travail. King Melrose s'en vient pour Ça se danse. Pour l'instant, une chanson dont l'histoire m'a toujours touché. Les gars de Scorpions avaient été donnés à un show alors que le mur de Berlin venait de tomber. Et ils ont dit sur scène, ils sentaient quelque chose qui ressemble à un vent de changement. Et c'est de là qu'est née la chanson Wind of Change.

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1: Vous allez sûrement être d'accord avec moi, mais il n'y a rien de plus beau dans la vie que de voir l'émerveillement s'installer dans les yeux de nos enfants. Ah, puis quand tu fais des activités des fois avec eux autres, ça prend pas grand-chose. J'avais amené mes jeunes au musée de train de Saint-Constant. OK, puis là-bas, c'est rempli de vieilles locomotives à vapeur. Puis hey, les enfants capotaient, c'est gigantesque ces trucs-là. Mais là, je suis en train de me dire, crime, en fin de semaine prochaine, faut prévoir le coup. Hein, parce que samedi, 10h à 16h, ça se passe à l'aéroport de Maniwaki. En fait, c'est le rendez-vous aérien. Fait que oui, des avions en quantité, un show visuellement extraordinaire, puis c'est pas juste pour les jeunes. Ah non, les papas, les mamans aussi trippent à aller voir ça, fait que mettez ça sur le calendrier pendant qu'on écoute Maroon 5, Girls Like You.

Ils ont fait le plaisir, que dis-je, l'honneur de venir donner des shows au Québec durant l'été 2026. C'est Milky Chance qui était là dans Naked and Alive. En fait, ils ont fait une espèce de petite tournée de festival bien le fun. Puis écoute, selon les critiques, ils étaient à la hauteur d'eux-mêmes. Duo Alma qui venait faire son tour dans Rythme au travail. Demande salutations 11007 et Coldplay là pour Viva la Vida. 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
1: Je vous le disais tantôt, aujourd'hui, on commence à faire les finalistes pour aller à Disney Paris. Et là, c'est l'heure d'appeler la personne qui devient finaliste cet après-midi. On fait ça là. Va te répondre.
2: Oui, allô?
1: Bonjour, est-ce que je peux parler à Marie-Ève Robitaille, s'il vous plaît?
2: Oui, attendez, je vous baisse la radio. Oui.
1: Hey, salut Marie-Ève, c'est Patrice de Rythme 97.1, ça va bien?
2: Ça va bien, fou.
1: Ben oui, super bien. Hey, tu peux me tutoyer, là, je suis pas si vieux que ça. Hey Marie-Ève, tu nous as texté tantôt au 11007, puis tu as participé à mon petit concours pour aller à Disneyland Paris.
2: Oui.
1: As-tu déjà été, toi, à Paris ou en Europe?
2: Non, jamais. C'est jamais à donner. Mon frère, il était posté. Il était militaire aussi. Il était posté en Allemagne, mais moi, j'ai jamais eu la chance.
1: Ouais, mais là, mettons en dehors d'une mission, là, ça risque d'être un petit peu plus le fun, là, quand même.
2: Oui.
1: Ça doit être rare, quand même, que des militaires se font dire, OK, t'es parqué en Allemagne, tu iras faire un tour à Disney, là.
2: Ça va être un peu ça.
1: Ben, écoute, j'ai une bonne nouvelle à t'annoncer cet après-midi.
2: Non.
1: Ouais.
2: Je suis finaliste.
1: T'es ma finaliste officiellement. Oh, félicitations. Yes, sir.
2: Oh, hey, un gros merci. Oh, mon Dieu. C'est tellement fait ma journée. Merci.
1: T'es pas obligé de m'appeler Dieu, par exemple. Je trouve que c'est un petit peu exagéré. Mais je te félicite et je te souhaite la meilleure des chances.
2: Merci beaucoup, là.
1: Hey, continue d'écouter Rythme 97.1 et fais attention à toi.
2: Toujours. Puis merci, là, d'être aussi, là, de mettre du soleil, justement, là, quand il fait pas super beau, là, dehors, là, de mettre du soleil dans notre journée.
1: Oh, t'es vraiment fine. Hey, on s'en reparle.
2: Merci, Vincent.
1: Salut, Marie-Ève. Oh, j'y souhaite tellement. Elle a l'air super gentille, en plus. Caroline de Bin. Nous autres, on repart sans musique. On est donc.
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Incroyable, Amalgame, c'est pas d'hier qu'ils font partie du paysage musical québécois, eux autres. Hein? D'ailleurs, cette année, ils ont célébré leur 35e anniversaire de carrière avec des hits non-stop, c'est fou pareil. Céline Dion s'en vient pour On s'est aimé à cause. Juste avant, il y a Olivia Dean, gros succès en ce moment pour So Easy to Fall in Love.

0: La musique de Céline Dion à rythme 97.1. On l'aime, notre Céline. Puis on est content, on est même fiers d'avoir en France donné des spectacles à Paris. Mais là, ce serait le temps, me semble, d'annoncer des shows au Québec pour Céline. Il me semble que ça finirait sa petite tournée en beauté, là. Enfin bref, on se le souhaite. Vous savez qu'aux États-Unis, il y a un gros succès autour des concours de mangeurs de hot dogs. Joey Chestnut a son nom dans le livre des records Guinness à cause de ça. Et là, ben, il a réussi à battre un autre record de mangeur, mais cette fois d'un mets typiquement québécois, de poutine. Et là, attention, OK? Vous connaissez vos livres? Il a réussi à manger 21 livres et quart de poutine en 10 minutes. 21 livres en 10 minutes. Il y avait un concurrent, d'ailleurs, qui a essayé de l'affronter, qui a réussi à manger 18 livres. Ça veut dire que Joey Chestnut est encore une fois le grand champion. Mais maintenant, on devra dire du mangeux de n'importe quoi. D'année prochaine, The Weeknd, Adele et Fine Young Cannibal. Au retour.
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Pas plus tard que hier au Video Music Award de MTV aux États-Unis et s'en prenait pas plus pour que son album Dance With Me, son plus récent, revienne dans le top 10 de iTunes. Comme quoi, une simple apparition des fois à la télévision peut faire une grosse différence dans la vie d'un artiste. Mika, c'est la vie, ça s'en vient. Et une fille qui nous a offert quelques remixes récemment, dont celui-ci, c'est Annie Villeneuve. Et c'est pas fini. Je

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Les hits qui font taper du pied. On en a en masse pour vous autres à rythme 97.1. Mais pour l'instant, j'ai envie plus de m'adresser à votre cœur. Alors que j'ai pour vous deux des plus belles voix de l'histoire de la musique. Nancy et Ann Wilson. C'est des sœurs, mais c'est surtout des collègues dans le band Heart. Et on se rappelle de Alone.

Rivière-de-Mare, These Walls, à rythme 97.1. Tu sais, dans la région, on est près de la rivière des Outaouais. On a plein de lacs, de rivières partout. Mais il n'y a rien comme l'air marin, tu sais, l'air salé que j'appelle, là. Ah, quand on est en vacances, c'est pas pour rien qu'on aime ça, aller sur le bord d'une plage, en profiter. Et justement, aujourd'hui, c'est la journée mondiale de la mer. On n'est pas en congé, puis c'est pas les vacances, ah... C'est quand votre prochaine rencontre avec la mer au 11 007? Pendant qu'on écoute un bon vieux classique d'Avril Lavigne, Complicated.

dans le monde artistique, c'est pas rare que très, très, très rapidement, on devient au courant où il y a une annonce concernant une nouvelle flamme. Tu sais, je vous donne un exemple, là. Quand Britney Spears avait un nouveau chum, on le savait tout de suite. Et là, il y a Ella Langley qui est au centre d'une rumeur présentement. Ça a l'air que son cœur ne serait plus à prendre. Elle serait en couple avec Tucker Whitmore, le chanteur country américain. Mais les deux ont rien confirmé encore et ça ferait déjà 6 mois. J'ai hâte de voir si on va en apprendre plus prochainement. Pour l'instant, on peut écouter Ella Langley dans Choosing Texas. 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

Annick Bourgeois qui était là pour jamais s'oublier à rythme 97.1. Étiez-vous avec nous autres ce midi dans les filles du lunch, alors qu'il y a un nouveau concours qui a été lancé. Puis je sais pas pourquoi, il y a comme une thématique Disney cet an-site à rythme 97.1. 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Camaro s'en vient dans Femme Like You pour l'instant. Maxi Priest, ça c'est un vrai gros classique, Close to You.

0: de Marie-Pierre Morin.
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17: Autoroute 50 direction Est, c'est dès le départ jusqu'à l'embranchement avec l'autoroute 5. 5 vers Ottawa, on est à partir de boulevard du Casino, même un peu avant, jusqu'à l'embranchement avec la 50. Traverser des ponts, c'est de plus en plus foncé. Des allumetières, le secteur des carrefours giratoires, c'est au ralenti aussi. aussi l'approche du chemin Vanier, Saint-Joseph pour atteindre l'avenue Dupont. Si vous voyez quoi que ce soit, faites-nous signe par texto 11007 pour nous rejoindre. 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
1: Julie Bélanger. Bon lundi après-midi tout le monde, bienvenue à Génération J, 15h55 partout au Québec. On vous souhaite la bienvenue, on va vous raccompagner pour votre retour à la maison avec Julie Ringuette qui est en pleine forme.
2: Ah, oh, absolument.
1: En train de danser sa tune du
2: on
1: début.
2: On part la semaine, let's go madame, la gang.
1: Let's go. Et notre chouchou c'est Guylaine Tanguay aujourd'hui.
2: Salut, salut tout le monde.
1: Ça, ça avait été un beau trio, on va se le dire. On a eu bien du fun la dernière fois. J'ai l'impression qu'on va repasser une couche aujourd'hui.
2: Oh oui. Mais c'est parce qu'on a trop de sujets. Là. Oui. Julie, il va falloir que tu tranches, OK?
1: Va falloir faire comme un spécial de 4 heures quand vous
2: oui, voulez. Oui, c'est ça. Trop d'affaires. Les blondasses prennent la place.
1: Ça part. Oh, j'ai pas ça. Oh, c'est comme un segment, ça.
2: Hein? Oui, hein?
1: Il y a quelque chose qui dort là. Premier segment, par exemple, premier dossier, en fait, à commenter, ben c'est celui-ci. La semaine passée. C'était ta fête la semaine passée, ouais. Guylaine Tanguay, le 23 septembre. Mm-hmm. Et ça sera ta fête le 1er octobre, Julie Ringuette.
2: Absolument. Mais bonne fête, les filles.
1: Ben, merci. Bonne fête à vous aussi. Bonne fête. Comment t'as passé ta fête, Guylaine?
3: Ben, en fait, sur la route, parce que ouais, je m'en allais faire des spectacles à Chandler, des Julie, Saint-Anne-des-Monts, puis à Amqui. Fait que j'ai
2: c'est
3: vraiment pas fêté la fête.
2: Proche.
3: Fait que pour me venger de ne pas avoir fait quelque chose spécifiquement à ma fête le 23, à chaque soir, j'écœurais le monde en leur disant, hey, juste vous dire comme ça, c'est ma fête. Si vous avez pas un petit cadeau, vous avez encore le temps d'aller en acheter un d'ici la fin du spectacle parce que je vais aller vous rencontrer. Mais pour vrai, j'ai célébré ça avec des foules formidables puis on a eu beaucoup de fun. Mais le 23,
1: t'étais sa route. Ouais. Ben oui, c'est ça. Ouais. Puis toi, le 1er octobre, t'as fait ça un party? Qu'est-ce que tu fais, Julie?
2: Écoute, mon chum, il passe tout le temps par-dessus, parce que lui, ça l'intéresse pas, les fêtes. Il déteste être fêté. Okay. Il déteste les surprises. Fait qu'il en fait pas pour moi. Puis là, cette année, je me suis affirmée. Puis j'ai dit, moi, ça me manque. J'aime les surprises, puis je trouve ça plate, me l'organiser moi-même.
1: Ben oui.
2: Fait que la balle est dans son camp. Je sais pas qu'est-ce que je fais jeudi, mais je sais que sa journée est réservée et ma journée est réservée.
1: Oh! Hey, c'est drôle, ça m'étonne que Pascal aime pas ça, faire des fêtes. On dirait que c'est quelqu'un de festif dans la vie.
2: OK, mais je vais vous dire quelque chose. Il déteste recevoir l'attention.
1: C'est ça.
2: Dans la vie privée, là, bien sûr, on mélange pas le travail. Mais fait que c'est ça, fait que c'est tout l'inverse de moi. Moi, là, je suis du genre à mettre des petites pancartes, klaxonner, c'est ma fête, puis avoir la face dans la fenêtre et dire yeah! Puis tu sais, quand j'arrive à quelque part, je dis hey, salut, c'est ma fête, hein, salut, c'est ma fête. Je veux que tout le monde le sache.
3: Ah, ben c'est drôle ça.
1: Tu faisais ça quand t'étais petite pour vrai,
2: oui,
1: là, tu mettais des petites pancartes devant chez toi.
3: Puis sinon, je la crois.
1: Moi aussi, je la crois.
2: Je me gonfle mes propres ballons, je les accroche sur mon sac à dos. Là, comme, c'est ma fête!
3: Autosuffisante, la fille.
1: Donc, le 1er octobre, on va avoir une pensée pour toi. Toi, j'espère
2: Merci.
1: Que tu vas avoir une belle fête.
2: Puis
1: vraiment.
2: Toi, t'as fêté ça ici?
1: J'ai fêté tranquille, on va se le dire. Oui, ben j'étais ici en onde, donc avec les auditeurs, on s'est fait un petit party. Puis le soir, moi, écoute, depuis que j'ai commencé la radio, je me couche tôt. Donc, j'arrive à la maison à 7h, je mange, puis 8h30, je suis couchée.
2: Un petit verre de vin pour ta fête?
1: Oui, un petit verre de vin, un petit gâteau quand même, des fleurs de mon chum. Fait que c'était bien, bien le fun. Toi, en fin de semaine, Julie, je remets l'attention sur toi.
2: Mais moi, j'aime ça, je suis pas comme mon mari.
1: Tu as vécu un moment quand même de belle fierté hier. Je t'ai vu sur les réseaux sociaux, tu courais hier.
2: Oui, j'ai couru un 10 km du côté de Mascouche. Donc, c'est la course Masco. Moi, je suis ambassadrice. C'est dans mon coin. Ma mère a couru son premier kilomètre de sa vie et elle a reçu la première médaille de sa vie.
1: Ah, c'est
2: j'étais
1: beau.
2: Tellement fière d'elle, puis on a couru main dans la main.
1: Oh. C'est donc bien cute.
2: Puis quand je revois ces vidéos-là, ça me touche. Je suis vraiment fière d'elle, autant que ma fille de 8 ans qui s'est cassée le pied cet été, qui avait une triple fracture à la cheville, qui a été 2 mois en chaise roulante. Elle a couru 2 kilomètres sans jamais s'arrêter.
1: Oh, petit bébé.
2: C'est ma plus grande fierté. Ma mère, ma fille, tu sais, te dire à quel point il n'y a pas d'âge pour se mettre à l'exercice physique.
1: Puis as-tu pleuré tout le long? Comment t'as réagi?
2: Moi, j'ai pas d'allure. Je cours en broyant. Ben, je broyais parce que la mienne était off.
3: À courant, elle pleurait. Elle m'a dit, ma fête, c'est le 1er octobre!
1: J'ai jamais rien à ma fête.
2: C'est trop difficile.
1: Et puis toi, Guylaine, tu nous arrives avec une grande nouvelle à nous annoncer. C'est la première fois que tu en parles publiquement et tu vas le faire à l'instant. Mais attention, on a besoin d'un décorum. Une grande primeur de Génération J. Alors, qu'est-ce qui se passe dans ta vie, Guylaine Tanguay?
3: On va sortir un tout nouveau spectacle sur lequel je travaille depuis plusieurs années, qui s'appelle Simone, le spectacle musical country. Alors, si je veux faire vite un résumé, c'est un peu comme un Starmania country, OK? Je dis pas qu'on va avoir le succès de Starmania. Je ne me prends pas pour Starmania.
2: J'ai des frissons.
3: Mais mettons qu'on veut résumer ça.
1: Oui.
3: C'est une histoire que j'ai créée, que j'ai inventée de toutes pièces.
2: Non,
1: ça,
3: évidemment,
1: c'est hot, Guylaine.
3: Oui, hey, c'est hot. J'en parle puis je shake, là.
1: Ouais, c'est ça, c'est la première fois que tu le sors.
3: Oui, j'en ai jamais parlé, sauf entre Carl et moi. Même ma mère le sait pas. Personne connaît ce sujet-là, non? Simone, c'est l'histoire d'une chanteuse country, d'abord, qui est à peu près de mon âge, on va dire comme ça. Et elle a une belle histoire d'amour avec son beau Henri. Là, vous allez dire, ça ressemble un peu à ton histoire et à l'histoire de Carl. Ben, évidemment, je m'inspire de ce qui se passe autour de moi, mais c'est pas mon histoire que je raconte. Simone perd son mari, et puis il faut qu'elle passe à travers d'un deuil qui est épouvantable, qui est difficile pour elle parce qu'ils étaient toujours, toujours, toujours ensemble. Ils ont ensemble une fille qui s'appelle Lily, qui chante un peu aussi. Un jour, Simone va faire la rencontre de Sam, qui est un chanteur de rue, qui chante dehors, lui, avec sa guitare. Un talent formidable. Un jeune rempli de lumière puis d'espoir. Elle va l'aider. Elle dit, ben viens chez nous, au studio. Je vais faire quelque chose pour toi. Je sais pas qu'est-ce que ça va donner, mais je veux le faire pour toi. Et à travers de ça, c'est une histoire d'amitié qui se développe. C'est rempli d'espoir, c'est rempli de renouveau. Simone, qui est en train de tomber, de s'éteindre, là, va se rallumer.
1: Mais là, ce qui est fou, c'est que ça vient tout de ta tête, cette affaire-là.
2: Oui, c'est une
1: histoire-là. C'est une comédie musicale. Ouais. Ça va prendre l'affiche officiellement le 7 octobre 2027 au Cabaret du Casino de Montréal, le 28 octobre 2027 au Capitole de Québec. 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
2: Julie, on peut-tu créer un concours pour Céline Paris? Puis c'est nous les accompagnatrice.
1: Non, mais tu es mané. On t'a un petit peu en retard, je te dirais, mais il y a quelque chose à développer, là. Là, je vous dirais qu'on va partir sans musique aussi, parce qu'on en a de la bonne musique. Benson Boone s'en vient dans les prochaines minutes. Je vais vous raconter aussi en quoi la pleine lune, me frappait en pleine face en fin de semaine. Ça s'en vient après David Guetta et Kelly Rowland, When Love Takes Over. C'est parti. Merci de nous avoir choisis. On est là jusqu'à 18h. Arrête.

0: en compagnie de Julie Ringuette et de Guylaine Tanguay aujourd'hui pour rythme, évidemment, pour, j'allais dire rythme au travail. Hey, ça, c'est comme un flashback.
1: Mon Dieu.
0: Quand j'animais rythme au travail.
1: Il y a 16 ans de ça, Julie. Reviens.
0: Je vais revenir dans le présent. Wow. Hey, mais je vais vous le dire, en fin de semaine, moi, la pleine lune a frappé fort, puis j'avais envie de vous en parler parce que je suis quelqu'un, moi, qui suis ça beaucoup, l'astrologie. Je sais pas si vous êtes là-dedans.
1: J'aime ça, mais je la suis pas.
0: Tu suis pas ça.
2: Moi, j'évite. Ben, j'aime ça, mais j'évite parce qu'on dirait que je veux pas programmer ma tête à aller vers quelque chose.
0: Je comprends. Moi c'est le contraire. C'est que j'aime donner un sens à ce que je vis. Puis je trouve souvent qu'en regardant ce qui se passe avec les planètes, je trouve écho à ce que je vis. Okay? En fin de semaine dernière, samedi dernier, c'était la pleine lune de la moisson. Je ne sais pas si vous l'avez vu. La lune était splendide dans le ciel. C'était de toute beauté. Mais c'était une pleine lune, j'allais dire, sur l'acide. Elle était vraiment intense, cette pleine lune-là. Okay. C'était le moment idéal pour des fins, pour boucler des boucles, pour laisser derrière ce qui est terminé. Ah, tu vois, ça résonne chez toi aussi.
1: Oh my
0: là,
1: God, je savais pas ça.
0: Ben, c'est ça. Moi, ça faisait beaucoup, beaucoup de sens parce qu'en ce moment, on a amorcé le déménagement de notre maison temporaire vers notre maison. Donc là, on est en train de terminer cette parenthèse qu'on a vécue dans notre petite maison temporaire pour retrouver enfin notre maison. Mm-hmm. Tu comprends? Donc, c'était une date là, sur mon calendrier depuis longtemps. Là. Il fait longtemps que je pensais, moi, cette date-là, de me dire, ah, mon Dieu, enfin, on va retourner chez nous. Mais ça reste que c'est un déménagement. Donc,
1: Puis c'est tout le temps plate, là, on va
0: se le dire. C'est intense. Puis il y a toujours des imprévus. Puis tu sais, on a passé vraiment le week-end là, la tête d'un boîte. Et petit détail, tu sais, habituellement, quand on déménage, on fait un ménage avant.
2: Oui.
0: Avant de faire les boîtes. Mais nous, c'est un sinistre, donc on n'a pas, c'était pas prévu.
2: Ah,
0: là.
2: Non.
0: Donc là, on a déménagé un paquet de cochonneries. Ah. Tu sais, des boîtes que tu ouvres, que tu dis, ben voyons mon dictionnaire de 92, qu'est-ce que je vais faire avec ça?
1: Puis pourquoi on les garde?
0: Pourquoi je garde ça? Puis des cartes de fête. Tu sais, moi, je suis pas capable de jeter ça, des cartes
2: moi
0: de fête.
2: Il y en a plusieurs que je garde.
0: Mais tu sais, ça n'a pas de sens à un moment donné. Non. J'ai un dossier cartes de fête. Quand est-ce que je regarde ça? Quand je déménage. T'sais, c'est vraiment niaiseux de même. Donc, ça a été beaucoup, beaucoup de ménage en fin de semaine, d'intensité. Je me suis levée ce matin, là, j'étais comme, voyons, j'ai-tu fait du crossfit en fin de semaine?
1: Raqué
0: là, partout dans le corps. Mais il y a eu des beaux moments, tu sais. C'est Nono, là, on s'accroche au petit bonheur. Hein. J'ai pris un bain chez moi. Mais c'était la première fois depuis 9 mois que je prenais mon bain.
2: C'était ça l'odeur,
0: c'est
2: de
0: ça. Quoi? Je prenais des douches, mais je prenais plus de bain, évidemment. J'avais pas accès à ma maison. Et juste ça, là, sérieusement, j'avais les larmes aux yeux. J'étais comme, je peux pas croire, je vais prendre mon bain. Oui! Je prenais mon bain chez nous, enfin. Dormir dans son lit, tu sais, quand tu as pas accès pendant longtemps.
1: Tu retrouves ton confort.
0: Tes affaires à toi, tu sais. Puis tu te lèves le matin, puis t'es chez vous, dans tes affaires. Puis oui, c'est le bordel, c'est les boîtes, mais il y a quelque chose de vraiment réconfortant là-dedans. Donc, ça a été tout ça en fin de semaine. Puis là, c'est pas fini, parce qu'il y a un deuxième déménagement qui s'en vient, parce que je sors de la maison temporaire vendredi. Donc là, il y a encore des boîtes qui s'en viennent. Je sais que ça va être encore un gros week-end. Et à travers tout ça, cette intensité-là puis ce chaos-là, est arrivé à peu près une de mes plus grandes peurs que j'ai. Mon chum est tombé malade.
1: Non!
0: Tu sais, ça arrive souvent, ça aussi. Mais c'est pas une grosse affaire. Mais tu sais, il y a un virus qui court ces temps-ci. Il y a plein de gens de malades. Là. Je voyais Véronique Dicker qui a annulé des spectacles.
1: Oui,
0: bon, les filles du midi qui étaient malades. Bon, c'est ça. Je pense que c'est ça qui est rentré à la maison. Fait que je me dis, bon, coudon, une affaire de plus, une affaire de moins.
1: Mais comment tu te conditionnes dans ce moment-là, mentalement? Parce que moi, là, avant, j'étais bonne, puis je passais par-dessus, puis je vais en avant. Ça fait des années que je fonce. Mais ce temps-ci, là, je suis fatiguée.
0: Oh, je comprends.
1: Puis quand la montagne se pointe devant moi, je ne vois pas le sommet. Tu sais, c'est comme, je vois pas où je peux passer au travers. Comment tu visualises ça?
0: J'essaie vraiment de me ramener chaque petite victoire. Je m'accroche à tout. Tu sais, je te dis, je m'accroche à... J'ai pris mon bain, puis j'étais contente. Là. Je suis vraiment là-dedans, parce que sans ça, c'est juste overwhelming. J'ai rien que le mot en anglais.
1: Trop.
0: C'est trop.
1: Ouais.
0: On te sent dépassé. Fait que j'essaie vraiment de me ramener puis de me tenir serré là-dessus. Mais bref, ça a été un week-end intense. Puis je pense que je suis pas la seule à avoir vécu un week-end intense. Vous autres aussi. Puis à la maison, si vous nous écoutez en ce moment, je veux savoir en quoi le vôtre a été intense. On va se comparer l'intensité puis ça va peut-être adoucir l'affaire.
2: Ça va nous consoler.
0: Exactement. 11-007, ça vous tente d'échanger avec nous autres. Pour l'instant, lui est intense, mais on l'aime en tabarouette. C'est Benson Boone.
1: Oh!
0: Ah, que je l'aime. Voici The Time of My Life, tout de suite à rythme. Merci de nous avoir choisis. On est là jusqu'à 18h, Génération J.

0: J'ai eu des frissons tout le long de la toune. C'est tellement bon.
1: Je capotais.
0: La nouveauté de Benson Boone.
1: Puis c'est une chanson intense, tu sais, on parle d'intensité. Ça, oui. Il a écrit ça en pleine lune, ça.
0: Hey, c'est clair qu'il y avait une pleine lune aussi.
1: Inspiration.
0: C'est le Time of My Life, c'est ce que vous venez d'entendre à rythme avec Julie Ringuette aujourd'hui. Guylaine Tanguay, on parle d'intensité parce que le week-end a été intense pour bien des gens. Déjà, il y a plein d'histoires qui rentrent sur la messagerie texte.
1: Il y en a une que j'ai remarquée. José Paquet a dit, moi, tu dis intense, difficulté à dormir, crampes aux jambes, l'enfer. Et sinon, il y a Sylvie. Elle dit, moi, j'ai appris que mon père avait un problème cardiaque. Il devrait être opéré dans le mois. Oh. Finalement, elle est allée s'asseoir au cimetière avec lui devant la pierre tombale de ses parents à lui. Ils ont jasé, assis au soleil. Mmh. Elle dit, ça va rester un moment gravé dans ma mémoire. Mmh. Ah, lui, beau. 79 ans, moi, 50 ans, ça remet les priorités à bonne place. Tu sais, il y a de l'intensité, mais il y a du beau.
0: Il y a du beau aussi. Il faut garder le focus là-dessus. Absolument. Il y a Sylvie aussi qui nous a lâché un coup de fil. Salut, Sylvie.
2: Salut.
0: Salut. En quoi ton week-end a été intense, toi?
2: Ben nous, c'était assez intense. On a fermé la roulotte. Tout d'abord, ça a commencé avec des gouttes d'eau sur la toiture.
0: Ah oui.
2: Dans la rallonge, on a une fenêtre dont l'eau coulait par là. Mm. Donc, on a dû appeler pour faire réparer ça. Fermeture de roulotte. Problème avec le tuyau d'eau qui rentre dans la roulotte.
0: OK.
2: On a dû démolir notre patio parce qu'il est pourri.
0: Mon Dieu!
2: Oui, mais finalement, on est rendu lundi, ça a bien été, puis on va passer à autre chose.
0: Parle-moi de ça. On regarde en avant. C'est bon, ça, Sylvie. C'est une bonne attitude. Ben, merci d'avoir partagé ça avec nous autres.
2: Ben, y a pas de problème. Merci à vous.
0: Salut, bye. Vous autres, ça a été quoi, votre intensité en fin de semaine, Guylaine?
3: Ben, moi, c'était vraiment tous mes shows, mais moi, ça a super bien été.
0: OK, ben, tant mieux.
3: Moi, tu sais, j'ai eu ben d'intensité. En fait, on a déménagé, nous autres aussi.
0: Je t'écoutais tantôt,
3: ça n'a pas de bon sens. On emménageait finalement dans notre condo. On était aussi dans un condo de transition, un peu comme toi, avant. Mais on n'était pas là pour le déménagement. C'est ma fille avec deux de mes gendres qui ont fait le déménagement pour nous.
0: Ils sont fins, hein?
3: Ils sont vraiment fins. Ma fille, là, est allée faire jusqu'à, tu sais, laver mes draps. Elle a tout fait mon lit, tout bien rentré d'un côté.
0: Hey, es-tu disponible pour le mien? Envoie-moi la don pour une petite semaine.
3: Envoyer Marie-Pierre, Nico, puis Tommy, Francis aussi. Non, mais tu sais, ils m'ont tout fait ça, puis elle m'envoyait toutes des photos, des updates. Au début, c'était
0: le
3: des boîtes partout,
0: ben oui.
3: Évidemment. Puis après ça, ben là, elle m'envoyait ça, que maman, je pense que tu vas être contente. Ça, c'est fait, j'ai réussi à faire ça, j'ai fait ça. Pas de bon sens, je suis vraiment chanceuse. Fait que ça a été intense, mais bien quand même.
0: Ça s'est bien passé.
1: Positif. Oui. Moi, je sais pas, je l'expliquais pas. Je me suis demandé si c'était un déséquilibre hormonal ou quoi que ce soit, mais il y a eu des larmes cette semaine, là. Oh. Mais des grosses larmes, on dirait que j'ai éclaté un bouchon, genre, mais il n'y a rien qui a expliqué ça. Fait que là, bien sûr, mon mari est comme, est-ce que tu vas avoir tes règles bientôt? Puis je check dans mon calendrier, pas tant, non. Et ça s'est conclu hier avec la course, avec toute ma famille, mes enfants, ma mère, mon chum, tout le monde avait sa médaille au cou. J'étais tellement fière de ma gang, beau soleil, tu sais, c'est comme si j'ai éclaté un bouchon, puis après ça, j'ai vu la lumière. Ça a comme fait du bien. Des fois, il faut pleurer.
0: Oh, oui.
1: Absolument.
0: Oh, oui.
1: Je l'ai sorti, puis là, aujourd'hui, je suis une nouvelle femme.
0: Ben, en tout cas, t'as de l'air à aller super bien aujourd'hui.
1: J'ai mis du cache-cerne, mais ça va bien.
3: Ouais.
1: Mais
3: on n'est pas obligé de mettre ça sur le dos des émotions, des hormones.
0: Ben, non,
3: on peut juste
1: être
3: émotif dans la vie aussi.
1: Ouais, ouais. Je voyais pas comment j'étais passée au travers de ma semaine. Finalement, c'est fait. Je suis assise avec vous, puis je suis tellement contente.
0: Ah, bon. Ben, on est contente de t'avoir aussi. Dans les prochaines minutes, allez, là, on va se gâter. La nouvelle pop s'en vient. On va célébrer une entreprise qui célèbre son anniversaire. Cette semaine. Ça s'en vient après la musique de Quint. Et comme un bum, la voici tout de suite à rythme. Merci de nous avoir choisis avec Julie Ringuette, Guylaine Tanguay, Julie Bélanger. Ça s'appelle Génération J, ce show-là. Non,

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1: La nouvelle pop aujourd'hui, on a envie de lever notre verre à une entreprise d'ici qui célèbre son 75e anniversaire, puis ça sent bon en studio. Oh. C'est Saint-Hubert. Oh. 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
2: 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T'sais.
1: Oui!
2: Tout ça, c'est festif. Exact. Ça fait du bien. Puis tu sais, une entreprise d'ici, il faut les célébrer, mais surtout, il faut les encourager pour les garder. C'est comme important.
1: Tu as tout à fait raison.
2: Moi, Saint-Hubert, ça a une place particulière dans mon cœur. Mon grand-père paternel, Marcel Ringuette, je le voyais très, très, très rarement. Il habitait très loin. Relation familiale un peu complexe. Puis je vais me rappeler toute ma vie qu'il m'a amené une fois chez Saint-Hubert avec mon frère et ma mère. Puis on avait comme une banquette en rond, là,
1: les banquettes.
2: Puis j'étais avec grand-pa Marcel et c'est une de nos dernières rencontres, mais aussi une des rares, là, une des seules. Puis ma mère, elle s'en rappelle aussi parce qu'elle a dit « il nous l'avait payé ». Mais elle était mère monoparentale, puis ça faisait la différence.
1: Oui. Fait que, je comprends.
2: Puis mon grand-père, on a 60 ans de différence. Sa fête, c'était le 1er octobre.
1: Ben
2: et
1: voyons.
2: Moi, je suis née le 1er octobre. Ah. Fait que quand j'ai eu 20, il y a eu 80. Aujourd'hui, il est décédé, mais ça reste un souvenir très clair.
1: Ah, je comprends.
3: C'est beau, ça.
1: Ouais.
3: Toi, c'est un souvenir de Saint-Hubert.
4: Ben, moi, je vivais au lac Saint-Jean. On n'avait pas beaucoup de restaurants. Puis pas de Saint-Hubert où est-ce que je vivais, puis pas d'argent. Fait qu'on sortait pas beaucoup. Bon, ça. Tout ça mis ensemble. À un moment donné, j'ai déménagé à Montréal. C'est là que j'ai commencé à avoir des parts dans Saint-Hubert. Mon rêve, c'était de me commander du Saint-Hubert à tous les jours, presque. Je roulais mes sous, là, dans des petits rouleaux, parce qu'à un moment donné, j'avais pas d'argent non plus. Mais je voulais m'en commander. Puis Marilyn, ma fille, ma première, elle me regardait tout le temps. Puis là, à un moment donné, elle me disait, qu'est-ce qu'on mange? Une journée, j'ai dit, hey, Marilyn, ça me tente pas. Là, qu'est-ce qu'on se ferait bien à manger? Faut la voir, là, OK? Elle a ses petits cheveux blonds bouclés, un boudin en plein milieu de la face, deux petites bébins bleus, une énergie comme Brigitte Boisjoli. Elle me regarde et elle dit, est-ce qu'on s'appelle du poulet? Parce que elle me voyait toujours commander au téléphone, mais on s'appelle du poulet. On n'en commandait pas. On appelait le poulet. Puis là, on l'attendait à la porte.
1: Il livrait ses cuisses.
4: Il arrivait, ouais, des cuisses, des poitrines, tout le monde arrivait en même temps. Mais Marilyn, à chaque fois que je commande du poulet, je me dis, hey, je pense que je m'appelle du poulet. Ça reste.
1: C'est cute. Mais tu vois, moi aussi, je viens de la Côte-Nord. Donc, nous autres, il n'y avait pas beaucoup de restaurants. Mais nous autres, on avait un Saint-Hubert à cette île. Puis, quand on sortait au Saint-Hubert dans les années 80, c'était la grosse affaire, là. Puis, c'est drôle, moi, je commandais jamais du poulet. Moi, j'étais chez Saint-Hubert, je commandais du poulet, mais genre des brochettes, le club sandwich, le hot chicken. Je trouvais ça bien fancy. Alors, bref, ça fait partie de nos vies depuis qu'on est nés, finalement. C'est à 75 ans. Et profitez-en demain. Donc, c'est journée d'anniversaire pour eux. Et si ça vous tente de partager vos souvenirs de Saint-Hubert avec nous, 11-007 pendant qu'on mange. C'est quoi tu manges, toi?
4: Moi, c'est une poitrine.
1: Une poitrine, moi, une cuisse, toi?
2: Une poitrine aussi. Bon, ben, voilà. Écoute, un classique reste un classique.
1: Hein? Exactement. Alors, on attend vos commentaires, 11-007. Dans les prochaines minutes, on a les détails météo, on a les nouvelles aussi, Cogeco qui s'en viennent, et la musique aussi de Miles Smith. Bougez pas.
5: Bon lundi, ici Caroline Scott. Voici vos nouvelles locales. Les chefs de l'équipe Fréchette et du Parti libéral étaient de passage dans la région cette fin de semaine. La première ministre sortante a notamment promis de déposer une nouvelle version de la Constitution québécoise et s'est engagée à rendre permanente les primes offertes aux professionnels de la santé. Quant au chef du PLQ, Charles Milliard, il a annoncé que les parcs de la CEPAC seraient gratuits pour les résidents québécois et canadiens, une mesure évaluée à 50 millions de $. Un lampadaire sur 20 n'est pas fonctionnel sur le territoire de la ville de Gatineau. C'est ce que révèle le droit. La composée d'une nouvelle version de la Constitution québécoise et s'est engagée à rendre permanente les primes offertes aux professionnels de la santé. Quant au chef du PLQ, Charles Milliard, il a annoncé que les parcs de la CEPAC seraient gratuits pour les résidents québécois et canadiens, une mesure

0: Le monde est touché de près ou de loin par l'inflation, mais le centre anti-gaspillage alimentaire 3R Québec à Gatineau connaît quand même actuellement un creux de clientèle. La direction veut aujourd'hui démystifier sa mission et rappeler aux gens les services offerts.
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2: Autoroute 50 direction Est, c'est dès le départ jusqu'à l'embranchement avec l'autoroute 5. 5 vers Ottawa, on est à partir de boulevard du Casino, même un peu avant, jusqu'à l'embranchement avec la 50. Traverser des ponts, c'est de plus en plus foncé. Des allumetières, le secteur des carrefours giratoires, c'est au ralenti. Aussi l'approche du chemin Vanier, Saint-Joseph pour atteindre l'avenue Dupont. Si vous voyez quoi que ce soit, faites-nous signe par texto. 11007 pour nous rejoindre. 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
16: 7h28 minutes, c'est l'heure des actualités Cogeco Nouvelles. Avec Stéphanie Gagnon. Bon début de semaine, Stéphanie.
17: Allô, Julie.
16: On parle de la campagne électorale, évidemment. Et là, il y a 3 sondages qui ont été publiés dans les dernières 24 heures.
17: Et ça dit exactement la même chose. Le Parti québécois pourrait former un gouvernement majoritaire. En fait, en ce moment, on est encore dans cette journée de vote par anticipation. Oui. Hier, on a quand même eu 14 % à l'échelle de la province pour le taux de participation. Les gens qui sont allés dans ces bureaux pour voter, on peut le faire encore aujourd'hui jusqu'à 20 heures. Et quand on regarde précisément, le Julie, donc, ces sondages, que ce soit celui Léger ou Synopsis, on parle de 30 % des intentions de vote qui seraient accordées au Parti souverainiste. Donc, ça donnerait, je le disais, une majorité, mais ça, c'est grâce à un appui des francophones. Et quand on regarde les chiffres pour la coalition Avenir Québec, en fait, ça fait très mal. On pourrait même peut-être ne pas avoir un seul député d'élu. Là, on parle vraiment, là, quand on regarde, exact, quand on regarde les intentions de vote, le nombre de députés qui pourraient être élus, ça fait très mal à Christine Fréchette. Faut d'avoir comment comment il va s'en sortir dans la prochaine semaine.
16: Des résidus de pesticides qui ont été détectés dans l'eau potable de plusieurs villes du Québec.
17: Assez inquiétant, là, on parle notamment de Montréal, mais aussi de Saint-Césaire, Longueuil, Repentigny. Il y a des villes aussi ailleurs là, dans la province qui sont ciblées.

0: C'est l'organisme Vigilance OGM qui a fait donc ces échantillonnages. On a vérifié dans l'eau potable, là, en vérifiant par rapport au nombre de litres et le nombre de ces pesticides. Quand on regarde là, la composition de l'eau, on dit que c'est un taux de concentration qui dépasse les normes qui sont fixées par l'Union européenne. Mmh. Ici, là, les concentrations qui ont été mesurées, c'est inférieur à nos seuils limites au Canada. Donc ici, on est vraiment moins sévère qu'en Europe. Mais reste qu'il y a quand même une bonne proportion. Là, on voit donc des pesticides qui sont présentes. Et boire de l'eau embouteillée, ce n'est pas non plus la solution parce que là, on a des microplastiques aussi dans cette eau-là et aussi des pesticides parce que souvent, l'eau embouteillée a été justement prise dans l'eau potable dans différentes municipalités.
1: Donc, il faudrait la filtrer idéalement.
0: Ça pourrait être l'idéal.
1: Et Donald Trump est persuadé que des représentants du Canada vont bientôt le contacter pour s'excuser.
0: Dans un point de presse cet après-midi en direct de son bureau à Val, le président américain a répété que le Canada est l'un des pires pays au monde avec qui faire des affaires, que le Canada manque de respect envers les États-Unis. Il a dit qu'il était là, vraiment très certain qu'il croit possible d'arriver à un accord prochainement, mais que cette entente doit être équitable pour les Américains et c'est le Canada qui va bientôt amorcer un rapprochement.
1: À suivre.
2: Merci c'est dur beaucoup. De ne pas être fâché. Hein?
1: Ah, c'est toujours un peu insultant. Voilà. Merci Stéphanie. À la météo pour ce soir et cette nuit, c'est un ciel généralement nuageux sur l'ensemble des régions, avec possibilité d'averses de Gatineau jusqu'en Estrie. En passant par Montréal et Trois-Rivières. Soirée plus calme du côté de Québec et de Saguenay, minimum entre 11 et 14. Et demain, des averses en matinée sur le sud et le centre, suivies de quelques percées de soleil. Conditions plus nuageuses, mais sèches du côté de Québec et du Saguenay. Mercure aux alentours de 15 à 20 degrés. Julie Ringuette, tu nous parles de quoi dans les prochaines minutes?
2: J'ouvre une boîte, OK? Une boîte de Pandore que j'ai gardée fermée pendant 43 ans.
1: Oui,
2: c'est aujourd'hui que j'ouvre ça. J'ai un complexe qui n'est pas physique, qui m'amène à mentir, puis c'est même arrivé ici même en studio, j'ai la preuve.
1: Tu nous as déjà raconté des menteries?
2: OK, on s'en reparle.
1: Okay, on s'en reparle.
2: Mais après ça, c'est fini. Okay. Je fais plus jamais ça.
1: Parfait, okay. OK, on règle ça après. Miles Smith, voici Stargazing, tout de suite à rythme. En compagnie, je vous le rappelle, de Guylaine Tanguay et de Julie Ringuette aujourd'hui pour Génération J.

0: Un gros merci de nous choisir pour votre retour à la maison. Salutations à Linda Doucet de Grand-Mère qui vient de nous écrire. Bonjour Julie Ringuette. Est-ce que tu comptes des mentries à Stéphanie dans Alerte? Hihi, j'adore vous écouter, vous êtes super.
1: C'est bon.
2: C'est une excellente entrée en matière. Merci Linda. En fait, je vais vous parler de mon complexe, qui est mon plus gros complexe, qui n'est pas un complexe physique. Oh mon Dieu, je vous en parle, j'ai une émotion.
0: Oui.
2: Ouais, j'ai un énorme complexe intellectuel et ce, depuis toujours. Okay?
0: Okay.
2: Fait que depuis toujours, j'ai senti que je n'étais pas intelligente puis que j'avais pas les mêmes connaissances générales que les autres personnes. Mettons, si on parle de politique, si on parle de musique ou de vieilles chansons, je vais souvent faire à semblant de savoir de quoi on parle.
0: Je comprends.
2: Des fois, c'est pour poursuivre la conversation parce que je suis comme un peu tannée d'ouvrir des parenthèses puis des dossiers, tu sais, parce que si j'ai une bonne histoire à raconter, puis que là, je m'en vais sur mon punch final, puis que quelqu'un dit quelque chose, puis je sais pas ce que ça veut dire, ça me tente pas d'ouvrir cette boîte-là, puis j'ai envie de continuer mon histoire. Et ça m'est arrivé ici même, en studio, avec Rosalie Bonenfant.
0: Oh mon
2: Et
0: Dieu.
2: Ensuite, il y a une chute extrême, alors ton canot vole.
3: C'est en mode Lewis and Clark, là.
2: Ouais, ouais.
0: Je sais pas c'est quoi, moi non plus, Julie.
2: Lewis, c'est que c'est quoi? Lewis and Clark, j'ai aucune idée. Puis je fais, ouais, oh, ouais. Mais je fais ça depuis 43 ans.
0: Je sais même pas, là. Je sais pas c'est quoi non plus.
2: OK,
0: non.
2: Alors, toi non plus, t'as pas levé le flag,
0: non,
2: Julie?
0: Non, je l'ai pas fait.
2: On a tout fait. Oh, ouais, oh, ouais.
0: C'est exactement comme ça.
2: Je suis vraiment tannée.
1: Tellement. Non, mais tellement, là.
0: Vraiment, Lewis and Clark.
2: Puis, tu sais, quand je suis arrivée à l'école de théâtre, moi, je partais de Trois-Rivières. Puis là, je suis arrivée dans une école de théâtre où les gens étaient très hippies, où ils avaient écouté de la musique que moi, je ne connaissais pas, qui font de la recherche musicale des groupes que je ne connais pas. Tu sais, comme là, j'ai passé un été où ce que tout le monde me parlait d'angine de poitrine.
0: Ouais.
2: Puis là, moi, je fais, c'est malade, c'est malade. Dans le fond, je ne comprends pas angine de poitrine, je ne comprends pas, OK? Puis sûrement que si je m'y mettais comme sur plusieurs sujets, je pourrais développer ces notions-là. J'ai l'impression qu'il faudrait que je choisisse mon champ. Là, je ne peux pas tout connaître en même temps, OK?
0: Non.
2: Est-ce que je suis la seule?
0: Ben non.
2: Pouvez-vous me rassurer, s'il vous plaît, parce que mettons que si on parle de politique, puis on fait, ouais, mais parce que, tu sais, mettons le Détroit d'Ormuz.
0: Oui.
2: On a parlé de ça, on était dedans, j'étais ici même dans ce studio-là.
0: Bon.
2: Détroit d'Ormuz, il a fallu que je m'assoie un soir.
0: Ben oui, tu regardes, ben oui.
2: Que je regarde de quoi on parlait, parce que j'avais pas d'opinion, parce que je ne connaissais pas le sujet.
0: Bon.
2: Est-ce que je suis la seule, s'il vous plaît?
1: Là, tu viens de dire cette affaire-là, j'ai aucune idée de quoi tu parles.
2: Le Détroit d'Ormuz,
1: ah, c'est ça.
0: OK, c'est un Détroit qui a été fermé, ben, qui est encore fermé. Mon Dieu, je ne m'aventurerai pas plus loin que ça.
2: Non, mais c'est pour la guerre. Mais...
1: Tantôt, moi, c'est mon mari, c'est mes références de culture générale.
2: OK, mais tu fais ça semblant. Si moi, je te parle, puis je te dis, le Détroit d'Ormuz, il est fermé. Moi, mon chat, on veut prendre l'avion, mais on ne veut pas passer au-dessus. Mm. On veut le contourner. Qu'est-ce que tu fais ça semblant?
1: Ben, moi, je vais dire, premièrement, je ne sais même pas ce que c'est, puis je ne sais pas ce que tu vas. Fait que là, je ne peux pas te renseigner beaucoup. Ton mari, il faudrait surtout qu'il fasse ta fête. Moi, je trouve que c'est ça l'important.
2: Julie,
1: moi, je reviens tout le temps à une niaiserie pour me sortir de... Mais moi, je suis bien bonne là-dedans. Quand je sais pas quelque chose, puis là, je sens que j'ai l'air la cruche de la gang, là, je vais dire une niaiserie pour m'en sortir.
2: Oui, mais
1: là,
2: moi aussi, je fais ça. Mais je vais faire, je vais faire comme si je le savais.
0: C'est une évidence, là.
2: C'est ça. Est-ce que vous êtes capable d'assumer... que vous êtes pas, tu sais.
0: Ben des fois moi aussi j'ai de la difficulté à assumer. Tu sais mettons au tricheur là quand je vais jouer au tricheur, moi je suis nulle dans le calcul mathématique là, je suis pas bonne. Mais pourtant j'avais de très bonnes notes à l'école là, tu sais, j'ai gagné la médaille du gouverneur général
1: quand
0: en secondaire 5.
2: Hey,
0: mais
2: c'est rien.
0: C'est très loin. Merci. Je me vante encore de ma vieille médaille parce que je m'accroche à ça. Je suis tellement pas bonne puis moi c'est le genre d'information que je ne retiens pas. C'est comme mettons tu me dis président de tel pays, je l'entends, ça sort tout de suite de ma tête.
1: Absolument.
0: Le taux hypothécaire. Oui, je vais faire ça, le 2%. OK, c'est sorti, je m'en rappelle plus.
1: Exactement.
0: Je sais plus combien je paye. C'est vraiment pas des informations que je retiens.
2: Je suis pareil comme toi. Mettons, je vais au tricheur aussi.
0: Oui.
2: Puis là, on me dit des questions, mettons, géographiques.
0: Ah, oui.
2: Puis même ces endroits-là, souvent, je les ai visités. Mais je m'en rappelle pas.
0: Ah.
2: Je sais pas comment je suis faite, mais moi, je pense que mon cerveau est fait pour apprendre du texte.
0: Ah, ben oui,
2: puis là-dessus, je suis bonne. C'est-à-dire que je peux t'apprendre 40 pages de texte par cœur et oublier ça 2 mois après puis ne plus m'en rappeler parce que mon cerveau, il fonctionne comme ça. J'apprends, j'oublie puis c'est comme ça les quotidiennes à la télé.
0: Pareil.
2: Mais j'ai besoin de vous, chers auditeurs, juste pour me rassurer dans mon cœur. Est-ce que vous êtes comme moi?
0: On est déjà trois, là. On est déjà trois, mais on en veut d'autres dans notre gang.
2: Ben, si vous voulez répondre sur la messagerie texte, est-ce que vous êtes comme moi puis est-ce que vous faites semblant de savoir de quoi on parle? S'il vous plaît, là, dites-moi la vérité.
0: Oui, 11 007, c'est quoi vos trucs peut-être pour vous en sortir? On va peut-être utiliser des nouveaux
2: trucs. Là, c'est fini, j'arrête ça.
0: OK, parfait. Okay. On s'en reparle. OK, mais pour tout de suite, c'est Britney Spears. Ça, tu sais, c'est quoi?
2: Ben, certain. Ah, non, mais pour vrai,
1: Britney. Moi aussi.
0: Lewis and Clark puis Britney Spears, on connaît tout ça, là. La voix avec Baby One More Time, tout de suite à rythme.

0: En compagnie de Julie Raguette et de Guylaine Tanguay aujourd'hui, salutations à Hélène Thibault qui dit « Hey, je suis contente de voir que je suis pas la seule. J'avais des super bonnes notes à l'école. J'apprenais les matières par cœur, mais deux semaines après, j'avais oublié la moitié. » Ça, c'est l'histoire de ma vie. Moi, c'est comme, puis comme tu le disais, Julie Raguette, notre mémoire à court terme est toujours stimulée. Tu sais, c'est comme tu as du texte à apprendre. Moi, pendant longtemps, j'avais des entrevues à apprendre. Fait que tout le reste prenait le bord.
1: Mais de toute façon, tu fais ta liste d'épicerie, tu sais qu'est-ce que tu as à faire, tu focuses sur ta to-do list.
0: C'est ça.
1: Mais après ça, tu peux oublier à long terme. Tu sais, j'ai peu de souvenirs
0: de ma vie en général. Ah oui, hein?
2: C'est terrible. Moi, les enfants de mes enfants.
1: Ouais.
2: Des fois, mes filles me disent, hey, tu me souviens-tu, maman, quand j'avais fait ça, là? Ben oui, je m'en rappelle pas en tout. Mais pas en tout. Je me rappelle que t'es ma fille. Mais je me rappelle pas du tout de ce moment-là. C'est terrible. Mais je me sens tellement, ça, là, je me sens vraiment comme une merdouille, là.
1: Mais non, c'est terrible.
0: T'es tout le temps occupée. T'sais, tu comprends? C'est comme la vie va vite.
2: J'apprends des chansons, j'apprends des textes, j'apprends toutes sortes d'affaires, mais, tu sais, j'ai oublié le moment qu'elle s'était cassé le bras. Je savais même plus qu'elle s'était cassé le bras.
1: T'as pas de cœur. Mais ben écoute, il y a Linda Doucet, elle dit ça m'arrive souvent, mais je change tout de suite de sujet pour pas avoir de la nounoune. Ça aussi, je suis tannée. J'ai l'impression d'être conne, mais tout le temps.
0: Puis
1: quand je suis entourée d'hommes, c'est pire, OK, je vais dire ça.
0: Ah oui,
1: parce
0: hein?
1: que j'ai l'impression que même s'ils savent pas, ils vont comme assumer ça. Mais là, moi, je suis à côté, puis j'ai peur d'avoir de la cruche. Fait que moi, j'assume pas. Dans ma tête, il y a un décalage. Mais c'est peut-être moi par rapport à moi, là.
0: Bonjour à Charles. Tu vois, il y a un gars qui écrit justement. Il dit félicitations à vous de la mettre. C'est tellement une réalité très répandue. Malheureusement, certaines personnes vont être prétentieuses et pas l'admettre, qui sont pas connaissants. Puis c'est tellement pas grave de pas avoir une opinion sur tout. Soyons honnêtes, il n'y a aucune gêne là-dedans. C'est vrai que ça fait du bien, ça.
2: Oui, parce que souvent, là, ces temps-ci, en plus, tout le monde parle de politique, là. Tout le monde son mot à dire. Puis tout le monde sait tout. Là, on dirait qu'ils sont tous des spécialistes, là, ces temps-ci. Moi, ça vient que ça m'énerve tellement, là. Ça parle de ça autour de moi avant mes spectacles. Puis des fois, je leur dis, OK, silence, on change de sujet. Je viens tanner. Parce qu'on dirait que tout le monde le sait. Puis ça me tente pas de le savoir. J'ai pas envie d'écouter ça en ce moment. J'ai trop d'affaires dans ma tête. Puis de toute façon, ça changera rien. Même si je l'écoute, c'est déprimant.
0: Ouais.
2: Puis je fais semblant de le savoir. Je fais semblant d'écouter quand c'est le moment. Mais parle-moi-en pas tout le temps.
0: C'est ça.
1: Mais là, on pourrait se dire qu'on fait plus semblant. OK, on fait comme France qui nous écrit sur la messagerie texte. Elle dit, moi, je fais pas semblant, mais elle aussi est complexée. Mais elle dit, je suis plus portée à écouter dans ce temps-là que de prendre la parole.
0: Ah, c'est vrai.
1: Fait que, tu sais, on écoute la conversation.
0: Tu sais, dans le fond, de poser une question, dans le fond, c'est pourquoi on n'aurait pas de l'air niaiseuse parce qu'on se dit, hey, ben là, de qui tu parles exactement, je le sais pas. Mais c'est dur d'assumer ça, on dirait.
1: C'est dur. Puis quand le mécanisme, là, tu sais, il est bien engagé, huilé, là, dans mon corps, là, je veux le défaire. Fait que là, je m'en vais à contre-courant. Mais en même temps, j'ai l'impression que ça va me faire un bien fou, genre.
0: Ben, je comprends.
1: Fait que, embarquez dans mon bateau, la gang.
0: Parfait, parfait. On l'assume, on l'assume. Dans les prochaines minutes, on a la musique de, ben, c'est là, en fait, de Gabrielle Fredette. Et cette chanson-là, ça, je le sais, ça vaut peut-être un voyage à Walt Disney.
1: Oh!
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1: Extra, extra, extra!
2: Les nouvelles artistiques qui ont retenu l'attention. Qui est l'artiste la plus récompensée des MTV Video Music Awards? Taylor Swift, donc, qui a été récompensée hier. Elle était présente au MTV VMAs. Donc, lors d'une cérémonie, elle a rendu hommage, entre autres, à Dolly Parton en remportant un prix. Elle a gagné 3 statuettes et ça fait d'elle l'artiste la plus récompensée de toute l'histoire des VMAs. Elle a remporté, entre autres, le tout premier prix Artist Director Honors.
3: Wow!
2: L'accent anglais était bon là-dessus. Pour son travail de réalisation et de narration visuelle, elle a gagné le prix Vidéo de l'année également. Et l'artiste de l'année, ben, le prix a été décroché par Madonna, 68 ans.
3: Hey, incroyable.
2: You go girl. Ah, oui. C'est vraiment formidable. Si vous êtes fan de Rod Stewart, voici votre dernière chance de le voir sur scène. Un petit extrait de Rod. Wake up, Maggie, beaucoup aimé, moi, la musique de Rod Stewart. Ben, là, il a annoncé ce matin que sa prochaine tournée serait sa dernière. Donc, il tire sa révérence. Donc, dans un message ce matin, le chanteur a dit qu'après 6 décennies quand même, passées sur la route à faire de la musique, imagine, là. Donc, il a décidé de se retirer. C'est pas une retraite officielle, mais il fera plus de grosses tournées. Mm-hmm. Donc, il est maintenant âgé de 81 ans. Il chante depuis qu'il en a 19.
4: C'est fou.
2: C'est
3: les billets vont se vendre comme des petits pains chauds parce que tu veux être là. Ça, c'est un événement que tu veux pas manquer dans ta vie. Le dernier show de Rod Stewart.
2: Puis le mois dernier, il avait dû annuler des dates de spectacle aux États-Unis. Il avait subi une opération au cœur. Donc, j'ai l'impression que ça le fait réfléchir. Mm-hmm. Alors, pour le moment, il y a des dates annoncées au Royaume-Uni. Ça commence en avril prochain jusqu'à juillet 2027. Il va faire le tour de l'Europe. Il y a des dates aux États-Unis. Une seule date au Canada, le 4 mars prochain, en Ontario. Il n'y a pas de date encore pour Montréal. On va surveiller ça de près. Mais bref, c'est votre dernière chance de le voir sur scène. Et bonne nouvelle pour un chouchou de Génération J, Patrick Emmanuel à Bélair, le spectacle Québec-Montréal. L'avez-vous vu sur scène, ce show-là?
3: Je l'ai pas vu encore, mais je sais qu'il y a une voiture qui tourne comme 360 degrés, comme 3 voitures pour recréer un peu l'aspect du film, si tu veux, parce que ça se passe sur la 20.
2: Exact.
3: Fait que je pense que c'est à voir, mais je l'ai pas vu encore.
2: Moi, je l'ai vu, j'ai adoré. Moi, j'étais fan du film à l'époque. C'est vraiment un film marquant pour ma génération et j'ai adoré la version sur scène. Ben là, la bonne nouvelle, c'est qu'ils vont repartir en tournée. Donc, des dates prévues pour Montréal, Amos, Gatineau, Québec. Il y a Catherine Brunet, Pierre-Luc Funk, Charlotte Aubin, Antoine Pilon, entre autres. Déjà plus de 40 000 spectateurs qui ont vu le show et c'est vraiment, vraiment du bonbon. Patrick Emmanuel, là-dedans, il fait Mike Govan, Michel Govan.
3: Ben oui, c'est
2: sûr. Il est drôle, là. Il y a une chorégraphie de fou. Alors, je vous le conseille fortement. Donc, bravo à notre chouchou. Dans les prochaines minutes, on a le trafic danse qui s'en vient. Aujourd'hui, ce sera le choix de Madame Ringuette.
3: Je suis très fière de mon choix.
2: C'est un très bon choix pour le
3: C'est un peu latina.
2: Ah, si, ça. Ça vient après ceci.
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6: Ça s'étire sur l'autoroute 50. On a du ralentissement principalement jusqu'à l'embranchement avec l'autoroute 5, mais de la friction également par la suite, presque jusqu'à de la véranderie, avant de vraiment retrouver la fluidité. Traverser les ponts qui est au ralenti. Secteur des carrefours giratoires Porte des Allumetières et l'approche du chemin Vanier. Saint-Joseph, c'est pour atteindre l'avenue Dupont, finalement 5 vers Ottawa. Des boulevards du Casino, autre chose, 11-007 par texto. 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
1: Bélanger. 16h56 minutes, on amorce déjà la deuxième heure de cette émission en compagnie de Julie Ringuette et de Guylaine Tanguay. On a toujours bien du fun quand on
2: c'est
1: est les trois.
2: C'est pas du travail.
1: Non, vraiment
2: on peut pas.
1: Non,
3: on est un bon team.
1: Vraiment, oui, ouais. Un beau début de semaine. Si vous en avez manqué des bouts, d'ailleurs, vous pouvez vous reprendre en tout temps dans la section balado sur l'application Cogeco Média. Guylaine, tu vas nous parler de quoi, toi, dans les prochaines minutes?
3: Ben, c'est drôle. Toi, tantôt, ton sujet, c'était une réaction à ce qui s'est passé déjà dans l'émission.
2: En studio,
3: ben,
2: ouais.
3: Moi aussi. Ben, c'est voyons. Bizarre parce que oui, suite à un moment ici que j'ai vécu, où est-ce qu'on m'a demandé de venir ici pas maquillée? J'ai réagi comme non.
1: Mais t'as pas réagi question. Fortement, je me rappelle.
3: Ouais, j'ai dit, je vais venir pas de brassière, à la limite tout nu, mais maquillée. Et je me demandais pourquoi j'avais réagi comme ça, fait que je vais vous en parler tantôt.
1: OK, hey, ça, ouais. Ça fait cheminer. Ben,
3: j'ai réfléchi à ça, oui.
1: Oui, mm-hmm. Mais on va en parler donc de
2: ben
1: ta
2: là,
1: prise
2: moi
1: de conscience.
2: Julie, on est psychologue. Écoute, non, on fait voilà. Bouger des enfants.
1: On t'avait de charger, le gros prix. Mais pour tout de suite, on va aller en musique, place à Trafic Danse.
0: Trafic Danse.
1: Et c'est ton choix, Julie Ringuette. Qu'est-ce que t'as choisi?
2: Bon, moi, j'ai couru 10 km hier. Mm-hmm. Donc, j'ai sorti ma playlist de courses. Et là-dessus, il y a The Cup of Life de Ricky Martin.
1: Oh.
2: Qui était aussi le rappel quand j'ai fait 2 ans de tournée avec Ladies Night.
1: Oh, Seigneur.
2: Les gosses rabiaient, les femmes étaient en larmes. Et moi, je saluais la foule. Donc, voici pour vous The Cup of Life. Yeah.

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1: Avec Guylaine Tanguay aujourd'hui. Guylaine, il paraît qu'on t'a brassé un peu sans le savoir la dernière fois que t'es venue à l'émission.
2: Ben, j'ai fait le saut moi aussi parce que je me suis questionnée. Je sais pas si vous vous en souvenez, on a dit l'autre fois, il faudrait faire une émission, tu viendrais pas maquillée.
3: Et ben, d'ailleurs, Vicky Papillon qui nous a écrit sur la messagerie texte en début d'émission. Là, Julie venait de dire bonjour, bonjour, bienvenue à l'émission. Elle a écrit, est-ce que Guylaine est maquillée?
2: Bon, tu vois. Fait que la réponse, c'est oui. Parce qu'on est revenu sur le sujet une deuxième fois en réunion de prod à un moment donné, puis j'ai dit, non, non, il n'y en a pas question, là. Oubliez le projet, là. Moi, je viens maquiller parce que c'est comme ça, c'est tout, là, tu sais. Mais j'ai pas été bête, mais j'étais très ferme.
1: T'étais ferme.
2: Et après ça, quand je suis revenue chez nous, là, je me suis questionnée. Je me suis dit, ben voyons donc, c'est quoi mon problème? Sérieusement, là. Il y a quelque chose en arrière de ça parce que c'est trop, trop, trop. Parce que chez nous, je suis pas maquillée quand je suis à la maison. Je suis pas coiffée. J'enlève mes bijoux sauf mes bagues de mariage. Mais là, j'ai dit, il y a quelque chose. Et là, j'ai fait un lien avec la fibromyalgie. Parce que moi, je souffre de fibromyalgie. Et là, comprenez-moi bien, je suis pas là pour me plaindre. Mais j'ai vraiment compris pourquoi j'agis comme ça et pourquoi je me couvre autant de toutes sortes de choses, c'est-à-dire de maquillage, de bijoux, de vêtements, de sacoches, de sacs. J'ai tout le temps, tu sais, trop de stock sur moi. En fait, j'ai réalisé que c'était un peu pour camoufler la tristesse, puis l'espèce de c'est toujours sombre en dedans de moi. C'est toujours sombre parce que moi, quand je me lève le matin, normalement, les gens, ils se lèvent puis se disent, ah, j'ai bien dormi, ça m'a fait du bien, je me sens bien. Ben moi, quand je me lève, c'est le cauchemar qui commence parce que mon corps, il y a 50 ans de plus que j'ai déjà.
1: Ça
2: me lève,
1: quoi,
2: je suis pas dépliée. J'ai de la misère à me déplier quand je sors du lit.
1: Aïe.
2: Je marche comme si mes pieds, c'est des blocs de ciment. Mes mains sont pliées. Il faut que ça commence à déplier. Il n'y a pas une place dans mon corps qui fait pas mal. Sur, à l'extérieur de mon corps, sur la peau, là, tu sais, quand tu commences une espèce de grippe musculaire,
1: ah oui,
2: que tu te sens toute croche, tu as l'impression qu'il y a un truc qui t'a passé dessus, là, ben moi, c'est comme ça. Le matin, là, ça part comme ça. Puis, c'est pas grave, mais ça devient, à un moment donné, c'est lourd.
1: Mais je comprends.
2: Puis, mes matins sont souvent très occupés, puis c'est comme vite, vite, vite, comme vous autres. Là, j'ai quoi aujourd'hui? OK, il faut que je sois à telle heure à Montréal. Ah, là, j'ai un show, j'ai un test de son, j'ai une entrevue. Il faut que je paraisse bien. Et avec le temps, évidemment, les douleurs s'en vont pas du tout, là. J'en ai tout le temps, là. Ça fait que ce que j'ai décidé de faire dans ma vie, sans le savoir, ben, c'est me préparer de l'extérieur. C'est-à-dire que c'est noir en dedans, ça fait mal, c'est tannant, c'est épuisant. Quand je mets de la poudre sur mon visage, quand je mets du rose sur mes joues, quand je mets du gloss sur mes lèvres, quand je m'habille avec des affaires un petit peu flashy, puis mes bijoux, j'ai l'impression que ça va dire au monde, oh mon Dieu, elle a l'air en forme aujourd'hui. Elle a tout le temps de se préparer de même. C'est comme si je me suis formée une armure.
3: Mais ça fait exactement l'effet souhaité, hein?
1: Ben oui.
3: Parce que moi, je me dis ça de toi. Je me dis, mon Dieu, qu'elle a pris du temps à se maquiller. T'as jamais une couette de travers.
1: Ben, c'est vrai.
2: Ouais.
1: C'est vrai.
2: Mais c'est terrible parce que ça, avec le temps, c'est devenu aussi un petit peu plus lourd, hein? Parce que, tu sais, je veux dire, il y a des fois que j'aimerais ça sortir un peu plus lousse de chez nous. Mais je peux pas parce que je peux même pas me le permettre parce que on dirait que j'ai l'impression que là, les gens vont se dire, oh mon Dieu, là, ça commence à paraître, sa fibro. Là, on voit qu'elle commence à souffrir. Là, on voit des affaires. Mes mains, ça paraît, des fois, je reçois des commentaires, là. En plus, tu sais, les réseaux sociaux, des fois, sont pas toujours doux, là.
1: Ouais.
2: Ta main est dégueulasse. Es-tu capable de la placer comme il faut? Parce que des fois, mes doigts sont toujours croches, mais des fois, sont très croches sur une photo. Ou bon, elle dit qu'elle souffre de fibromyalgie, c'est même pas vrai. Impossible qu'elle fasse des shows comme ça en talons hauts. Franchement, amant, elle veut de l'attention.
1: Ah,
2: et ça m'a appris aussi à me taire là-dessus et à ne plus en parler. Et je trouve ça terrible parce que en plus d'avoir mal, en plus de me sentir déjà avec un corps plus vieux qu'il l'est, puis tu sais, j'essaye de prendre soin de moi, ben j'ai ces espèces de petits commentaires-là qui me restent aussi dans le cerveau. Fait que pour ces personnes-là, je mets deux fois plus de gloss, deux fois plus de maquillage. On dirait que ça va, je sais pas, c'est une armure qui est devenue très, très lourde. Une armure, pour moi, c'est en fer, c'est
1: oui,
2: dur.
1: Oui,
2: c'est ça. Ben là, elle est rendue très, très, très épaisse, mon armure, puis elle aussi, elle est rendue qu'elle me cause un peu presque des, pas des problèmes, mais ça devient un peu trop.
1: Mais je peux comprendre, mais qu'est-ce qui arriverait? Mettons une journée, tu te dis, hey, aujourd'hui, là, je la mets pas, mon armure.
2: Ouais.
1: Puis so what, si quelqu'un dit un commentaire, qu'est-ce que ça fait? C'est que t'as peur du jugement, c'est ça?
2: Non, ce que les autres pensent de moi, c'est que je m'en fous, mais c'est que moi, ça me donne du pouvoir. Parce que le pouvoir, je le perds avec mes faiblesses.
1: Je comprends.
2: Je le perds avec mon corps qui veut plus faire ce que normalement je pourrais faire à mon âge. Parce que là, ça paraît pas de même, mais il y a plein de choses que j'ai. Il y a plein de petits deuils, moi, dans ma vie que j'ai faites, là. Il y a plein
1: comme
2: de...
1: quoi, mettons?
2: Mon Dieu, Seigneur, c'est 20
1: ans. Oh, je voulais pas te faire pleurer.
2: Non, c'est correct. Il y a plein de choses que je peux plus faire, des niaiseries, des affaires de base. Mais c'est ce que ça fait. Ça fait ça, ça m'affaiblit. Puis je me dis qu'en me protégeant avec tous mes petits bling-bling, avec mon maquillage, ben il y a personne qui va pouvoir m'atteindre. Ah, puis comme ça, je vais être plus forte.
3: Fait que toi, par rapport à toi, ça te donne aussi de la confiance d'affronter ta journée, d'affronter les gens, puis d'oublier un peu ta souffrance interne.
2: Ouais, exactement ça, parce que si, peu importe ce que je vais prendre dans ma vie, j'ai pris toutes sortes de médications qui m'ont fait des fois plus de tort que de bien. Puis à un moment donné, je me suis dit, gars, je prendrai plus rien, je vais essayer de prendre soin de moi. Mais j'ai bien beau prendre soin de moi, mais ça reste là. Puis ça prend le dessus. Fait que dans ma tête, je me suis dit, ben en me faisant ça, moi je me sens plus belle. Quand je me regarde dans le miroir, j'ai l'impression que ça me donne de la force. Puis que justement, on dirait que c'est vraiment du pouvoir que je me donne, parce que mon corps prend le dessus sur moi. Puis je me dis, ben tu m'auras pas, tu vas m'avoir dans le dedans peut-être, mais t'auras pas le dessus en tout cas. Puis c'est une façon comme ça de me rendre plus forte. Je sais pas, c'est des vitamines.
3: C'est ton habit
2: de saine, mais
3: tu dis ça te rend plus forte, mais c'est ton habit de super héros.
1: C'est ça.
2: Exactement.
3: C'est ça que tu fais.
2: Ouais, probablement que c'est ça. Puis ben, je pense que ça marche parce que comme tu dis, on dirait tout le temps que t'es Guylaine à la rive, c'est comme si elle avait dormi 12 heures.
3: Ah, moi je capote à quel point t'es fraîche. Partout où t'arrives, t'es fraîche.
1: Oui, c'est vrai. T'es tout le temps magnifique, tu sais. Puis
2: mais ça marche.
4: Mais je comprends aussi qu'à un moment donné, l'armure. Je pense qu'on en a tous une armure à un moment donné dans notre vie. Je pense que des fois, par exemple, ça fait du bien aussi de la mettre à terre puis faire comme, hey, voici qui je suis puis je l'assume aussi.
2: Oui.
4: Mais je comprends qu'en ce moment, ça t'apporte encore du bon. Fait que je comprends que tu continues de l'apporter.
2: Oui, j'en ai encore besoin. Ouais. Surtout en vieillissant, parce qu'en vieillissant, on a tous nos petits bobos aussi d'âge. Là, je suis pas vieille, mais même à ça. Puis ça s'accumule aussi par-dessus le reste. Fait qu'on dirait que je suis moins courageuse que je l'étais avant. J'étais plus, moi, j'étais un soldat qui était, j'étais faite forte, beaucoup, beaucoup forte. Puis je disais, ah, c'est pas grave. Ah, c'est pas grave, là. Je peux plus faire ça, c'est pas grave. Mais tu sais, des choses de base, là. Tu sais, je prenais mon petit-fils au début, là. À un moment donné, il fallait que je le donne à quelqu'un d'autre parce que j'avais plus de force dans mes bras, là. Tu sais, pour moi, c'est terrible.
3: Je comprends. Juste que tu saches que sur la messagerie texte en ce moment, tous ceux qui souffrent de fibromyalgie sont avec toi. Tu parles pour certaines personnes qu'on entend très peu.
2: C'est vrai.
3: Fait que ton message est important.
2: Oui, parce que ça se voit pas.
1: Non, c'est ça,
2: dur à prouver. Ouais. Faudrait que j'aie un papier signé du médecin qui dise, tu sais, je mettrais des fois un petit sticker sur moi. Bonjour, mon nom est Guylaine et je souffre de fibromyalgie pour vrai. Parce que j'aurais pas le goût d'avoir mal comme ça. Je peux juste vous le dire. Si j'avais le choix, j'aurais pas ça.
4: Guylaine, merci pour ce partage-là.
2: Ben, je m'excuse pour mes petites larmes.
4: Bon, tu
2: disais qu'il y a des fois qu'on peut pas s'empêcher de pleurer. C'est pas mes hormones. C'est parce que je veux.
4: Ben, quand on pleure comme ça, là, puis qu'on est des émotives, là, c'est parce qu'on vient de toucher la vérité. C'est pour ça que les larmes sortent. Fait que merci. Merci.
2: Vous avez brisé mon armure, les filles.
4: Ah,
2: je vous en remercie.
4: On en garde un petit bout sur notre cœur de ton armure. Est-ce que vous autres aussi, vous avez ça, cette armure-là, puis à quel moment ça vous sert ou ça vous dessert? Parce que des fois, ça peut nous desservir. 11007, il y a plein de beaux messages qui rentrent pour toi, Guylaine. On va s'en reparler après. Cette magnifique chanson de Bruno Mars qui parle de risque. Ouh. Risk it all. La voici tout de suite à Rythme.

0: sur la messagerie texte en ce moment, t'as vraiment touché une corde pour sensible pour bien des gens. Il y a entre autres Mireille qui vient d'envoyer un message disant « J'ai 67 ans, je souffre du syndrome de fatigue chronique et de fibromyalgie depuis l'âge de 24 ans. J'ai vécu le jugement, l'incompréhension pendant plusieurs années. J'ai une personnalité joyeuse et dynamique. Mon entourage pense que c'est dans ma tête. Donc, j'ai appris à m'écouter et à me respecter, donc moins de rechutes. Continue à t'écouter et à te respecter. T'es une femme merveilleuse et tellement talentueuse. »
1: Il faut pas réduire ça en étant de la coquetterie ou quelque chose de superficiel. Tu vois, il y a Marie-Michelle Bugeaud qui dit qu'elle a un déguisement, elle aussi, pour que les gens la lâchent avec la phrase « C'est pas possible d'avoir mal comme ça, puis tout, avec les migraines. » Fait qu'elle, elle essaie qu'on y en parle pas. Elle se met son déguisement, puis on continue à avancer. Et c'est exactement ce que tu fais. C'est ton déguisement de « Tout va bien. » Puis je suis belle, puis je suis forte, puis j'avance.
2: Oui, ça évite le sujet, puis ça évite les jugements. Puis la déception, parce que se faire dire ça, c'est pas super.
0: Non, je comprends.
2: Fait que, oui. Puis si vous avez quelqu'un autour de vous qui souffre de peu importe, de douleurs chroniques, ben supportez-les. Tu sais, même si on comprend pas tout le temps. Juste, des fois, de juste dire, gars, je sais pas comment t'es aujourd'hui, mais je suis avec toi. Moi, il y a des matins que je me lève, puis j'ai ma phrase, puis je dis, aujourd'hui, ça va être une journée dure. Là. Je le dis à mon mari, je le dis à mes filles, puis ils savent exactement ça veut dire quoi. Je rentre pas dans les détails. C'est que ça va pas bien, tu sais.
1: Puis tu sais, toi, ton masque, c'est du maquillage, c'est ton allure, en fait. Oui. Parce que t'as une allure fière, mais t'es une femme fière.
2: Ouais.
1: Moi, cette espèce de masque-là, c'est mon sourire.
2: Ah oui.
1: Un peu comme toi, un sourire de fille que tout va bien.
2: Il n'y en a pas de problème.
1: Il n'y en a pas de problème. Et ce sourire-là aussi, ça fait des années que je le traîne puis je remonte à la petite enfance. C'est un sourire que tout va bien. Avec Julie, c'est le fun, c'est écœurant. Puis je l'enlèverai dans mon char, ce sourire-là.
2: Exact.
1: Puis des fois, ça me trahit parce que j'ai l'air naïve, nounoune. Ou,
2: tu sais, comme... Tu sers pour ça, oui.
1: Oui, c'est ça, comme trop souriante. Là. Fait que ça aussi, moi, j'essaie de l'enlever tranquillement.
0: Je te dis, ce show-là va nous transformer, les filles. À la fin de l'année, là, on ne nous reconnaîtra plus. Il y a Anne-Renée qui a envoyé un message. Elle dit oh, « Wow, merci Guylaine pour ce merveilleux témoignage. Je pleure dans la voiture. J'ai dû m'arrêter. Je souffre de fibromyalgie, moi aussi. C'est un vrai calvaire. Ce mal imaginaire pour la plupart des gens, mais ces douleurs sont réelles pour nous. Moi, je dis souvent que j'ai l'impression que mes os vont briser tellement
2: exactement.
0: Ça fait mal.
2: Oh, »
0: Puis tu vois, on dirait que je fais un parallèle, mais avec la santé mentale aussi. Parce que, tu sais, quand on souffre aussi de dépression, d'anxiété, tu te mets un beau sourire, ça paraît pas. C'est comme une armure
2: exactement,
0: aussi.
2: Oui.
0: Puis moi, tu sais, pour avoir déjà traversé un épuisement professionnel, les gens ne le savaient pas autour de moi. J'avais un beau sourire d'en face, ça paraissait pas. Mais en dedans, ça se peut qu'on soit un peu brisé. Tu sais.
1: Fait que ton armure absolument. Aussi, c'était le sourire.
0: Ben oui, ben oui, c'est ça, le sourire puis le perfectionnisme. Je
2: oui,
0: me disais,
2: oui.
0: Ça paraîtra pas, je vais être parfaite.
1: Je lâche pas le bâton.
0: Jusqu'à temps que c'est toi qui casse.
1: Ouais.
0: Hey, il y a vraiment là, plein de beaux messages.
2: Ça, là, c'est fou, là. C'est touchant.
0: Il y a quelqu'un ici, je vous comprends tellement. Ah, c'est vrai, il y a Nathalie aussi qui est au bout du fil. Pauvre Nathalie, on te fait poireauter. Bonjour, Nathalie. Allô?
3: Bonjour.
0: Bonjour. Alors, toi, est-ce que tu as une armure, toi aussi?
3: Ben oui, moi, c'est le sourire, bien sûr, mais pour aller travailler, le veston, là, c'est une armure incroyable pour moi.
0: C'est vrai.
3: J'ai pas la fibromyalgie. Par contre, j'ai été beaucoup écrasée dans la vie et quand je porte le veston, je deviens comme pas mal plus forte.
0: Ah, je comprends. Mmh. Comme invincible,
3: ouais. Hein? Plus invincible avec le veston, c'est comme, OK, ben là... J'ai ma petite armure à moi, puis ça m'atteint beaucoup, beaucoup moins. C'est vraiment, pour moi, ça fonctionne.
0: Très bon.
3: Guylaine, merci de t'avoir ouvert comme ça, parce que ça fait comprendre qu'on n'est pas toute seule.
0: Mmh.
3: Parce qu'une belle femme magnifique comme Guylaine, on pense pas que ça peut être une petite fragilité. Ben non, on pensait pas, puis merci. Merci infiniment.
2: Ben merci à vous, vous me touchez juste de me dire ça. Mon Dieu, je vais revenir plus souvent. Faites maudit que vous me faites du bien. Merci beaucoup, Nathalie. C'est gentil de
0: merci,
2: me dire.
0: Merci, Nathalie. Merci
3: à vous.
0: Pour ton
3: merci.
0: Commentaire. On va te laisser te remettre de tes émotions. Ouais. Qu'est-ce que t'en penses? On a, entre autres, un petit quiz princesse. On va aller ailleurs. Là, tu vas voir dans les prochaines minutes. Quelle sorte de princesse êtes-vous? On va jouer à ça tout en
1: Jeanne d'Arc! À l'attaque!
0: Mais pour tout de suite, les Cowboys fringants entre deux taxis. Merci d'avoir choisi Génération J comme retour à la maison. On est là jusqu'à 16h avec Guylaine Tanguay, Julie Ringuette et Julie Bélanger.

0: 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On s'est inspiré de ça aujourd'hui. On s'est dit, on va se faire un petit quiz de princesse. OK? On vous pose des questions. Et selon vos réponses, je vais vous dire quelle princesse vous correspond. OK? Yes. Oh. Ça vous tente-tu? Alors, vous pouvez jouer à la maison aussi ou dans votre auto. Alors, la semaine de travail est enfin terminée. C'est vendredi après-midi et 17h. Qu'est-ce qui se passe dans votre tête? A, tu prends les clés, tu sautes dans ton auto, tu pars en road trip sur un coup de tête sans savoir où tu dors ce soir. B, tu soupires de soulagement, mais tu fais quand même la vaisselle, le ménage, la liste de pique-nique avant de pouvoir relaxer. Ou C, t'es déjà en pyjama, en mou, sur le divan avec une doudou, prête à faire une sieste de 12 heures.
1: Moi, je suis B.
0: Toi, t'es B.
2: Clairement.
0: Toi, tu fais un petit ménage.
1: Moi, je suis A.
0: Moi, je suis C.
1: C'est parfait. J'ai envie d'un road trip pour savoir où je couche puis de suivre le vent.
0: Moi, je suis en pige, là, puis je suis contente. Je bouge pas de là. OK, on a notre première. Question 2. L'imprévu ou le problème de dernière minute. Un pneu de ton auto est à plat dans le stationnement ou un gros pépin survient. Ta réaction immédiate. A, tu paniques pas pantoute. Tu fonces, t'improvises avec ton instinct. Tu règles ça toi-même sur le champ. B, tu prends les choses en main avec calme. Tu appelles l'assistance et tu gères la crise pour tout le monde autour. Ou C, tu évites le drame. Tu te mets en retrait. Tu mets tes écouteurs puis t'attends gentiment que quelqu'un vienne te tirer d'affaire.
2: Moi, c'est B.
1: Ah oui?
0: Mm-hmm. Toi, tu fais quoi?
1: Je sais pas si je suis calme, mais je pense que j'ai envie d'essayer, mettons, de le réparer avec une bobépine.
0: Donc, ça veut dire que tu fonces puis tu t'improvises.
1: Ouais.
0: Moi, je suis vraiment dans le déni. Là.
1: Moi,
0: je regarde ailleurs puis j'appelle quelqu'un. Moi, j'ai le déni fort.
2: Mais non, mais drôle,
0: OK, fait qu'on est vraiment différentes. OK, dernière question. Si tu pouvais appuyer sur un bouton magique, là, maintenant, tu choisis quoi? Plier bagage et partir explorer une île tropicale ou gravir une montagne à l'autre bout du monde, ça, c'est A. B, avoir une journée où tout le monde fait enfin sa part et où tout est parfaitement rangé et géré. Ou C, avoir 10 heures de sommeil consécutif sans que personne, ni ton téléphone, ni ton réveil ne te dérange.
1: Là, tu peux-tu pas lire le C avec autant d'étoiles dans les yeux?
0: J'adore le C, moi. Moi, je suis clairement C.
1: T'es clairement C?
2: Ben, j'hésite entre le B et le C, mais je pense que j'ai encore B, là.
0: Ton ménage est important.
1: On est tellement typés. Moi, je suis 1.
0: Mais c'est sûr.
1: Je pars en Thaïlande, j'achète un billet demain matin.
0: OK.
2: Moi, je fais des tâches là, jusqu'à ce que mort s'en suit.
1: Ah oui?
2: Ah, ça n'a pas de bon sens.
0: Toi, faut que tu réintègres le plaisir dans ta vie, là.
2: Mais j'en ai quand je lave une toilette, je capote. Non, pour dire.
0: C'est du gros fun.
2: C'est du gros fun, madame.
1: Hey, j'ai pas entendu
2: elle
1: ça.
2: Elle puis moi, on se comprend.
0: Chanter avec l'écho aussi, hein, de la balle,
2: écoute,
0: c'est le fun.
2: Malade.
0: Quand j'ai les réponses parce que c'était vraiment évident. Donc, Julie, t'as choisi Moana. Donc, toi, ta personnalité, t'es une force de la nature. T'as pas peur du changement. T'as constamment besoin de bouger ou de planifier ton prochain voyage. Les réunions qui s'éternisent, la routine au bureau, très peu pour toi.
1: Oui, ça m'énerve.
0: C'est toi, ça.
1: En fait, ça me tape ses nerfs rapidement. Je me reconnais.
2: Alors, c'est qui, ce Moana, là?
0: C'est Moana. C'est dans quel film, ça, hein, Moana?
1: Dans le film Moana.
2: OK, c'est super. Je vous remercie pour les précisions. C'est beaucoup plus clair dans ma tête. Merci.
1: C'est comme, je ne sais pas. Là,
2: c'est pas grave. Je regarderai ces internets tantôt.
1: C'est comme si c'était tourné à Hawaï, là, maintenant.
0: Oui.
2: Ça, ah, ben j'ai l'image, OK. Ah, bon, OK.
0: Guylaine, toi, t'es Cendrillon. T'es la gestionnaire de crise. Ta personnalité, t'es une personne résiliente, ultra organisée, et ça c'est vrai, serviable, mais au fond, t'es un peu à bout de ramasser derrière les autres.
2: Beaucoup plus clair dans ma tête, merci.
1: C'est comme, je ne sais pas. Là,
2: c'est pas grave, je regarderai ces internets tantôt.
1: C'est comme si c'était tourné à Hawaï, là, maintenant.
2: J'ai l'image, OK.
0: Guylaine, toi, t'es Cendrillon. T'es la gestionnaire de crise. Ta personnalité,

0: Le confort avant tout. Oh, j'ai un côté romantique, j'aime les choses simples, mais surtout, je protège mon énergie et mon sommeil à tout prix.
1: Ah, toi, tu dors jusqu'au baiser de Ken.
0: Oui.
1: Là, tu te réveilles.
0: Il y a besoin d'arriver tard le matin. Okay.
2: Parce que Barbie, elle va être salée.
0: Alors voilà, quelle princesse êtes-vous si vous avez eu le temps de répondre 11007. Pour tout de suite, dans les prochaines minutes, on a une première personne finaliste pour ton grand spectacle, Simone, quelqu'un qui va peut-être t'accompagner au Stampede de Calgary, ça s'en vient, et la musique de Taylor Swift également.
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4: Lundi, ici Caroline Scott, voici vos nouvelles locales. Les chefs de l'équipe Fréchette et du Parti libéral étaient de passage dans la région cette fin de semaine. La première ministre sortante a notamment promis de déposer une nouvelle version de la Constitution québécoise et s'est engagée à rendre permanente les primes offertes aux professionnels de la santé. Quant au chef du PLQ, Charles Milliard, il a annoncé que les parcs de la CEPAC seraient gratuits pour les résidents québécois et canadiens, une mesure évaluée à 50 millions de dollars. Un lampadaire sur 20 n'est pas fonctionnel sur le territoire de la ville de Gatineau. C'est ce que révèle le droit. La conseillère Chloé Bourgeois de Gatineau Ensemble veut recourir au privé pour procéder aux réparations. Le président du comité exécutif, Steve Morin, mise plutôt sur le plan de conversion de quelques 16 000 lampadaires de type Cobra qui doit s'amorcer l'hiver prochain. Et tout le monde est touché de près ou de loin par l'inflation, mais le Centre anti-gaspillage alimentaire 3R Québec à Gatineau connaît quand même actuellement un creux de clientèle. La direction veut aujourd'hui démystifier sa mission et rappeler aux gens les services offerts.
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5: On s'est tiré sur l'autoroute 50. On a du ralentissement, principalement jusqu'à l'embranchement avec l'autoroute 5, mais de la friction également par la suite, presque jusqu'à de la véranderie, avant de vraiment retrouver la fluidité. Traverser les ponts qui est au ralenti. Secteur des carrefours giratoires pour des allumetières et l'approche du chemin Vanier. Saint-Joseph, c'est pour atteindre l'avenue Dupont, finalement 5 vers Ottawa. Des boulevards du Casino, autre chose, 11007 par texto. 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
1: Guylaine Tanguay nous l'a annoncé en grande primeur aujourd'hui, un nouveau spectacle musical country qui vient d'elle, qui vient de ton cœur. C'est vraiment comme ton bébé, ce spectacle-là. Ça s'appelle Simone et ça sera présenté l'an prochain. Vous courez la chance de gagner vos billets en nous écoutant et même un voyage à Calgary où Guylaine va vous accompagner au Stampede de Calgary. Et aujourd'hui, notre première finaliste, c'est Maryse Gouin de Saint-Bruno. Salut Maryse!
2: Hey, salut!
1: Salut! Alors, d'abord, la bonne nouvelle, t'es finaliste! Bravo!
2: Oui! Oh, je suis contente!
1: Ça, c'est la bonne nouvelle, ça veut dire que tu gagnes ta paire de billets pour assister à l'une des premières de Simone, le spectacle musical, soit le 7 octobre 2027 au Cabaret du Casino de Montréal ou le 28 octobre 2027 au Capitole de Québec. Et ça veut dire que t'as une chance pour partir pour Calgary, ma chère.
2: Oh, wow, wow, wow!
1: Et pourquoi ça te tenterait, ce voyage-là?
2: Ah, moi, là, écoute, j'en reviens pas, là, je suis pas excitée. C'est comme, je viens de me marier en plus, c'est toutes des belles choses qui arrivent dans ma vie.
1: Hey, écoute, ça pourrait quasiment être le voyage de noces, ça, là, ça serait réglé.
3: Ben, moi, je vais m'inclure dans le couple, par exemple, juste vous le dire.
1: Tu vas avoir un chaperon.
4: J'ai décidé de changer. Est-ce que tu sais c'est quoi le Stampede?
2: Non, je sais pas c'est quoi.
4: Mais moi non plus. Peux-tu nous expliquer ça, Glenn?
3: Je vais passer le à Paris-Cochet. Ah, il y a personne d'autre.
1: C'est un gros festival. Non, mais c'est un,
3: en fait, il y a plein de belles choses là-bas, mais sincèrement, je suis jamais allée. Moi aussi, ils vont me déniaiser, là.
4: Fait que là, c'est l'événement country.
1: Il y a des rodéos là-bas. Wow. Donc, c'est vraiment la grosse expérience country. Ouais. Puis le grand prix, là, c'est d'une valeur de 5 000 $. Donc, Maryse, ben, écoute, félicitations pour les noces, puis bonne chance pour le grand prix. C'est le 8 octobre prochain, si on te rappelle, ça veut dire que c'est toi qui pars avec Guylaine.
2: OK. Hey, c'est hot.
1: Yeah! Bonne chance, ma chère.
2: Bonne chance.
1: Bye-bye.
2: Okay. Bye-bye.
1: Dans les prochaines minutes, on va parler d'une règle très importante pour que votre couple dure longtemps.
4: Il paraît que ça crayon fonctionne. Et papier.
1: Oh, que oui, madame, ça s'en vient après celle qui a remporté le plus de prix aux VMAs, Taylor Swift. Oh, que j'aime cette chanson. Je le dis à chaque fois. 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La voici.

0: 17h35 minutes. Merci d'avoir choisi Génération J avec Julie Ringuette et Guylaine Tanguay aujourd'hui. Puis on se l'est dit en début d'émission, Julie, on arrête de faire semblant quand on le sait pas.
1: Mais là, je savais pas c'était quoi le Stampede de Calgary.
0: Moi, je savais que c'était un événement de rodeo country, mais comme de fait, il y a plein de gens qui nous ont écrit pour dire que c'est exactement la même chose que le festival Western de Saint-Tite. Donc des rodéos, des spectacles pendant 10 jours.
2: Bon, c'est exactement ça je disais.
0: Exactement.
2: Ben, pareil, c'est ça que j'ai dit.
1: Non, mais on a appris quelque chose.
0: Ben oui, t'as bien raison. Bravo. Bravo pour ça. Est-ce que vous connaissez la règle du 3-3-3, vous autres?
2: Non.
1: Pour pas éternuer.
2: Faire des gâteaux?
0: Non, pour que votre couple dure longtemps. Puis les trois, on est toutes les trois dans des couples qui durent depuis longtemps.
1: Ça fait 20 ans, Pascal et moi.
0: Toi, Guylaine?
2: Bientôt 30 ans.
0: Bientôt 30 ans. Bon, moi, ça fait 21 ans. Mm-hmm. Donc, de toute évidence, il y a quelque chose qui fonctionne dans nos couples. Mais ça peut peut-être nous aider. En fait, cette règle-là est apparue sur les réseaux sociaux, le 3-3-3, et c'était pour aider les nouveaux couples à clarifier leur situation. Tu sais, quand tu commences à fréquenter quelqu'un, puis t'es pas trop sûr, tu sais, il trippe dessus moi, c'est-tu moi qui trippe plus dessus, est-ce qu'on s'en va vers quelque chose de sérieux ou pas. Donc cette règle-là, ce qu'on disait dans la version originale, c'était trois étapes en début d'une histoire. Donc on fait le point après trois rendez-vous. Donc après trois rendez-vous, tu poses la question, puis ça... Trouves-tu que ça va assez le fun? Comment ça se passe pour toi? Puis est-ce que tu veux qu'on poursuive? Ensuite, après trois semaines, et ensuite, au bout de trois mois de relation. Donc, on dit que ça permet de garder, tu sais, garder ça clair, finalement, et d'éviter un flou. Mais on s'est rendu compte que cette règle-là pouvait aussi s'appliquer aux couples qui sont ensemble depuis longtemps. Parce que même si on est ensemble depuis longtemps, on peut se perdre de vue facilement, vous le savez.
1: Puis faire le point, c'est toujours bon, là. Ben, c'est toujours de mise, tu sais.
0: Exactement. Donc, ce qu'on recommande là-dedans, c'est réserver. Là, j'ai hâte de voir si vous faites ça. Réserver 3 heures par semaine à un temps exclusif en amoureux sans écran.
1: Mais jamais, voyons donc.
0: Je suis pas sûre que je fais ça.
1: Faut le mettre à l'agenda.
2: Ben, moi, j'aime beaucoup quand on soit ensemble, on écoute nos séries ensemble, j'y gratte la tête, il me fait un massage de pied. Tu sais, je veux dire, on est ensemble, mais il y a un écran, il y a notre TV, puis on écoute une série.
0: Pas votre bain, vous
2: on prend notre bain ensemble aussi. Hein? Oui, on prend encore notre bain ensemble. Puis on passe tout notre temps ensemble sur la route. Fait que, tu sais, c'est sûr que là, moi, je me doute pas mal de comment il se sent. Là.
0: Ouais,
2: je ne demande pas à toutes les 3-3-3. Mais je te dirais bien franchement que ça, ce petit bout-là de... Non, premièrement, l'écran me dérange pas. Moi, ça me dérangeait, là. Mettons que mon mari, il m'écoute pas, puis j'y parle, là. Bon, ça arrive des fois, là. Mais là, des fois, je vais dire, OK, là, s'il te plaît, là, c'est rare, mais ça arrive, là. Mais des fois, je vais dire, OK, là, faut vraiment qu'on parle de quelque chose de sérieux. Puis en même temps, je veux pas, si je veux démêler le professionnel du personnel.
0: Autres. Ben oui.
2: Parce qu'il y a des affaires que des fois, je dis, non, tu me parles pas de ça aujourd'hui. C'est pas d'Adam, c'est ma journée famille, je veux rien savoir. Ou à l'inverse.
1: C'est une sorte de mise au point.
2: Je pense que oui.
1: Oui, absolument.
0: Puis de garder le contact. Je comprends aussi que tu as peut-être moins besoin de tasser les écrans. Ben tu es toujours en contact avec ton amoureux qui est ton agent. Fait que je peux comprendre. Toi, ça serait plus de partir 3 heures, finalement.
2: Oui,
0: bref, pendant 3 heures.
1: Tu as fait ta propre mise au point.
0: Exactement.
1: C'est important.
0: Donc, 3 heures par semaine, temps exclusif. Ensuite, s'accorder 3 soirées sans écran par mois.
2: Mais c'est pas le problème,
0: C'est parce qu'ils disent vraiment que l'écran peut interférer dans la relation. Ah ben. Si déjà tu passes pas grand temps avec ton chum, puis qu'il y a toujours un écran entre vous, tu sais, ça peut devenir un élément frustrant. Et prévoir 3 week-ends à 2 par année, hors de la maison.
1: Faisable.
0: Oui?
1: Faisable, faut le mettre
2: à l'agenda. C'est l'inverse, d'essayer de trouver 3 week-ends à la maison.
0: C'est ça, toi. C'est complètement l'inverse. Mais est-ce que vous avez comme ça des espèces de règles de base pour que ça fonctionne, votre couple?
1: Je pense que j'en ai une, finalement, en écoutant tes points.
0: Ouais.
1: C'est niaiseux.
0: C'est quoi?
1: Quand il n'y a pas d'écran, là, tu sais, ça disait au moins 3 heures semaine, pas d'écran. Ben moi, je la vois, la différence. On se parle, puis on fait l'amour. C'est vraiment une énorme... Et le lendemain, je l'aime, là. Je l'aime. Mon Dieu, je t'aime. Je le réveille, je fais un cœur avec sa mousse de lait dans son café, là, tu sais, parce qu'on a fait l'amour la veille. Puis sinon, quand on se perd pendant un mois, puis que c'est que du travail, que des écrans, puis qu'il n'y a pas de relation sexuelle, il me tape ses nerfs. Tu sais, je le sens que je suis due, là. C'est niaiseux, là, mais ça nous rassemble. On a une complicité, puis les deux, ça apaise les tensions. On se retrouve, on se regarde dans le blanc des yeux, puis on se dit qu'on s'aime.
0: Et juste passer du temps couché, mettons, à côté de ton chum et il regardait les yeux comme on faisait au début. Ouais. Tu comprends? Juste le regarder puis le trouver beau. Ouais.
1: Ça change tout.
0: Ça change vraiment
1: les
0: tout.
1: Les écrans, moi, je vois l'effet. Ces trois heures-là, j'ai envie de l'appliquer.
0: Ben, moi, je pense qu'on va
1: l'essayer. Puis quelqu'un qui va être content!
0: Ah oui! Mon chum qui écoute en ce moment!
2: Ils vont nous écrire dans pas long. Puis moi, Carl aussi m'attend dans l'auto puis m'écoute. Mais moi, ce que j'aime beaucoup aussi, c'est niaiseux. Vous allez trouver ça peut-être bien bizarre, mais de voir Carl, mon mari, quand il s'occupe d'Eliott, notre petit-fils, là, puis qu'il s'en, il en prend soin, à quel point Eliott il est bien avec son grand-père. Moi, là, ça me turn tellement, ça me turn on. C'est genre, je trouve ça beau, je trouve ça inspirant. Je me dis, mais quel homme, là. Tu sais, il est un bon mari, c'est un bon père, c'est un bon grand-père. Moi, je trouve ça sexy à mort. Fait que faites des petits-enfants.
1: Ben, mais ça, moi, je trouve que le sport, parce qu'on fait du sport ensemble et séparément, mais on a eu une course hier, là, Pascal, il a fait le 8 km trail. Il est revenu sointant, la casquette à l'envers. Tu sais, comme a vu là Pronovo d'un fille de Caleb qui tassait sa casquette pour embrasser Émilie Bordelot. Ben, il était ça hier, puis j'ai fait, t'es tellement beau. Puis tu sais, il est plein de sueur, il est collant, mais de le voir arriver comme ça, là, ça faisait très mal.
0: Ben, tu vois, nous autres, on est dans le déménagement. Là. Mon chum qui travaille de ses mains, ça, je trouve ça tellement sexy.
1: Ouais.
0: On est vraiment dans un turn-on, finalement. On a changé de sujet. Mais
2: oui,
0: quel est peut-être votre turn-on?
2: Ben, c'est ça, on va dire ça, finalement.
1: Mais c'est une règle.
0: Oui, exactement. 11007. Ou encore, quelle est votre règle pour que ça fonctionne, votre couple à long terme? On attend de vos nouvelles ou encore par la bulle de conversation sur l'application Cogeco Média. Dans les prochaines minutes, William Cloutier et Zach Chico, ça s'en vient. Mais d'abord, c'est Karim Ouellet. Rien ne s'arrête.

0: On parlait de la règle des 3-3-3 pour que votre couple dure longtemps, mais il y en a plein d'autres règles, des façons que ça fonctionne. Il y a Sylvie Thérien, fidèle auditrice depuis des années. Elle dit, nous, notre secret, après 45 ans qu'on est ensemble, elle va fêter ses 40 ans de mariage l'été prochain. Elle dit, c'est qu'on revient jamais en arrière. Quand on règle un problème, c'est terminé, on tourne la page.
1: Ouais,
0: c'est vrai,
1: ça.
0: Des fois, on a tendance à ramener ça sur le tapis,
1: ouais,
0: ça sert
1: bon,
0: absolument
1: ça.
0: Rien.
1: Non, puis il y a Fabien aussi qui dit, quand mes deux grands, là, les enfants, 18-25, sont pas là pour souper, ben on sort le vino, faire un tête-à-tête. On se dit à chaque soir qu'on s'aime. Bisous obligatoires au retour du boulot pour moi, mon conjoint retraite, en tout cas. Bref, ça, c'est des petites habitudes. C'est pas des 3-3-3. Moi, j'en ai des habitudes de même. Nous autres, on se couche jamais fâchés. C'est impossible.
0: Ah ouais, hein?
1: On peut pas. On prend notre bain, oui, encore ensemble. Ouais. Ça nous... Évidemment, ça nous permet d'être assez dur d'être plus proche que d'un bain, là.
2: Oui, mais avez-vous vos cellulaires d'en face? Parce que nous autres,
1: non,
2: c'est ça qu'on fait.
1: Non, dans le bain, non.
0: Dans le bain? T'as ton cellulaire dans le bain?
2: Ben oui.
1: Ah, avec ton chum en avant de toi?
2: Ben oui, on se parle pas. On se regarde pas, on se parle pas. On se lave même pas.
1: Ah! Ben voyons, donc vous êtes dégueulasse. Bon, en tout cas, puis nous autres, ben tu sais, chaque soir, moi, c'est ça me prend le dos de Carl. Moi, il faut que je rentre mon nez dans son dos si je veux réussir à m'endormir. Il me fait mon massage de pied tous les soirs. Moi, je gratte la tête à ma façon. On a chacun, tu sais, c'est comme des petites habitudes.
0: Des petits rituels, ouais.
1: Mais ça, là, ça dure depuis le début.
0: Wow.
1: Puis on s'est même pas tanné de faire ça. Puis c'est comme un besoin, c'est obligatoire.
2: Toi, t'as un massage de pied à tous les soirs?
1: Oui, puis peu importe l'heure qu'on arrive, là.
2: Wow. Ben, il faut qu'il parle aux autres, là, lui, là.
1: Ouais, oui, ben, je sais, ben,
2: faut qu'il sauve une classe.
0: Il faudrait qu'il fasse une conférence. Mais tu vois, moi, chez nous, c'est des petites affaires aussi. Puis c'est vrai que c'est ça qui fait la différence. Oui. Mais moi, le contact émotionnel, savoir où est l'autre dans son cœur, ça, je trouve ça super important. Fait qu'à tous les soirs, on soupe ensemble, en tête à tête. On n'a pas d'enfants, évidemment, avec les chiens qui sont pas loin.
1: Ben,
0: mais
1: oui.
0: On prend le temps de savoir comment ça a été ta journée, comment tu vas, toi, puis t'es où dans ton cœur. Puis ça, il me trouve bien fatigante. Des fois, ça y tente pas. Mais moi, j'ai ce drapeau-là qui lève vite. Quand je sens qu'on se perd de vue, là, je veux absolument qu'on se reconnecte. Puis ça fait partie des points bien importants.
2: Merci, moi, c'est nouveau dans notre couple. Puis ça fait en sorte qu'on va dépasser le 20 ans, OK? Parce qu'à un moment donné, t'arrives à une certaine limite, puis tu dis, tu sais, 20 ans, c'est bien.
0: Oui.
2: Puis peut-être que j'ai une autre vie ailleurs, je ne sais pas. Mais là, j'ai commencé à m'affirmer ce que je ne faisais pas.
0: Mm-hmm.
2: Mon mari a commencé à m'écouter ce qu'il ne faisait pas.
0: Oh.
2: Ça change tout. Vous me direz, c'est la base. Ça aura pris 20 ans parce qu'on s'est connus, tu sais, dans vingtaine. Fait que dans vingtaine, on fait chacun nos affaires. On est très carriéristes, les deux. Fait qu'on avançait. Puis les deux, on a un front de bœuf. Puis à un moment donné, on était plus en parallèle qu'ensemble. Et la quarantaine a fait que je commence à m'affirmer. Fait que là, il comprend je suis où. Au lieu de moi bouder dans mon coin parce que je me suis montée un scénario toute seule dans ma tête.
1: On est bonne là-dedans.
0: Ben oui. Puis tu n'as pas compris qu'est-ce que tu as pensé, mais tu n'y as pas dit.
2: Exact.
0: Ben
2: mais
0: oui.
2: Quand j'y parle, faut qu'il arrête aussi de rabaisser ou de diminuer mon sentiment à mes règles ou whatever. Là, c'est un autre classique. Mais plutôt de m'écouter. Fait que là, on est là-dedans puis ça va bien.
0: Bravo!
2: D'après moi, on va se rendre à 25.
1: Ben, ça, là, gardez-les dans votre tête.
0: C'est
1: du travail.
0: Bon. Ah, oui,
1: mais c'est du travail,
0: c'est du travail,
1: un couple. C'est du travail.
0: Tout
1: c'est comme élever des enfants. C'est comme n'importe quoi. C'est du travail.
0: T'as tout à fait raison. Ouais. Hey, dans les prochaines minutes, on fait déjà notre première personne finaliste pour Disneyland Paris.
1: Woohoo!
0: Ça s'en vient après William Cloutier et Zach Chico, où on dansait autrefois. Là, voici tout de suite à rythme.
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0: 17h51, c'est presque la fin de l'émission, mais là, c'est surtout le moment d'aller découvrir l'identité de notre première personne finaliste pour gagner un séjour magique à Disneyland de Paris. Son nom, c'est André Skelling de Saint-Jérôme. Salut, André!
1: Salut, Julie! Bonjour, les filles! Bonjour, Guylaine!
0: Bonjour! André, t'es officiellement notre finaliste, ma chère!
1: Je suis tellement contente, je suis
0: nerveuse. Là, ça veut dire que tu te rapproches de Paris. Qu'est-ce qui fait que tu aimerais ça, aller faire ton tour à Disneyland?
1: Je suis jamais allée à Walt Disney aucune fois.
0: OK. Et
1: à Disneyland, quand j'étais plus jeune au secondaire, on avait fait une recherche à l'école. Puis c'était une recherche sur... il me semble que dans ce temps-là, c'est Euro Disney.
0: Ah, ça se peut, oui.
1: C'est une recherche thématique à l'époque sur le nouveau parc qui venait d'ouvrir à l'époque. C'est sûr que je suis pas jeune, là, mais bon. C'est ça que j'aimerais y aller avec mes deux enfants.
0: Donc, tu avais fait ta recherche, mais tu n'as jamais eu la chance de le voir en vrai. Donc, tu as deux enfants, puis une petite fille aussi, c'est ça?
1: Oui, Kim, elle a 3 ans et demi. Oh. C'est une boule d'amour.
0: Imagine vivre sans famille. Hey, je te le souhaite vraiment, André.
1: Là, ça serait merveilleux.
0: Tu te rapproches. Le premier tirage aura lieu le lundi 5 octobre prochain. Puis je te rappelle qu'il y a 3 forfaits pour 4 à gagner, accompagné de Sébastien Benoît. Alors, la meilleure des chances, ma chère André.
1: Hey, merci infiniment. Merci, Lynn. Merci, les filles.
0: Ça fait plaisir.
2: Bonne chance. Si ça marche de même, elle l'a manifesté, puis ça y arrive.
0: C'est
2: faut qu'elle demande à sa petite fille de faire un bricolage, quelque chose, ça va passer.
0: T'as raison. Elle l'a comme vraiment collé.
2: Oui, vrai,
0: t'as raison. Hey, les filles, ça a été du gros bonheur, encore une fois. Merci beaucoup, Julie Ringuette. Merci, Guylaine Tanguay. Demain, on remet ça avec Sarah Dufour, la chanteuse Sarah Dufour, qui est notre chouchou du jour. C'est son premier passage à l'émission. Sabrina Cournoyer, qui va nous parler de technique pour réaliser ses rêves, justement.
2: Ah, tout est dans tout.
0: Dans les prochaines minutes, c'est Caroline Turner qui s'en vient pour 18h, les hits. Merci à notre fabuleuse équipe. Merci à Kiki, qui s'en va à Paris, justement, la semaine prochaine, la chanceuse. Merci à Étienne, à la réalisation de cette émission, et Mélanie L. Robichaud, la productrice de cette émission.
2: Merci à toi, Julie.
0: Hey, merci à vous.
2: On est bien chez vous.
0: Yeah, ben, je suis bien contente, puis on remet ça. On remet ça demain à 16h. Salut tout le monde, à demain.
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5: C'est de très belles améliorations présentement sur le réseau routier de l'Outaouais. On le voit avec les différentes artères principales de la région. Toutefois, encore un brin de friction pour l'approche de boulevard du Casino jusqu'à l'embranchement avec l'autoroute 50 pour la 5 vers Ottawa. Des allumetières aussi pour le secteur des carrefours giratoires, mais c'est presque fini. Si vous voyez quoi que ce soit se produire, faites-nous signe par texto au 11007. 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
0: Bon oui, on vient de passer une journée dans la grisaille, un début de semaine plutôt ordinaire, mais après le beau week-end qu'on a eu en fin de semaine, on peut pas trop se plaindre, tu sais, on n'aurait pas inversé la météo et surtout c'était spectaculaire là, comment on se sentait encore l'été samedi. Je suis sortie en petite sandale, en camisole sur une terrasse de toit à Montréal. Excuse-moi, un 26 septembre. Ah, rien à dire. OK, il y avait un petit jour de terrasse en fin de soirée là, tout à fait normal, mais ça reste que c'était vraiment impeccable. Et dans le jour, j'ai fait mon activité préférée d'automne. Je vous demande c'est laquelle, la vôtre, sur le 11007, la bulle de conversation de l'application Cogeco Média. Je vais vous en reparler tantôt parce que j'ai sérieusement ressenti un gros buzz et j'avais pas vu une goutte d'alcool. Restez là pour tout savoir, mais d'abord, on va partir ça, évidemment, avec...
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0: Quand on parle de spectaculaire, la performance d'Ella Langley dans les palmarès. Dans un mois, là, ça va faire un an qu'elle est au Billboard Hot 100. Et 23 semaines en première position, elle a battu toutes les tunes en termes de...

Mon activité d'automne par excellence, bien sûr, aller dans les vergers au Québec. Je salue Suzy Montreuil de Montréal qui m'a texté sur le 11007. Elle a fait ça d'ailleurs avec sa petite famille en fin de semaine. Dans les prochaines minutes, je vous offre la nouveauté de Charlotte Cardin de We We Touch. On a également la première de Shakira. D'abord, telle une doudou dans nos oreilles.

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1: tu sais, quand tu prends conscience à retardement de la popularité d'un groupe parce que, bon, c'était pas de ta génération, ma mère écoutait énormément Fleetwood Mac quand elle était plus jeune. Puis, tu sais, ado, on trouve que nos parents ont donc ben pas de goût. Fait que je m'étais pas attardée à la musicalité, aux paroles, au timbre de voix tant que ça. Et puis, on peut bien dire ce qu'on veut sur TikTok, mais la tendance, là, tu sais, le gars en 2020 qui se promenait en skate en buvant du jus de canneberge puis en chantant les paroles de Dreams, eh bien, ça a comme éveillé quelque chose. Pas juste chez moi, mais chez les générations plus jeunes. Et là, moi, après ça, je suis allée écouter toutes les autres tunes de Fleetwood Mac et je suis complètement fan. Puis je me dis, Colin, ma mère avait du goût. 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

0: une chanson d'automne réconfortante, celle-là. J'ai fait mon activité de saison préférée. Je suis allée au spa, au Bota Bota ce week-end, tu sais, avec méditation guidée dans le sauna. Il fait tellement chaud. Puis là, tu te challenges de rester le plus longtemps possible. Évidemment, si tu as des symptômes d'étourdissement et tout, c'est ton cue pour sortir. Mais tu vas dans le chaud. Ensuite, le froid immédiatement. Tu t'offres un bon 15-20 secondes et après ça, dès que tu sors, faut que dans les 10 secondes qui suivent, tu ailles te coucher et là, ça te fait un buzz. Hey, j'étais crampée avec une de mes amies. On était comme, si on veut aller chercher notre bouteille d'eau, je pense qu'il faut y aller à quatre pattes tellement on est buzzé sans rien avoir pris de substance. Là. Ah, c'était quoi, toi, Will, ton moment fort de la fin de semaine?
1: De faire de la bonne bouffe, des bons mijotés puis juste de relaxer.
0: Dirais-tu que c'est ton activité d'automne préférée ou il y en a une qui surpasse?
1: C'est bon, les couleurs. Aller dans les vergers, aller dans les vignobles. Ouais.
0: On réalise pas comment on est chanceux d'avoir de belles couleurs comme ça dans nos arbres. Quatre saisons et des gens qui viennent de partout dans le monde pour venir voir nos arbres. Là,
1: c'est sûr.
0: Hey, je te souhaite une belle soirée, William. Puis je te garde avec moi dans 18h les hits. Alex Warren s'en vient pour Fever Dream.
1: Merci à toi.
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1: Un jeu pour les bilingues, ne l'étant pas. Bon, je me débrouille quand même, mais c'est là que je vois que plus jeune chantait cette tune-là sans savoir ce que ça voulait dire. Alors, je vous traduis le refrain et vous tentez de deviner de quelle chanson il s'agit. Arrête tout de suite. Merci beaucoup. 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Et toi, toujours en train de courir. 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De quelle chanson il s'agit?

partager. Écrivez-moi soit le titre de la chanson ou encore la personne ou le groupe qui chante ça. Dans les prochaines minutes, vous l'aurez au complet. Théo Cruz, ça s'en vient aussi. Lady Gaga, Bruno Mars en duo d'ici là. Mais d'abord, une des meilleures, c'est pas la meilleure chanson de Girls. C'est Unwritten. Natasha Bedingfield à rythme.

0: On joue avec Marie-Claude Leclerc ce soir. T'étais en direction de où?
1: Je m'en vais chez ma mère.
0: Oh, est-ce que c'est une rencontre mère-fille hebdomadaire?
1: J'en profite le plus que je peux avec ma mère, au moins une fois par semaine.
0: Oh, c'est beau ça. À bien élever sa fille, elle peut être fière.
1: Ah oui.
0: Ça te permet comme ça de jouer avec moi en même temps au hit traduit. Ce soir, je te redis les paroles en français du refrain, OK? Arrête tout de suite. Merci beaucoup. J'ai besoin de quelqu'un avec un contact humain. Et toi, toujours en train de courir, tu dois ralentir, bébé. Tu dois t'amuser. C'est quoi la toune?
1: Ben, c'est Stuff des Spice Girls.
0: Ben, c'est une bonne réponse. Puis, tu sais, en même temps, ça permet justement de rappeler de ralentir un peu puis de revenir à l'essentiel puis d'aller voir nos parents qui veulent passer plus de temps avec nous. Elle est quand même meilleure en anglais que si elle avait été en français, là, quand je lis les paroles. On va l'écouter ensemble, ça t'entends-tu?
1: Ben oui, bien sûr.
0: Yes! Ben, je te souhaite une belle soirée. Bon souper.
1: Merci, bonne soirée.
0: Merci. Hey, puis pour tout le monde, là, même rendu à la maison, l'écoute en direct sur l'app Cogeco Média qui est gratuite. Je suis avec vous autres jusqu'à 22h.

0: 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Au retour, les colocs.
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Ouais, ben les gens qui sont à Paris en ont pour leur argent, là, à croiser Céline ici et là. Elle a fait une apparition surprise en chanson aujourd'hui au défilé L'Oréal au pied de la Tour Eiffel en chantant I'm Alive pour ouvrir la semaine de la mode. La voici avec Destin Arrive.

0: Hier soir avait lieu le gala des MTV Video Music Awards. Celle qui a remporté le plus de trophées vient de battre un record. Avez-vous une petite idée de qui il s'agit? Textez-moi sur le 11007, la bulle de conversation sur l'application Cogeco Média, qui est gratuite, hein, oui, pour le rattrapage, mais aussi l'écoute en direct et pour converser ensemble. Patrice Michaud, d'ici la réponse. Alyosha Schneider, d'abord, à rythme partout au Québec. Bon lundi.
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0: Vous êtes plusieurs à avoir deviné de qui j'allais parler dans la Star à la Une ce soir. Je salue Josiane Saint-Pierre de Laval. Il y a également Karine Lafleur qui est au Saguenay. En vous disant, elle vient de battre un record au MTV Music Awards. C'est Taylor Swift. Égalité avec Beyoncé, 30 statuettes. Ben là, elle en a remporté 3 de plus hier, dont les tout premiers Artist Director Honors pour son travail de réalisation, de narration visuelle. Elle a aussi remporté le prix de la vidéo de l'année qu'elle a dédié à Dolly Parton, qui est récemment décédée. Puis elle en a profité aussi pour dévoiler le clip de son nouveau single, Patient Zero, dans lequel apparaissent Colin Farrell, Dakota Johnson. C'est une grosse année pour Taylor et celle qui s'en vient, je pense. Ben, Pretty Baby, ça s'en vient au retour. Hold my hand parce qu'on étire l'été à rythme. Ré.
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on les voit pas bien, les étoiles, là, ce soir, avec les nuages, la grisaille. Dans les prochaines minutes, on va chasser tout ça avec la toune de karaoké qu'on va chanter ensemble. Puis je vous confirme tout de suite, c'en est pas une de Paul Larocque qui a été démasqué hier dans son costume de faucon à chanteur masqué. Voici d'abord Olivier Dion, King Melrose aussi, ça s'en vient en reprise d'Aimes-tu la vie comme moi à rythme.

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1: Si je vous dis Katia Di Perna, Lee, Sylvana, qui est parfois appelée Silver, est-ce que ça vous dit quelque chose? Moi, t'en parle toutes. C'est parce que je viens d'aller voir sur Google, c'était quoi le nom des trois filles que j'écoutais en 2000? Infinity. Ah là, les milléniaux se sentent vraiment visés là, avec la chanson-ci, qui a tellement connu un succès phénoménal au Québec, au Canada. En 2000, elles étaient venues à l'International des Montgolfières de Saint-Jean-sur-Richelieu, où elles avaient chanté devant une foule en délire de plus de 30 000 spectateurs. Dire qu'elles étaient censées faire la première partie des NSYNC, puis finalement, il y a eu un souci technique et elles n'ont pas pu performer au Stade olympique de Montréal à l'époque. Je les trouvais tellement hot avec leur clip futuriste. Puis quand tu le regardes aujourd'hui, tu te dis, on dirait quasiment qu'il a été fait avec Paint, les effets spéciaux. Et la voix nasillarde qui était tellement populaire à ce moment-là, on la chante ensemble à rythme.

0: C'était vote par anticipation hier, aujourd'hui. Si vous ne savez pas encore pour qui vous votez, il vous reste une semaine là, avant le 5 octobre qui arrive vite. La boussole électorale peut être une belle option pour vous aider à faire un choix. Vous avez un choix à faire aussi dans 18 heures les hits. Un petit peu moins d'enjeux ici, par contre. Quel numéro 1 franco vous voulez? Elle s'en vient au retour, la plus populaire à rythme.
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1: Ah oui, j'abonde en votre sens. De la choisir depuis de nombreuses semaines, cette chanson franco. Dès que je l'ai entendue, c'est venu me chercher émotionnellement. Il y a comme une espèce de nostalgie, mélancolie, une prise de conscience aussi. Hein? C'est ça la portée des paroles de Jeff Posé qui affiche complet tout le mois d'octobre, pas mal novembre également. Vous pouvez aller voir sur son site Internet. Le voici avec quand même